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2: Bienvenue sur Radio J, il est 6h, nous sommes le mercredi 19 août 2026 et j'ai le plaisir de vous accompagner avec toute l'équipe jusqu'à 9h. Et soyez les bienvenus dans ce 6-9 au cœur de votre été. Radio J est là, à vos côtés, si vous travaillez ou si vous êtes encore en vacances. Eh bien, nous sommes partis pour 3 heures de direct, d'informations, d'interviews. Jamais ne sommeille le gardien du 6-9, quelle que soit la saison. Il est là, fidèle au poste, c'est notre réalisateur Greg. Bonjour Greg.
3: Et vous le réveillez à vos risques et périls, mon cher Rudy.
2: Mais non,
3: bonjour
2: mais
3: à vous.
2: Mais non, c'est très safe de vous alors, je précise quand même aux auditeurs que je ne vous réveille pas le matin. Hein. Vous débrouillez très bien tout seul.
3: Effectivement, je dors à la radio, je suis là 24 heures sur 24 et on me met une petite tape sur l'épaule quand vous arrivez le matin.
2: Absolument. Et fidèle au poste, également celle qui vous informera tout au long de la matinée sur Radio J, c'est Éléonore Claude. Bonjour Éléonore.
4: Bonjour Rudy, bonjour à tous.
2: Alors dans la prochaine demi-heure, on va justement continuer avec vous le voyage à travers les grands personnages de la Russie avec Vladimir Fedorovski. Ça sera à 6h20. Également Shirim, votre chanson israélienne du jour, sans oublier vos rendez-vous quotidiens de Le Vartora, un jour une mitzvah, les journaux en direct de Jérusalem. Et puis à 8h35, on évoquera le phénomène de la fuite des cerveaux israéliens. Les départs vers l'étranger des élites se sont accélérés ces dernières années. On en parlera avec l'économiste Jacques Bendelac. Voilà une partie du programme de votre matinale. C'est le 6-9 et c'est sur Radio J. Et c'est parti. Éléonore Claude, la politique en Israël, le Likoud remonte dans les sondages après sa primaire.
4: Et oui, 24 crédite le parti de 31 sièges en hausse d'un mandat. Donc, Yachar de Gadi Eisenkot reste deuxième avec 24 sièges, suivi des démocrates de Yair Golan à 11 sièges et Beyahad de Naftali Bennett, 9 sièges. Au total, la coalition actuelle totaliserait donc 58 sièges, 3 de moins que la majorité absolue.
2: Chili Trooper, à la tête d'un nouveau parti centriste baptisé Foyer Sioniste Réserviste, refuse toute coalition dirigée par Benjamin Netanyahou.
4: Un tournant pour ce parti du troisième bloc créé ce mois-ci pour siphonner des voix au Likoud et pousser un gouvernement d'union sioniste. Chili Trooper s'engage donc à ne participer qu'à un gouvernement excluant les partis refusant que le service militaire conditionne les aides de l'État.
2: Le dossier iranien avec Donald Trump qui assure qu'aucune discussion n'est en cours ni prévue avec Téhéran.
4: Le blocus naval reste d'ailleurs pleinement en vigueur, une fermeté qui n'empêche pas Washington de s'interroger sur son propre dispositif dans la région. Le Washington Post rapporte que le Pentagone réévalue en ce moment sa présence militaire au Moyen-Orient et envisage un retrait de ses forces du Golfe Persique où les bases américaines subissent des attaques répétées depuis plusieurs mois. Le CENTCOM a d'ailleurs évoqué l'hypothèse d'un redéploiement plus à l'ouest dans la région. Écoutez l'analyse de la stratégie de Donald Trump selon Mike Huckabee, l'ambassadeur américain en Israël.
3: Je pense que c'est parce qu'il veut garder ses adversaires constamment déstabilisés, toujours dans l'incertitude. Mais quand il s'agit de passer à l'action, il ne les laisse pas dans le doute. D'où je viens, dans le grand sud des États-Unis, nous avons un dicton. On dit qu'il n'y a aucun enseignement à tirer du deuxième coup de sabot d'une mule. Je dirais que le régime iranien aurait tout intérêt à comprendre qu'il n'y a aucun enseignement à tirer du troisième coup de sabot d'une mule. Il devrait peut-être y réfléchir.
4: Mike Huckabee, ambassadeur américain en Israël.
2: Sur le terrain, les Émirats ont rapporté que 2 missiles balistiques les avaient visés.
4: Il s'agissait de missiles iraniens. Le premier est tombé hors des eaux territoriales, le second à l'intérieur de celle-ci. Et puis au Yémen également, les Houthis affirment avoir visé à nouveau la raffinerie Aramco de Jizan sur la côte sud de la mer Rouge en Arabie Saoudite.
2: Autre front, cette fois en Syrie, où Israël confirme être à l'origine des frappes menées la nuit dernière contre un aéroport militaire syrien.
4: Jérusalem estime que la Turquie prévoyait d'y déployer ses forces. Benjamin Netanyahou affirme qu'un statu quo sécuritaire avait été convenu avec Damas, mais que la Syrie était sur le point de le violer en autorisant le déploiement de soldats turcs non loin d'Alep. L'envoyé spécial américain pour la Syrie, Tom Barak, indique que Washington travaille désormais à établir un mécanisme de déconfliction entre Israël, la Turquie et la Syrie.
2: Sur le plan diplomatique, l'émissaire spécial américain Jared Kushner se dit optimiste quant à un élargissement des accords d'Abraham.
4: Mais il prévient, les tractations ne pourront avoir lieu élu qu'une fois les élections israéliennes du 27 octobre passées. Jared Kushner a également évoqué des discussions actives avec plusieurs pays. Il lit tout progrès à l'avancée du plan du Conseil de la paix pour Gaza, approuvé par le Hamas, mais rejeté par Israël.
2: Sur le plan diplomatique, à Gaza, des terroristes du Hamas ont été éliminés hier dans une frappe menée près du port de la ville.
4: Des frappes qui visent seulement les instigateurs des massacres du 7 octobre. Tsahal précise que cette frappe menée contre un café du port aurait tué 6 personnes. Elle visait des commandants de l'unité Noukba réunis sur place. Parmi eux, un commandant de compagnie et 3 commandants de peloton.
2: L'agence d'influenceurs Gisèle Paris, dirigée donc par Gisèle Journeau, fait l'objet d'un appel au boycott et de cyberharcèlement à caractère antisémite, et ce depuis plusieurs jours.
4: L'affaire est partie de l'eurodéputée Rima Hassan, qui a dénoncé les contenus pro-israéliens republiés par la fondatrice de l'agence, âgée de 26 ans, sur son compte personnel. Plusieurs influenceurs qu'elle accompagnait, dont Lena Situation, Sundy Jules, se sont désabonnés d'elle, ont effacé les traces de leur proximité sur les réseaux sociaux, affirmant avoir découvert ses positions, certains ayant même affiché leur soutien à la députée européenne insoumise. Écoutez à ce propos l'avocate de l'OJE Muriel Waknin-Melki sur CNews hier soir.
5: Cela dit aussi énormément sur la puissance de nuisance de Rima Hassan, que nous n'avons eu de cesse, nous, à l'Organisation juive européenne, de dénoncer depuis plus de 2 ans maintenant, et qui, comme vous le savez, aura rendez-vous avec la justice en septembre et en octobre, suite à des propos qui sont constitutifs d'apologie du terrorisme et d'autres infractions.
4: Muriel Waknin-Melki sur CNews, avocate à l'OJE.
2: Merci Éléonore Claude, c'était votre journal. Rendez-vous dans moins de 10 minutes pour le rappel des titres. La météo de ce mercredi avec un ciel gris, voire pluvieux, allant de la côte basque jusqu'au nord de la France ce matin. Donc ciel gris à Lille, de la pluie à Paris, Brest ou encore Deauville. De l'autre côté de la diagonale, eh bien, il fait beau. Cette disparité va se voir dans les températures. Ce matin, il fait 18 à Lille, 19 à Bordeaux, 20 à Strasbourg et à Paris, 24 à Montpellier, 25 à Marseille et à Nice. L'après-midi, la perturbation s'étend à toutes les régions au nord de la Loire, avec même des gouttes de pluie. Côté température, il fera 23 degrés dans la capitale, 20 à Lille, 22 à Rouen, 29 à Bordeaux, 30 à Nice, 32 à Marseille, 34 à Perpignan, Montpellier et même 36 degrés à Lyon. En Israël, quelques nuages sur la côte qui se lèveront en début d'après-midi. Côté température, eh bien là c'est homogène, 27 dans le nord à Haïfa, 29 à Tel Aviv, 32 dans la capitale Jérusalem et puis enfin 35 degrés attendus à Eilat.
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2: Très bon réveil sur Radio J, place à la chronique consacrée à l'autisme d'Olivia Catan qui nous parle aujourd'hui du couple.
6: Bonjour à tous et à toutes et bienvenue dans ma chronique sur l'autisme. Aujourd'hui, j'aimerais vous parler du couple lorsque l'on a un enfant autiste. C'est un sujet dont on parle très peu et pourtant, c'est un véritable sujet. Vivre à deux, avoir une famille, n'est pas toujours un long fleuve tranquille. Les disputes avec son mari, les désaccords sur la façon d'élever les enfants, le partage des tâches ménagères, du choix de celui qui restera à la maison pour les élever. Mais lorsque le handicap s'invite dans la famille, on passe directement à un autre niveau. Est-ce à cause d'une culpabilité qui nous envahit? Est-ce le besoin de trouver un responsable, un coupable? Je ne sais pas. Mais ce que je sais, c'est qu'on finit souvent par se rejeter la faute l'un sur l'autre. À tel point qu'aujourd'hui, certaines études montrent que le risque de divorce est presque 2 fois plus élevé dans les familles avec un enfant autiste. Et lorsque le couple se brise, ce sont bien les mères qui restent seules avec l'enfant. Mais au-delà de ces chiffres, les mères que j'ai interrogées m'ont confié des phrases comme « son père n'a pas supporté, c'était trop dur », « son père était dans le déni » ou encore « notre fils ne correspondait pas à celui qu'il s'était imaginé, celui avec lequel il voulait jouer au foot ». Ou pire encore, « mon mari me disait que c'était de ma faute, parce que je travaillais et que je ne m'étais pas assez occupée de notre fils lorsqu'il est né ». Et puis il y a aussi le fameux cabinet du psy qui peut fragiliser davantage un couple déjà sous tension. Un décor feutré, une voix posée, et très vite, le diagnostic tombe. Mais pas seulement celui de l'enfant, celui de la mère aussi. Devant le père, le psy explique avec gravité « Vous êtes trop fusionnel avec votre fils, vous auriez dû reprendre votre travail plus tôt, ou vous auriez dû le laisser davantage se débrouiller seul, le mettre à la crèche pour le socialiser. » Le fameux « vous auriez dû ». Alors le père écoute, silencieux, lui curieusement semble irréprochable. Aucune remarque ne lui est adressée, aucun mot sur son absence, ses renoncements, rien. Il est absous de toute responsabilité. Et le soir à la maison, la phrase revient comme un boomerang, comme un verdict. Tu vois, même le psy dit que c'est de ta faute. Ainsi, sous couvert d'analyses savantes, certains cabinets deviennent des fabriques à culpabilité maternelle. Dans un couple déjà fragilisé par le handicap, quelques phrases suffisent parfois à fissurer ce qui tenait encore. Et il arrive même que ces consultations censées aider les familles deviennent la goutte d'eau qui fait basculer un mariage, d'après les nombreuses mamans interrogées. Mais la vérité, c'est que le couple, lorsqu'un enfant autiste arrive dans la famille, est mis à l'épreuve comme rarement. Tout devient plus compliqué. Les nuits sans sommeil, les crises, les rendez-vous médicaux, les démarches administratives interminables, les combats pour lui trouver une place à l'école, une accompagnante, le travail qu'on doit quitter ou aménager, la vie sociale que l'on doit sacrifier. Et surtout cette vigilance permanente, cette fatigue qui ne vous quitte jamais. Petit à petit, la vie du couple passe au second plan, pour ne pas dire au tout dernier plan. On ne se parle plus vraiment d'amour, on n'a plus le temps d'être romantique, on n'a plus l'énergie d'être tendre, d'éprouver du désir. On ne s'occupe déjà plus de soi alors de l'autre, encore moins. On se contente de cohabiter, on organise, on gère et surtout on tient. Certains pères s'éloignent parce qu'ils ne supportent pas cette réalité, d'autres parce qu'ils se sentent démunis et parfois tout simplement parce qu'ils n'ont jamais été préparés à vivre une vie faite de sacrifices et de renoncements. Les mères non plus, je vous l'assure, n'ont pas été préparées, mais la société attend d'elles qu'elles s'y fassent, qu'elles se montrent plus fortes, presque comme des Wonder Woman, comme si porter son enfant pendant 9 mois donnait une responsabilité supérieure à celle d'un père. Alors les mères, qui elles n'ont pas la possibilité du choix, deviennent tout à la fois chefs de famille, éducatrices, infirmières, avocates, psychologues, aidantes et parfois même professeurs à la maison. Elles tiennent debout comme elles peuvent pendant que le monde entier se permet encore de leur faire la leçon et de leur demander d'être fortes, résilientes, irréprochables. Mais malgré tout cela, il existe heureusement des couples qui résistent, même s'ils connaissent des hauts et des bas à l'annonce du diagnostic et qu'ils dansent tout au long de leur vie une valse d'amour et de désamour, de tension et d'ajustement. Il y a des couples que le handicap renforce et soude à jamais. Des couples qui tiennent face à la tempête, parvenant même à grappiller ici et là des moments de bonheur. Il y a aussi ceux qui ont compris qu'un enfant, ça se fait à deux, quoi qu'il traverse, que culpabiliser l'autre ne mène nulle part. Des couples qui ont choisi de rester une équipe. Des familles qui voient dans le handicap de leur enfant un sens à leur vie. Au fond, élever un enfant autiste ne devrait pas être un combat l'un contre l'autre. Cela devrait être une lutte commune contre tous ces ignorants, ces donneurs de leçons qui ne connaissent pas votre quotidien, mais qui s'acharnent néanmoins à placer gratuitement quelques cailloux sur la route de votre enfant. Alors, aimez-vous encore davantage. Serrez-vous les coudes pour votre couple et pour lui. Car votre enfant n'a pas besoin de parents parfaits. Il a simplement besoin de parents qui croient en lui et qui se battent à ses côtés pour son bonheur.
2: Merci à vous, Olivia Catan.
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2: Alors juste avant le rappel des titres de 6h15, je voulais vous parler de ce qu'on appelle en Suisse la ligne zéro. Est-ce que vous savez ce que c'est, Greg ?
3: Absolument pas.
2: Éléonore, ligne zéro, ça vous dit rien ? Alors la ligne zéro, en fait, c'est un projet de deux artistes. Hein, ils sont frères, hein, Franck et Patrick Ricklin, deux artistes conceptuels. C'est une ligne de bus qui va nulle part. Hein, c'est-à-dire
3: qu'il
2: n'y a pas d'arrêt, il n'y a pas de but. Eh bien, le seul but de cette ligne zéro, c'est tout simplement de circuler au hasard. Et l'objectif, c'est donc de briser la solitude urbaine. Effectivement, dans le bus, tout le monde a les yeux rivés sur son téléphone ou en tout cas dans le vide. Et bien dans ce bus on se parle. L'idée de ce bus, c'est effectivement de se rencontrer. C'est un remède à l'isolement et ça favorise donc les discussions entre inconnus. Alors le chauffeur, il met un peu du sien, il anime le trajet avec des jeux de lumière, de la musique, en créant même parfois des ambiances de concert dans les tunnels. Et ce qui est fou, c'est que le projet a eu un tel succès que la ligne, la ligne de bus, il y a eu un petit frère, c'est-à-dire qu'il y a eu une ligne 0 bis. Le succès est énorme. Les gens aiment prendre ce bus pour pouvoir se parler et pour pouvoir échanger. Donc c'était une belle initiative. Je voulais juste comme ça profiter de quelques minutes pour vous en parler. Essayez peut-être, si vous prenez le bus et si vous nous écoutez en prenant le bus, de parler à la personne à côté de vous, à vos risques et périls. Vous pouvez le faire et remettre un petit peu de lien. Il est bientôt 6h15, vous écoutez Radio J, l'essentiel de l'actualité en une minute, c'est tout de suite.
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2: Et ça vous est présenté par Éléonore Claude. Bonjour Éléonore.
4: Bonjour Rudy, bonjour à tous. C'est un nouveau paysage électoral en Israël. Le Likoud engrange les bénéfices de sa primaire et progresse d'un siège dans les intentions de vote à 31 députés selon le dernier sondage d'I24 News. Gadi Eisenkot et son parti Yachar conservent la deuxième place devant les démocrates de Yair Golan avec 11 mandats et Beyarad de Naftali Bennett avec 9 mandats. Globalement donc, l'actuelle coalition gouvernementale plafonnerait à 58 sièges, 3 de moins que le seuil de la majorité absolue à la Knesset. Sur le dossier iranien, la tension reste maximale. Donald Trump assure qu'aucune discussion n'est en cours avec Téhéran, que le blocus naval dans le détroit d'Hormuz reste pleinement en vigueur. Et puis dans la région, Washington pourrait revoir son dispositif militaire. Le Pentagone envisage un retrait partiel du Golfe Persique. Le CENTCOM, de son côté, évoque plutôt l'hypothèse d'un redéploiement plus à l'ouest. Et puis enfin, c'est aujourd'hui qu'Emmanuel Macron promulgue la loi créant un droit à l'aide à mourir. Le texte a été validé la semaine dernière par le Conseil constitutionnel avec quelques réserves. Il permet à certains patients majeurs atteints d'une infection grave et incurable de s'administrer un produit létal en présence d'un soignant.
2: Merci Éléonore Claude.
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2: Allez, c'est l'heure de Shirim, votre chanson israélienne du jour avec ce matin la star de la pop israélienne Odeya, connue sous le

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1: Excellent réveil sur Radio J. Place maintenant au dialogue de Vladimir Fedorovski avec vous, Éléonore Claude, avec donc ce matin les vrais mages du Kremlin.
2: Bonjour Vladimir Fedorovski. Alors vous êtes russo-ukrainien, diplomate, écrivain. Vous venez nous présenter votre dernier livre, Le diable boiteux du Kremlin.
3: Le diable boiteux du Kremlin, vous imaginez bien, c'était 58e livre, ma chère.
2: Oui, le plus édité en Europe.
3: Avec 28 pays, je suis édité. Peut-être un des livres les plus importants que j'ai fait, parce que on est dans l'été, n'est-ce pas?
2: Bien sûr.
3: Je tiens à vous dire, je voudrais faire plaisir à vos éditeurs. Je les salue parce que les temps sont tristes. Et je voudrais apporter un personnage lumineux. Lumineux parce que c'est un symbole de quelque chose d'important. C'est un symbole de la fin du communisme. C'est un symbole de la liberté. C'est lui qui a joué d'ailleurs un rôle assez essentiel pour rétablir les rapports entre Israël et la Russie. Il s'appelle Yakovlev. Mais personne ne le connaît.
2: Mais non, très peu de personnes, c'est un homme de l'ombre.
3: Je tiens à vous dire, vous comprenez. J'aime, dans mes livres, souvent, j'exhume les choses. Vous avez lu mon livre sur D'Artagnan de Saint-Pétersbourg. C'est un des plus grands personnages du XVIIIe siècle.
2: Bien sûr.
3: Un grand français, mais qui est Armand de Restoc, mais qui n'est pas connu.
2: Non, pas assez par rapport à ce qu'il a fait.
3: Il n'est pas connu par les initiés, c'est-à-dire par les initiés, il est connu, il n'est pas connu par le grand public. Pourquoi? Il était numéro 2 de Gorbatchev, mais en réalité, c'était un grand penseur, un des plus grands penseurs du XXe siècle. Et je vous dis, la fin du communisme, la liberté, la chute du mur, et beaucoup de choses que je vais vous raconter dans le futur chronique, mais je le prends pour deux raisons.

0: La raison essentielle qu'il a tout prévu. On va faire même quelque chose de spécial parce qu'il a prévu la guerre qui nous arrive et il a expliqué pourquoi.
1: Bien sûr, à la fin de votre livre d'ailleurs, il y a le testament de Yekhovlev dans lequel
0: ce que vous avez lu,
1: on voit cette prédiction.
0: Dans ce livre, le diable boiteux au Kremlin. Et d'autre part, diable boiteux, vous avez remarqué qu'il y a un sous-titre. Sous-titre, c'est un sous-titre un peu tordu. Le magicien de Moscou. Pourquoi le magicien de Moscou? Parce qu'au début de ces événements, il y avait une sorte de fiction, un roman dans la réalité. Le mage du Kremlin, ça s'appelait, qui a beaucoup marché. Mais c'est une invention. Et je me suis dit quand même, il faut que je raconte la vraie histoire. Parce que la différence, je fais tant d'années les chroniques chez vous et vous me connaissez et toute la différence, peut-être un petit avantage de nos chroniques, que à la différence des gens qui sont à l'extérieur, qui inventent, qui supposent. Moi j'étais au Kremlin.
1: De l'intérieur, on a besoin de votre témoignage
0: de l'intérieur. Insider, comme disent nos amis anglais, vous savez. Et je raconte ça d'une manière très pointue, parce que ça c'est important. Vous voyez un peu un petit clin d'œil par rapport à ce livre. Il y a un autre aspect. Vous savez, depuis toujours, j'aime raconter pas la façade, mais les coulisses.
1: Ben c'est ce que vous faites d'ailleurs dans votre dernier livre.
0: Absolument, exactement.
1: Il y a à la fois cette histoire d'Alexandre Yakovlev, qui est une figure qu'on ne connaît pas tellement, en tout cas en dehors de Russie, et en même temps, votre avis, votre rencontre aussi avec Yakovlev que vous avez
0: absolument,
1: côtoyé.
0: Absolument, mais surtout notre regard commun, c'est-à-dire vous regardez ça de l'intérieur. Comment ça s'est passé de l'intérieur? Et quand on regarde de l'intérieur du Kremlin, il y a ce qui vous frappe, qu'il y a une sorte de permanence. Les figures qui reviennent depuis des années.
1: Comme cyclique presque, d'une certaine
0: absolument,
1: manière.
0: Absolument, exactement. Et vous comprenez les choses comme ça. Et raconter ces figures, cette permanence bizarre de l'histoire, cette permanence parfois bizarre de la géographie, évidemment, ça nous donne la possibilité d'entrer dans les coulisses et regarder ça de fond. Parfois, les coulisses sont plus importantes que tout le reste. Il y a aussi, c'est-à-dire, vous comprenez, j'aurais pu commencer, je vais faire peut-être, on va faire les futures chroniques sur ça. Je vais faire à la fin de l'année un livre qui m'est cher et qui est aussi un livre lumineux.
1: Donc 58e livre à paraître, c'est
0: non,
1: ça?
0: Non, c'est 59e, ma chère.
1: 59e, pardon, j'ai mal gardé le compte.
0: 59e livre, ça va vous étonner. Ça, c'est ce livre sur une femme hyper moderne qui a inventé l'art d'aimer au 20e siècle. Vous imaginez un message, mais c'était une femme de 18e siècle. Un des personnages qui était francophile par excellence, qui était russe plus que russe, mais elle était allemande d'origine. Et c'était Catherine II.
1: Bien sûr.
0: Catherine II, l'art d'aimer, elle a fait pour pour les gens qui nous regardent ou qui nous écoutent, une phrase réconfortante. Les vraies histoires d'amour, c'est toujours après 40 ans. Vous imaginez bien.
1: Oh.
0: Et elle a rencontré l'homme de sa vie, l'amour de sa vie.
1: Après 40 ans.
0: Et pourquoi je parle de lui? Parce que c'était aussi, en quelque sorte, l'homme de l'ombre.
1: Yakovlev?
0: Non, c'était comme Yakovlev, aussi important que Yakovlev. Tout le monde le connaît. Yakovlev, il n'est pas connu vraiment pour le grand public. Celui dont je parle, il est connu parce qu'il y avait les villages qui portent son nom, c'est les villages Potemkin.
1: Bien sûr.
0: Beaucoup dénigrés. D'ailleurs, l'ami, un grand ami des Juifs. Vous savez, il voulait créer le premier régiment mythique. Ça s'appelle Israelovski régiment. Potemkin, extraordinaire personnage, et il était dans les coulisses. Il était aussi important que Catherine II. Vous comprenez? Ça, c'est les personnages. Mais les personnages, on va faire même une chronique spéciale sur ça. Les personnages que tout le monde connaît. Ça, c'est le personnage de Rasputin, mais aussi beaucoup dénigré Rasputin. Pourquoi? Parce que, vous comprenez, c'est les personnages qui n'ont pas de fonction formelle, mais qui mais sont qui plus importants que les fonctions. Dans mon cas, dans le cas de, dans les cas de personnages souvent que on va raconter, il y a un petit clin d'œil par rapport aussi à notre époque. Vous savez, notre époque est très, trop nombriliste. Mmh. Les gens sont gonflés, ils se prennent au sérieux. Et surtout, ils sont narcissiques. Ils cherchent la, vous savez, ils cherchent la lumière de la
1: race. Un rapport à l'image, peut-être, qui a changé.
0: Rapport à l'image. Mais vous comprenez, l'image, vous visez juste, Léonard. Je vais vous dire, le problème de l'image, c'est aussi très grave. Parce que ça, on va en parler sérieusement. Mmh. Parce que, aujourd'hui, l'image remplace la diplomatie. L'image devient plus importante que tout le reste. On vit dans l'image, dans le monde virtuel. Tandis que mon personnage, Yakovlev et aussi d'autres, ils cherchaient le fond. Ils ne voulaient pas paraître. Mmh. Ils voulaient être. Et ça, c'est le plus important. Il y a, on a parlé de la lumière, mais il faut parler de la lumière aussi. Parce que
1: de l'ombre, vous voulez dire
0: La lumière, je vais vous dire pourquoi. Parce qu'il y a une phrase d'un des plus grands écrivains du 19e siècle, et que tout le monde adore en Occident, surtout Dostoïevski. Mmh. Il y a dans Les Frères Karamazov, son futur célèbre roman, il y a une description des gens qui sont en dehors des hiérarchies. Ça s'appelait les vieux sages. Ce sont des gens qui cherchent la spiritualité absolue, mais qui n'ont qu'une fonction, qui jouent un rôle absolument essentiel. Ça s'appelle Starets, les vieux sages.
1: Comme Rasputin, par exemple.
0: Comme Rasputin, en partie, parce que Rasputin, c'est un peu farfelu. Il était, je vais vous dire, Léonore, le problème de Rasputin, qu'il y a tellement de mythes, il faut qu'on fasse une chronique sur lui. Je vais vous dire, Rasputin, le problème de Rasputin, il était déformé. Aussi, nous avons le problème majeur de notre époque, qu'on prend vraiment les choses virtuelles pour la réalité, mais les starets, ils vous prennent votre volonté et vous amènent vers la lumière.
1: Et donc voilà, on va parler d'un starets parmi d'autres en Russie, donc ce fameux Yakovlev dans les prochains épisodes. Je le rappelle, votre dernier livre, c'est Le Diable Boiteux au Kremlin, édition Ballant. Vladimir Fedorovski, merci beaucoup pour cet épisode. On vous retrouve bientôt pour la suite.
2: Et merci à tous les deux. Très bon réveil sur Radio J.
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2: Soyez les bienvenus. Soyez donc les bienvenus sur Radio J. Si vous vous réveillez et vous nous rejoignez, vous avez fait le bon choix. Nous sommes le 19 août, mercredi. Bon réveil, il est 6h30. Et le journal, c'est avec vous, Éléonore Claude. Éléonore, le Likoud engrange les bénéfices de sa primaire et progresse d'un siège dans les intentions de vote.
1: Oui, le dernier sondage d'I24 News crédite le parti de 31 sièges au total en hausse d'un mandat. En tête du parti, on retrouve Eli Cohen, suivi par Amir Orana, puis Yariv Levin. Et puis dans la coalition, Yachar de Gadi Eisenkot reste deuxième avec 24 sièges, suivi par les démocrates de Yair Golan à 11 sièges et Beyarad de Naftali Bennett, 9 sièges. Au total, donc la coalition actuelle totaliserait 58 sièges. Siège, 3 de moins que la majorité absolue.
2: La guerre en Iran avec Donald Trump qui affirme qu'aucun canal de discussion n'est ouvert ni envisagé avec l'Iran.
1: Le blocus naval du détroit d'Ormuz imposé au pays reste également intégralement maintenu. Mais cette fermeté affichée cohabite avec une remise en question en interne de la posture américaine dans la région, car le Washington Post révèle que le Pentagone planche sur une possible réduction de sa présence militaire dans le Golfe. Le CENTCOM, de son côté, aurait évoqué la piste d'un repli des forces plus à l'ouest.
2: Les Émirats Arabes Unis affirment avoir été visés par deux missiles balistiques.
1: Il s'agissait de missiles iraniens. Le premier est tombé hors des eaux territoriales, le second à l'intérieur de celle-ci. Et puis au Yémen également, les Houthis à nouveau affirment avoir à nouveau frappé la raffinerie Aramco de Jizan sur la côte sud de la mer Rouge en Arabie Saoudite.
2: Et puis autre front, cette fois en Syrie, Israël confirme être à l'origine de frappes menées la nuit dernière contre un aéroport militaire syrien.
1: Jérusalem estime que la Turquie prévoyait d'y déployer ses forces. Benjamin Netanyahou a d'ailleurs affirmé qu'un statu quo sécuritaire avait été convenu avec Damas, mais que la Syrie était sur le point de le violer en autorisant le déploiement de soldats turcs non loin d'Alep. L'envoyé spécial américain pour la Syrie, Tom Barrack, indique que Washington travaille désormais à établir un mécanisme de déconfliction entre Israël, la Turquie et la Syrie.
2: Sur le plan diplomatique, l'émissaire spécial américain Jared Kushner se dit optimiste quant à un élargissement des accords d'Abraham.
1: Mais il prévient, les tractations ne pourront avoir lieu qu'une fois les élections israéliennes du 27 octobre passées. Écoutez-le justement.
4: Nous avons beaucoup de très bonnes discussions actives avec des pays, certains évidents, d'autres moins. Et je pense qu'une fois que nous ferons avancer la situation à Gaza, cela devrait, je l'espère, désamorcer les tensions ici. Il faut d'abord passer les élections israéliennes. Et comme vous le savez, la politique israélienne est compliquée. Et la politique israélienne en période électorale l'est encore davantage. J'espère donc qu'après les élections israéliennes, il y aura des opportunités d'élargissement. Mais le président Trump s'est montré très, très concentré sur ce sujet.
1: Jared Kushner, l'émissaire spécial américain, qui a également évoqué des discussions actives avec plusieurs pays. Il lit tout progrès à l'avancée du plan du Conseil de la paix pour Gaza, approuvé par le Hamas, mais rejeté par Israël.
2: Washington sanctionne Tomoko Akane, juge japonaise, présidente de la Cour pénale internationale.
1: Il s'agit de la dernière d'une série de mesures américaines visant la CPI à La Haye. Les États-Unis contestent notamment les mandats d'arrêt émis par la Cour contre le Premier ministre Benjamin Netanyahou et l'ex-ministre de la Défense Yoav Gallant, accusé de crimes de guerre à Gaza, ainsi que l'enquête de la CPI sur des soldats américains en Afghanistan.
2: Et puis en France, l'agence d'influenceurs Gisèle Paris, dirigée par Gisèle Journeau, fait l'objet d'un appel au boycott et de cyberharcèlement à caractère antisémite, et ce depuis plusieurs jours.
1: L'affaire est partie de l'eurodéputé Rima Hassan, qui a dénoncé les contenus pro-israéliens republiés par la fondatrice de l'agence, âgée de 26 ans, sur son compte personnel. Plusieurs influenceurs qu'elle accompagnait, dont Léna Situation ou encore Sandy Jules, se sont désabonnés d'elle. Ils ont effacé les traces de leur proximité sur les réseaux sociaux, affirmant avoir découvert ses positions, certains ayant même affiché leur soutien à la députée européenne insoumise. Écoutez à ce propos l'avocate et présidente de l'OGE, Muriel Wakin-Melki, sur CNews.
5: Cela dit aussi énormément sur la puissance de nuisance de Rima Hassan, que nous n'avons eu de cesse, nous, à l'Organisation juive européenne, de dénoncer depuis plus de 2 ans maintenant, et qui, comme vous le savez, aura rendez-vous avec la justice en septembre et en octobre, suite à des propos qui sont constitutifs d'apologie du terrorisme et d'autres infractions.
1: Muriel Wakin-Melki, avocate et présidente de l'OGE sur CNews.
2: Merci Éléonore Claude, c'était votre journal.
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2: Excellent réveil à toutes et à tous. C'est l'heure de retrouver le Rav Mevorar Zerbi pour le Dvar Torah du jour. Bonjour Rav.
7: Bonjour Rudy, bonjour à toutes et à tous. J'aimerais vous parler un peu de mariage, puisque c'est une période où il y a beaucoup de mariages qui sont célébrés. Et quand il y a un mariage, le Khatan dit à la Kala, le fiancé dit à la fiancée, une phrase avant de lui remettre l'anneau qui marque, je dirais, la première partie du mariage, qu'on appelle les Kiddushin. Il remet cet anneau et il lui dit la phrase « Hareat mekudeshetli » que tu me sois consacré par cet anneau suivant la loi de Moshe d'Israël. Et je voudrais juste tirer votre attention sur le fait « Mekudeshetli » tu m'es consacré. Une dimension de Kedusha, de sainteté. Cette dimension de sainteté, on la retrouve aussi avec le mot « li » à propos « Ve'asuli mikdash ve'sharanti betocham » Dieu a dit « Vous allez me faire un sanctuaire afin que je puisse résider parmi vous. » Il y a dans le couple une dimension du sanctuaire que l'on retrouve dans notre relation avec Hachem, avec Dieu. Quand il y a un mariage, c'est la construction d'un petit mishkan, d'un sanctuaire. C'est pour ça que dans les bénédictions des Shema Brachot, cette bénédiction nuptiale, on parle de la reconstruction des ruines de Jérusalem. Od Shema Be'ari Yehuda Ve'Chutzot Yerushalayim. Kol Sason Ve'Kol Simcha, on va entendre la voix et la reconstruction du Beit Hamikdash à travers cette construction. Et cette construction doit se faire avec ce lien, li, qu'Hachem dit, nous dit, et que le Khatan dit à la Kala, et il va lui dire que tu me sois consacré par cet anneau, Betabarat. Il est remarquable que on pourrait donner quelque chose qui a une valeur d'une peruta, c'est-à-dire une petite valeur déjà, pour se marier. Mais on a l'habitude de se marier avec en donnant un anneau, Tabarat. Le mot Tabarat a une dimension assez particulière, puisque ça veut dire l'anneau, et il a quelque chose d'infini. Par le fait qu'il est rond, ça c'est un point, comme pour signifier d'un amour qui devient un amour infini, et d'un amour qui va être dans notre relation avec la présence de Dieu dans la vie. Présence de Dieu dans la vie, et qu'il y ait une unité dans l'amour, dans le couple. Alors, si on veut un petit peu retranscrire cela avec quelques chiffres, eh bien, la vie, c'est Chai 18, Chet 8, Yud, 10, ça fait 18, c'est Chai. Chai, c'est la vie. 26, comme tout le monde le sait, c'est la valeur numérique du nom de Dieu. Or, 26 fois 18, ça fait 468. À ce 468, qui est donc la vie avec le nom de Dieu, eh bien, on va lui rajouter l'amour à Ava. Cet amour qui permet d'être uni, Echad, 1, Echad, comme à Ava, ces deux termes ont pour valeur numérique 13. Et si vous rajoutez 468, vous lui rajoutez le fameux 13, et on aura la valeur numérique de 481, 481 qui est exactement la valeur numérique de Tabarat, l'anneau. Alors cet anneau, voilà, c'est ce symbole de vie avec la présence de Dieu, de la Shekhina, qui permet, à travers l'amour, de cette unité. Mazal Tov, puisqu'il y a des mariés, et excellente journée à tout le monde.

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0: Excellent réveil sur Radio J. Dans un instant, le chiffre du jour et les héros du jour. Et puis Mila, un jour une misva, la chronique évidemment tech avec Stéphane Zibi. Mais juste avant, c'est votre carte postale d'Israël, c'est Micro Sion et c'est signé Xavier Nataf.

0: Savez-vous que l'écotourisme en Israël connaît une croissance significative alliant la richesse historique, culturelle et naturelle du pays ? Les réserves naturelles telles que le parc national de Haïfa offrent une expérience unique mettant en valeur la biodiversité locale. Les visiteurs peuvent explorer des sentiers écologiques préservés, observer des espèces endémiques et participer à des programmes de préservation. Dans un autre genre, la mer Rouge est un paradis sous-marin prisé. Favorisant le snorkeling, c'est-à-dire simplement le masque et le tuba, les plongées sont respectueuses de l'environnement. Des efforts sont faits pour la conservation des fonds marins, incluant bien sûr la préservation des récifs coralliens menacés. Des communautés côtières promeuvent des pratiques durables, sensibilisant les touristes aux enjeux écologiques. Si vous aimez la marche, le désert du Negev offre des opportunités d'écotourisme, mettant en avant des excursions respectueuses de l'écotourisme désertique. Les initiatives de développement durable intègrent les populations locales, favorisant l'économie communautaire et la préservation des traditions. Les parcs nationaux, tels que Masada, combinent conservation et éducation. Les visiteurs y pratiquent des activités éducatives sur la faune et la flore, encouragés à adopter des comportements responsables. L'hébergement éco-certifié se multiplie, promouvant des pratiques respectueuses de l'environnement. Comme on le voit, l'écotourisme en Israël s'épanouit grâce à des initiatives novatrices, encourageant les visiteurs dans la préservation de la nature et la promotion de la culture durable, tout en stimulant l'économie locale.
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3: Très bon réveil sur Radio J, place à 6h43 à votre chiffre du jour. Et ce chiffre, c'est 159 comme le nombre d'urnes électorales qui seront installées en Israël le 27 octobre prochain dans les maisons de retraite un peu partout dans le pays. Et c'est 159 bureaux de vote supplémentaires, ou en tout cas on va dire spécifiques, eh bien ils font l'objet d'une polémique parce que ils sont un enjeu électoral. Le Time of Israel nous raconte que la coalition au pouvoir a présenté le mois dernier un projet de loi justement visant à empêcher l'installation de ces urnes. La raison est assez simple. Les électeurs âgés ont tendance à se montrer plutôt défavorables au premier ministre israélien Benjamin Netanyahou. Donc le retrait de ces urnes risquerait donc de faire baisser aussi le taux de participation au sein de cette tranche d'âge, les seniors. Sauf que donc la commission électorale a saisi la Cour suprême israélienne qui a, il y a quelques jours, autorisé l'installation donc de ces bureaux de vote. Alors cela représente quand même une diminution de nombre de ces bureaux de vote par rapport aux 290 établissements qui servaient auparavant de bureaux de vote lors des dernières élections. Il y en aura cette fois 159. C'est donc le nombre d'urnes électorales qui seront installées pour les prochaines élections dans les maisons de retraite un peu partout en Israël, pour permettre donc aux personnes les plus âgées de voter et donc de faire leur devoir citoyen. Très bon réveil sur Radio J, tout de suite le rappel de l'actualité.
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3: 7h15 sur Radio J, l'essentiel de l'actualité, c'est avec Éléonore Claude.
4: Bonjour Rudy, bonjour à tous. Ce matin, Donald Trump le réaffirme, aucun canal de discussion n'est ouvert ni envisagé avec l'Iran et le blocus naval imposé au pays reste intégralement maintenu. Une fermeté qui cohabite avec une remise en question interne sur la posture américaine dans la région. Le Washington Post indique que le Pentagone pourrait réduire sa présence militaire dans le Golfe Persique. De son côté, le CENTCOM évoque même la piste d'un repli plus à l'ouest. À Gaza, des terroristes du Hamas ont été éliminés hier lors d'une frappe menée près du port de Gaza City, visant selon ça les instigateurs des massacres du 7 octobre, dont des commandants de l'unité Noukba. Et puis enfin, en France, la mairie de Besançon annonce vouloir renforcer son dispositif de dissuasion face à la recrudescence des saluts nazis au musée de la Résistance de la ville. 13 faits ont été recensés depuis le début de l'année, toujours dans la même salle qui abrite le drapeau du Troisième Reich. Selon Christine Verte, adjointe au maire, la municipalité envisage donc un renforcement de la signalétique et de la vidéosurveillance. Elle dépose systématiquement une plainte lorsque les faits sont avérés.
3: Merci, Éléonore Claude.
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3: Allez, en plein cœur de l'été, eh bien, on continue d'apprendre sur Radio J avec Mila, votre mot du jour. C'est avec Ephraim Khan. Shalom ou Boker Tov.
5: Shalom ou Boker Tov. J'ai le plaisir d'avoir avec moi ce matin le professeur Stéphane Goldsberg, chercheur en philosophie du droit. Et aujourd'hui, nous allons parler d'un sujet qui en taraude plus d'un. L'hébreu est-il une langue sans voyelle ?
6: Bonjour. Alors, l'hébreu est-il une langue sans voyelle ? Posé ainsi, la réponse est forcément non, puisqu'il n'y a pas sur Terre de langue sans voyelle. Toutes les langues ont des consonnes et des voyelles. Et donc, si la question a un sens, si l'énoncé a un sens, c'est que on parle d'autre chose que de la langue hébraïque elle-même, à n'importe quelle période d'ailleurs. On parle plutôt de son système d'écriture. Et donc, il y a plusieurs types de systèmes d'écriture. Et parmi les systèmes d'écriture phonétiques, le plus connu, en français par exemple, c'est l'alphabet. Et l'alphabet, c'est un système d'écriture très performant où les Grecs, qui sont les inventeurs de l'alphabet, ont repris des signes, des lettres, pour faire simple, et donc sémitiques, et les ont utilisés pour désigner les consonnes et les quatre ou cinq qui restaient pour désigner les voyelles. Donc l'alphabet grec est le premier système d'écriture qui note les consonnes et les voyelles. En revanche, en hébreu, eh bien, on a plusieurs systèmes d'écriture. Si vous regardez un Sefer Torah, eh bien, dedans, c'est non pas un alphabet, mais on pourrait plutôt l'appeler un abjad, un système d'écriture certes phonétique, mais qui ne note pas toutes les voyelles. Si vous ouvrez votre Bible hébraïque à la maison, il s'agit d'un système d'écriture qui note cette fois-ci toutes les voyelles, avec ce qu'on appelle le nikoud, la ponctuation. Et encore une autre distinction, c'est que certains mots peuvent être pleins ou pas pleins, c'est-à-dire que certains signes qui désignent des éléments vocaliques, ils peuvent apparaître ou pas. On a des mots, le vav typiquement, chomer peut s'écrire avec ou sans vav, ça ne change pas le sens, ça ne change pas le son. Voilà, donc il n'y a pas, il n'y a jamais eu, et il n'y aura jamais de langue sans voyelle, mais il y a eu en hébreu des systèmes d'écriture qui ne notaient pas toutes les voyelles, comme dans le rouleau de la Torah et comme dans d'autres textes. Mais dans la poésie et dans les textes pédagogiques, souvent on note l'entièreté des voyelles.
5: Merci. Donc, ce que vous dites en fait, c'est qu'il existe plusieurs systèmes d'écriture et que lorsque l'on parle d'alphabet, eh bien, on entend les voyelles et les consonnes, puisque alpha est une voyelle et bêta est une consonne, alors que l'abjad, eh bien, c'est le système d'écriture où A, B, J, D sont toutes des consonnes, n'est-ce pas ?
6: Oui, avec de temps en temps tout de même des éléments vocaliques. Typiquement, en arabe, on va noter les voyelles longues, mais pas toutes les voyelles. Et de nouveau, en hébreu, dans l'écriture de l'hébreu, on ne note pas classiquement toutes les voyelles. Maintenant, ça a évolué. Il y a eu au XXe siècle des journaux qui ont tenté d'écrire l'hébreu en caractère latin. Donc, avec des lettres A, B, C, D, etc. Et ça fonctionne. Bon, ça n'a pas pris. Ça n'a pas pris. Mais cela montre combien il faut distinguer les langues d'une part et les systèmes d'écriture d'autre part. On pourrait transcrire le français avec des caractères hébraïques ou arabes ou grecs. Et on pourrait transcrire l'hébreu ou d'autres langues sémitiques avec un système d'écriture alphabétique ou non alphabétique.
5: Avec cette précieuse distinction entre la langue d'une part et le système de transcription d'autre part, je vous souhaite une belle et agréable journée. Yom Na'im Lachem.
3: Toda Rabba, Ephraim Khan, et à demain pour un nouveau mot.
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3: Et nous allons, comme tous les jours, retrouver le rabbin Chaim Nissenbaum pour un jour, une mitzvah. Bonjour.
7: Bonjour à tous. C'est encore l'autel du temple qui va faire l'objet de notre réflexion. Ou plutôt, plus exactement, la pente qui permettait d'accéder à son sommet. Une pente? Mais pourquoi donc? Pourquoi pas un escalier? L'autel faisait en effet 3 mètres de hauteur. La réponse en est simple. Et notre grand exégète, Rashi, nous la rapporte. Il nous dit qu'en cette occasion, la Torah s'est souciée de pudeur. En effet, nous dit-on, le Cohen, le prêtre qui pour accomplir sa tâche devait monter sur l'autel, aurait dû, gravissant des marches, écarter les jambes plus que de coutume. La Torah, par respect pour le lieu au caractère particulièrement saint, a préféré lui éviter cela et a demandé la construction en cet endroit d'une pente dont la montée ne demande pas le même effort que des marches. Nous trouvons là devant un thème qui aujourd'hui semble bien dépassé, qui se soucie de pudeur. Et un degré tel que le simple fait d'écarter un peu trop les jambes, alors même que le Cohen est revêtu de ses vêtements sacerdotaux, est perçu comme un manquement à cette règle. Eh bien, c'est peut-être cela qu'il faut retenir. Si notre tradition a imposé la construction de cette pente à cause d'un principe de pudeur, c'est que cette notion est importante. Qu'à l'heure même de ces grandes chaleurs, où les lois de pudeur peuvent sembler inadaptées, eh bien il est bon de s'en souvenir. Tant de respect manifesté dans le temple pour de simples pierres. C'est une leçon pour chacun d'entre nous. La pudeur a plus forte raison quand elle n'est pas que le respect des pierres, mais aussi celui de soi-même est essentiel. Bonne journée à tous.
3: Merci à vous, Rabbin Chaim Nissenbaum.
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3: Place au héros du jour. Il a 17 ans. Il s'appelle Yotam Boutnik. C'est un prodige israélien de l'informatique. Il participait samedi au championnat du monde d'informatique à Tashkent, en Ouzbékistan, et il est monté sur la plus haute marche du podium. Problème. Depuis 2024, Israël n'est plus autorisé à participer à cette compétition en tant que délégation nationale. Les candidats israéliens, alors, peuvent toujours concourir, mais sous la bannière de neutre, de l'IOI, sans que le pays, donc, apparaissent officiellement au classement. Mais Yotam n'a pas réfléchi une seconde. Il avait, au moment de monter sur le podium, caché dans sa poche un drapeau israélien qu'il a brandi au moment de sa remise de médaille. Son geste courageux lui a tout simplement coûté son titre, retiré immédiatement. Les organisateurs ont même voulu récupérer sa médaille, mais Yotam ne l'a pas rendue. « Je n'ai pas eu de dilemme », c'est ce qu'il a dit à la chaîne israélienne Cannes. Son objectif était de protester contre ces sanctions imposées à Israël et contre l'introduction de considérations politiques dans une compétition purement scientifique. Malgré ces difficultés, bien les jeunes scientifiques israéliens, les jeunes matheux, ont remporté 4 médailles lors de ces championnats, 3 en or, 1 en bronze, ce qui fait de cette délégation fantôme, virtuellement l'une des mieux placées de ce championnat. Chapeau à lui pour son geste à seulement 17 ans. Yotam Boutnik, c'était notre héros du jour.
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3: On fait un point sur la circulation à 7h-5. Eh bien, c'est fluide sur l'ensemble de l'Île-de-France. Vacances oblige à vous signaler un accident quand même sur l'autoroute A6B en direction de Paris si vous venez de la province, du côté de La Haye-les-Roses, avec une voie fermée à droite. Cela devrait donc ralentir la circulation dans ce sens qui était plutôt fluide. Et puis du côté des transports en commun, retour à la normale. Tout fonctionne plutôt bien ce matin. Voilà donc pour le point sur la circulation.
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3: Et c'est l'heure de retrouver la tech avec Stéphane Zibi. Bonjour Stéphane.
10: Bonjour à toutes et à tous. Aujourd'hui, je vais vous raconter une histoire à la fois cocasse et très révélatrice de notre rapport à la technologie. L'histoire d'un certain Cédric qui, sans le vouloir, a semé la panique chez des millions de Français. Au milieu du mois de juin, des millions de clients du Crédit Agricole ont vu apparaître sur leur smartphone une notification pour le moins mystérieuse. Test Cédric, rien d'autre. Pas de lien, pas d'explication, juste ces deux mots énigmatiques. On imagine un développeur en interne, un certain Cédric, qui faisait tranquillement ses tests en coulisses, mais Ce qui devait rester un test interne s'est transformé en diffusion massive. Le résultat ? Une panique immédiate et généralisée. Des millions de personnes se sont ruées en même temps sur l'application Ma Banque pour vérifier si leurs comptes n'avaient pas été piratés, si leurs économies étaient en sécurité. L'afflux a été tel que les serveurs de la banque ont littéralement explosé. L'application est tombée, le site web a crashé et les standards téléphoniques des agences ont été saturés en quelques minutes. Tout cela, vous l'aurez compris, à cause d'un développeur qui a probablement cliqué sur « envoyer à tous » au lieu de « envoyer à mon téléphone de test ». Alors vous allez me dire, comment une simple notification vide de sens a-t-elle pu créer un tel chaos ? Eh bien, c'est précisément là que réside l'enseignement majeur de cette affaire. Cette erreur nous révèle une vérité fondamentale sur notre ère numérique. La notification est devenue l'arme atomique de l'attention. La notification push, celle qui s'affiche directement sur votre écran, est le véritable cordon ombilical qui nous relie en permanence au monde numérique. C'est le seul outil capable de briser le mur de notre vie privée, de notre concentration, en s'affichant sur notre écran verrouillé sans que nous l'ayons sollicité. C'est une intrusion directe et nous y sommes conditionnés. Une notification n'est plus un simple message informatif, elle est perçue comme un ordre psychologique, un signal d'alerte immédiat. Quand votre téléphone vibre, votre cerveau libère instantanément soit de la dopamine dans l'attente d'une nouvelle excitante, soit du cortisol, l'hormone du stress face à l'éventualité d'un problème, surtout quand il s'agit de votre banque. Dans l'économie de l'attention, les géants de la tech se battent férocement pour ce précieux centimètre carré sur votre écran. Et avec l'arrivée massive de l'intelligence artificielle, cette puissance va être démultipliée. Demain, vos notifications ne seront plus de simples messages, mais des prédictions ultra personnalisées. Imaginez, Cédric, donc, ne testera plus son système, il vous préviendra par anticipation que vous allez être à découvert avant même votre prochain achat ou que votre vol aura du retard avant même l'annonce de la compagnie aérienne. Mais là, où il y a de la puissance, il y a aussi une immense vulnérabilité. Les cybercriminels utilisent exactement ce levier psychologique, le sentiment d'urgence absolue. Ils savent que nous sommes conditionnés à réagir immédiatement aux notifications, surtout quand elles touchent à des sujets sensibles comme nos finances. Si une notification vous demande de valider une opération suspecte, de cliquer sur un lien inconnu ou de fournir un code confidentiel, c'est là que le véritable danger commence. La chance avec notre ami Cédric, c'est qu'il était totalement inoffensif. Sa notification ne demandait aucune action. Mais il a démontré avec une efficacité redoutable à quel point nous sommes branchés émotionnellement et psychologiquement sur nos applications bancaires et plus largement sur nos outils numériques. Et l'intelligence artificielle, en rendant les communications toujours plus personnalisées et contextuelles, rendra aussi les tentatives de fraude plus sophistiquées et plus difficiles à détecter. Alors, quelle conclusion ? L'intelligence artificielle peut automatiser des millions de tâches complexes, nous offrir des services révolutionnaires, mais elle n'empêchera jamais l'erreur humaine, ni la nécessité de notre propre discernement. Qu'il s'agisse d'un bug du développeur, d'une IA mal entraînée ou d'une tentative de fraude, l'humain reste le dernier maillon de la chaîne, celui qui doit garder son esprit critique. La prochaine fois que votre téléphone vibre de manière inattendue, surtout pour un sujet sensible, respirez un grand coup, prenez un instant de recul avant de réagir. Ce n'est peut-être pas la fin du monde, c'est peut-être juste Cédric qui vous dit bonjour à sa manière ou un rappel que notre attention est une ressource précieuse à protéger. À très bientôt sur Radio J.
3: Merci Stéphane Dibi, c'était votre chronique tech. On va maintenant prendre la direction de Jérusalem en direct avec le journal depuis nos studios.
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3: Mercredi 19 août 2026, soyez les bienvenus si vous nous rejoignez, vous êtes sur Radio J, il est 7h, excellent réveil.
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3: Et bonjour Olivier Granilic. Alors on commence avec la Syrie, un bombardement israélien qui a ravivé les tensions avec Ankara.
11: Oui, Israël reconnaît avoir frappé la base aérienne d'Abu el-Dour dans le nord-ouest de la Syrie. Le bureau du Premier ministre affirme que Damas avait autorisé des militaires turcs à se déployer sur cette base malgré les avertissements israéliens en carabe dément et accuse Israël d'avoir bombardé cette base sans raison. L'émissaire américain pour la Syrie, Tom Barak, met lui en garde contre le risque d'une confrontation directe entre Israël et la Turquie. Selon lui, Ankara n'avait pas été prévenue avant la frappe.
3: Dans la bande de Gaza, Tsahal a frappé hier soir une réunion de commandants de la force Nourba du Hamas dans le secteur d'Al-Shati, c'est près du port de Gaza.
11: Oui, l'armée israélienne affirme que ces hommes et ces terroristes, plus exactement, préparaient des attaques contre les soldats de Tsahal. L'un des responsables visés aurait également participé au massacre du 7 octobre. Selon des sources palestiniennes, 7 personnes ont été tuées et 14 autres blessées. À ce stade, l'armée israélienne n'a pas confirmé si les commandants du Hamas visés ont effectivement été éliminés.
3: Et puis toujours concernant Gaza, les prochaines semaines pourraient être décisives, hein, sur la question du désarmement du Hamas.
11: Tout à fait, Rudy, puisqu'une période de 30 jours s'ouvre désormais pour vérifier si le Hamas commence réellement à déposer les armes. Les critères précis doivent permettre de mesurer les progrès réalisés. Et si le Hamas ne respecte pas ses engagements, Israël pourrait alors obtenir un soutien pour mener une opération militaire beaucoup plus large.
3: On prend la direction de Beersheba, où un attentat de grande ampleur aurait été déjoué.
11: Oui, on suppose qu'un habitant de Segev Shalom, sympathisant de Daesh, a été accusé d'avoir préparé une attaque contre le club Forum. C'est l'une des principales discothèques de la ville de Beersheba. Selon l'acte d'accusation, il voulait faire exploser une voiture piégée alors que le club était rempli, puis mener une attaque à l'arme à feu. L'homme aurait cherché sur Internet comment fabriquer des explosifs, effectuer des essais dans une cour et se serait même également entraîné au tir. Il avait été arrêté le 19 juillet dernier par la police et le Shin Bet.
3: Sur le plan diplomatique, Israël durcit le ton face au Qatar.
11: Avec une mesure qui concernerait également les contrats déjà signés et toujours en cours d'exécution, un changement important puisque malgré les fortes tensions politiques avec le Qatar et ses relations avec le Hamas, les entreprises israéliennes avaient continué ces dernières années à fournir à Doha des équipements et des technologies de défense.
3: On parle évidemment politique avec les résultats des primaires du Likoud qui sont tombés.
11: Oui, avec Eli Cohen qui est arrivé en tête du scrutin devant Amir Ohana et Yair Levin, le ministre de la Justice. Derrière eux, on trouve notamment Miri Regev, ministre des Transports, Miki Zohar, et Yoav Kish, ministre de l'Éducation. En revanche, plusieurs ministres se retrouvent beaucoup plus bas dans le classement. C'est notamment le cas d'Idit Silman, May Golan ou encore Avi Dichter. Benjamin Netanyahu s'est dit très satisfait du résultat et de cette liste.
3: On parle maintenant de l'enrôlement des ultra-orthodoxes dans l'armée avec des chiffres qui surprennent.
11: Oui, Rudy, puisqu'après, alors que le débat est toujours d'actualité, les chiffres montrent que le nombre de Haredim, d'orthodoxes ayant rejoint l'armée, a fortement augmenté cette année, en tout cas en 2025 plus exactement, puisque 4298 ultra-orthodoxes se sont enrôlés en 2025. Ils étaient 2811 l'année précédente, une augmentation donc de 53%. Dans le même temps, environ 80% des frères réfractaires au service militaire en Israël seraient aujourd'hui issus de la communauté ultra-orthodoxe.
3: Et puis on va terminer avec une histoire émouvante. 44 ans après la bataille de Sultan Yacoub, eh bien les restes d'un soldat israélien ont été enfin ramenés en Israël.
11: Il s'agit de Yehuda Katz. Il était porté disparu depuis juin 1982 pendant la première guerre donc du Liban. L'opération a été menée conjointement par Tsahal et le Mossad. Les deux autres soldats portés disparus lors de cette bataille avaient déjà été retrouvés. Il s'agissait de Zachary Baumel il y a déjà plusieurs années et Tzvi Feldman en mai dernier. Avec le retour donc de Yehuda Katz, les trois soldats disparus de Sultan Yacoub sont désormais revenu en Israël.
3: Merci Olivier Granilic. On se donne rendez-vous à 7h30 pour votre revue de presse.
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3: Voilà, comme chaque semaine, avec notre guide à Jérusalem, Ilan Azagouri, pour lever le voile sur l'un des secrets les plus fascinants de la capitale israélienne. Bokartov, Ilan. Alors la semaine dernière, nous avions évoqué comment le Premier ministre David Ben-Gourion, malgré l'opposition de son gouvernement, avait manœuvré pour forcer le transfert des institutions de Tel Aviv à Jérusalem. Nous étions à ce moment-là en pleine guerre d'indépendance. Pourquoi était-il si important pour Ben-Gourion de choisir Jérusalem comme capitale d'Israël ?
12: Alors il faut savoir que David Ben-Gourion, contre tout a priori, n'était pas un simple admirateur du Tanakh, la Bible. Il rêvait même de créer un musée du Tanakh. Pour lui, Jérusalem n'était pas simplement le cœur du projet sioniste, ni une phrase que l'on dit chaque année à Pessah, l'an prochain Jérusalem, ou un verset que l'on dit sous la roupa, si je t'oublie Jérusalem, etc. Ce fameux 13 décembre 1949, après avoir obtenu gain de cause, David Ben-Gourion affirmera devant l'Assemblée « Jérusalem a toujours été et sera à jamais la capitale du peuple d'Israël, au-delà même de l'existence de l'État d'Israël. Il place la capitale au-dessus de la politique. »
3: Effectivement, on est loin, bien au-delà en tout cas de la décision administrative. C'est une lutte spirituelle devant les nations du monde.
12: Exactement, et c'est là que commence le pèlerinage de la Knesset, le lieu du Parlement. La Knesset a connu pas moins de 4 sièges avant de trouver son lieu définitif. D'abord à Tel Aviv, puis à Jérusalem, elle va s'installer de manière très provisoire dans le bâtiment de l'agence juive dans le quartier de Rehavia. Elle s'installe ensuite pendant 16 ans, de 1950 à 1966, dans un bâtiment modeste construit dans les années 30, situé à l'angle de la rue King George, au plein cœur de la ville. Alors, et c'est là que petit à petit la Knesset va passer de bâtiment en bâtiment.
3: Alors ce bâtiment là construit dans les années 30 à l'angle de la rue King George a été rénové et on a même la possibilité de le visiter aujourd'hui.
12: Exactement, absolument. Ce bâtiment qui a vu naître les lois fondatrices de l'État d'Israël a tout récemment été réinauguré à nouveau pour retrouver son allure des années 50. Un musée où l'on peut y voir aujourd'hui des expositions, revivre l'ambiance des premiers jours où les hommes politiques débattaient des idées démocratiques et religieuses du nouvel État.
3: Alors aujourd'hui, où se trouve le Parlement qu'on a tous en tête ?
12: Alors, le gouvernement s'agrandit et le petit bâtiment n'est plus adapté à un Parlement moderne. Donc le baron James de Rothschild finance alors la construction d'un nouveau siège. Le Parlement déménage pour la quatrième et dernière fois vers la colline de Givat Ram.
3: Alors donc, c'est là que se trouve donc cet immense bâtiment dont je parlais, que l'on connaît aujourd'hui avec cette architecture imposante.
12: Exactement, un bâtiment majestueux posé sur une petite colonne dominant toute la ville. Et si vous vous rendez devant l'entrée principale sur le parvis du Parlement, vous découvrirez une sculpture en bronze absolument extraordinaire. Le plus grand symbole de l'histoire juive, une menorah monumentale.
3: Et cette menorah qu'on retrouve aussi sur l'emblème de l'État d'Israël.
12: Exactement. Et plus précisément, si elle n'est pas simplement un autre emblème, cette menorah est un vrai livre d'histoire taillé dans la bronze. Chaque branche, comme chaque détail de cette sculpture, raconte une histoire. Elle n'est pas là par hasard. Elle est le mémorial officiel du peuple juif, résumant 40 siècles du peuple juif liés avec cette terre.
3: Alors, dans cette menorah, effectivement, il y a donc tous ces secrets de Jérusalem et du peuple juif depuis les millénaires.
12: Et absolument. Un secret d'ailleurs que la plupart des visiteurs ont du mal à déchiffrer.
3: Bon, j'imagine que c'est le thème de votre chronique de la semaine prochaine.
12: Vous avez tout compris.
3: Bon, bah très bien. Alors, le mystère reste entier. On va se rapprocher de cette menorah pour la semaine prochaine et regarder au plus près. Vous allez nous en dévoiler les secrets. Ça sera la semaine prochaine dans les secrets de Jérusalem. Merci à vous, Ilana Zaghouri. Bonne journée.
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3: Excellent réveil sur Radio J. Place maintenant un peu de lecture. Évidemment, si vous êtes en vacances, c'est le moment ou jamais. Voici la chronique livre de Chaim Nissenbaum.
7: Bonjour à tous. Les auteurs sont bien placés pour parler de ce sujet brûlant, s'il en est. Manon Siracek est avocate au barreau de Paris, docteur en droit, diplômée de l'école de guerre économique. Quant à Thierry Froment, c'est un ancien juge d'instruction et ex-codirecteur de l'Institut des sciences criminelles de Montpellier. En fait, ces deux personnes ont occupé des postes et occupent encore des postes d'observation privilégiés pour nous faire pénétrer dans ce qu'ils nomment l'empire invisible, c'est-à-dire les mécanismes de l'islamisme radical. On le constate dès la table des matières, en réalité, quand on regarde rapidement, eh bien, les voilà qui analysent la situation du sport français, qui décèle une certaine forme d'emprise et d'emprise de l'islamisme, qui analyse aussi la situation de l'école, et bien sûr, en rappelant les circonstances de l'assassinat de Samuel Paty, et puis les réactions des uns et des autres. Il nous parle des influenceurs qui se situent dans le courant de l'islamisme, de la culture en ligne de mire qui est visée par ce type de démarche, de la santé même où on voit apparaître également des tentatives. Il nous parle également de quelque chose que nous connaissons trop bien, la tentation des élus de s'engouffrer dans le passage qu'il aurait ainsi ouvert pour plaire à une certaine frange dans des soucis qu'on dirait aujourd'hui électoralistes. Et on le voit, l'entrisme dans les communes, dans les élections locales. Et on voit également l'absence de réaction de l'autre côté, comme si l'État, les institutions se trouvaient sous anesthésie. Ainsi, et au travers de faits réels, de faits avérés qu'il développe, dont il montre toute la portée, le livre décrypte ses stratégies d'emprise, également au travers de témoignages. Alors bien entendu, il ne se contente pas d'un constat, il propose des voies d'action. Il s'agit de comprendre d'abord, de comprendre les mécanismes qui sont à l'œuvre pour subvertir les institutions qu'on avait l'habitude de considérer comme républicaines et sous prétexte d'appel à la tolérance, d'acceptation de l'autre, de multiculturalisme, etc., de finalement subvertir l'ensemble, faire que tout cela ne ressemble plus à ce qui était son message premier. Le livre se termine par un plaidoyer pour un code de la laïcité, parce qu'effectivement, la laïcité reste le meilleur rempart protecteur, et particulièrement pour nous, communauté juive, qui sommes une des minorités de ce pays, une minorité pénétrée de sa culture, mais qui n'entreprend pas de modifier les institutions, de vouloir influencer tout ce que nous touchons. Oui, il s'agit vraiment, nous disent les auteurs, d'un empire invisible dont il faut prendre conscience pour éviter que des choses adviennent que tout le monde regretterait. Un livre à lire, L'Empire invisible de Manon Sieradtchek et Thierry Froment, publié aux éditions Hors Cadre. Bonne journée à tous.
3: Merci à vous, Raïm Nissenbaum, et très bonne journée à vous. Dans un instant, sur Radio J, vous l'attendez bien évidemment, ce voyage de Greg. Alors, ce matin, on va faire quelque chose qu'on fait rarement en radio, c'est que je ne sais pas ce qui va se passer, puisque Greg m'a dit, attention, c'est destination surprise, j'ai très peur de là où il va nous emmener, mais vous voulez nous donner un petit indice de là où on va aller.
13: Eh oui, en musique.
3: C'est plus qu'un indice là.
13: Non, mais alors je vous emmène pas seulement à Tati, je vous emmène en Polynésie française. Voilà, on va y aller dans moins de 5 minutes.
3: C'est un endroit merveilleux.
13: Je voulais mettre cette musique pour annoncer la chronique parce que dans la chronique je veux garder quelque chose de local, donc Kinvé on va le mettre un peu de côté.
3: Mais absolument.
13: On entendra un super chanteur d'ailleurs dans une dizaine de minutes, une belle chanson en tahitien, vous verrez, c'est formidable.
3: Bon bah très bien, alors voyage évidemment Polynésie française, 24 heures de voyage pour y arriver, mais croyez-moi, ça vaut le coup et on vous y envoie.

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1: 7h15 sur Radio J, l'essentiel de l'actualité, c'est avec Éléonore Claude. Bonjour Éléonore.
2: Bonjour à tous. Coup de fouet électoral pour le Likoud ce matin qui capitalise sur sa primaire interne et gagne un siège dans les intentions de vote. I24 News indique que le parti recueillerait désormais donc 31 sièges avec Eli Cohen en tête de liste devant Amir Orana et Yariv Levin. Le paysage de la coalition lui reste largement inchangé. Yachar de Gadi Eisenkot conserve sa deuxième place avec 24 sièges suivi par les démocrates de Yair Golan puis Naftali Bennett. La coalition gouvernementale actuelle culminerait donc à 58 sièges, 3 de moins que la majorité absolue à la Knesset. Le chef de l'Agence internationale de l'énergie atomique annonce la découverte en Syrie de plusieurs tonnes de matières nucléaires. Des matières susceptibles d'être détournées sur un site non déclaré datant du régime de Bachar el-Assad. Il salue donc la décision syrienne d'avoir signalé ce site en juillet, précise que les matières seront placées sous supervision internationale tout en restant stockées en Syrie. Les inspecteurs ont également visité le site de Deir ez-Zor, frappé secrètement par Israël en 2007, où l'AIEA confirme la présence de travaux d'excavation liés à une ancienne installation nucléaire clandestine. En Pologne, bonne nouvelle, des fouilles archéologiques exceptionnelles ont mis au jour des pans entiers du ghetto de Varsovie, ainsi que près de 3000 objets du quotidien ayant appartenu aux juifs qui furent enfermés par les nazis entre 1940 et 43. Ces découvertes seront donc présentées dès l'an prochain dans un musée de 3000 mètres carrés dédié au ghetto de Varsovie. Et puis enfin, la France annonce l'expulsion de 2 diplomates iraniens en poste sur son territoire, une décision qui prendra effet dans les tout prochains jours selon le ministre des Affaires étrangères, Jean-Noël Barrot. La France agit en représailles à la décision de Téhéran d'interdire le retour en Iran de 2 diplomates français brièvement arrêtés en juillet dernier lors d'une réunion liée à un programme culturel de l'ambassade.

0: De l'après-midi, la perturbation va s'étendre à toutes les régions au nord de la Loire, avec même donc des gouttes de pluie. Côté température, il fera 23 dans la capitale, c'est pas beaucoup, 20 degrés à Lille, 22 à Rouen, 29 à Bordeaux, 30 à Nice, 32 à Marseille, et puis ça va monter jusqu'à 34 à Perpignan et même 36 degrés à Lyon. En Israël, quelques nuages sur la côte méditerranéenne qui se lèveront dès le début d'après-midi. Côté température, eh bien c'est homogène, 27 dans le nord à Haïfa, 29 à Tel Aviv, et puis 32 dans la capitale Jérusalem, et enfin 35 degrés à Eilat. On va aller dans un instant là où il fait généralement très très beau et tout le temps, c'est à Tahiti, ça sera les escapades de Greg qui chaque matin nous fait découvrir une destination. Et puis rendez-vous à 7h45 avec le meilleur des interviews de David Rovodalon, avec ce matin son invité Ariane Chemin, grand reporter au Monde pour La Guerre, ce sont les noms propres, aux éditions du Sous-Sol. Et bien on en parlera donc avec cette interview, évidemment aussi les meilleurs billets d'humour de Radio J, là ça sera à 7h40. Voilà, vous avez le programme, à tout de suite, on part à Tahiti.
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0: On est bien sur les plages de Polynésie, effectivement. Ce paysage absolument paradisiaque que vous allez nous conter ce matin, ce sont vos escapades, Greg, direction la Polynésie française.
1: Et vous m'avez confié, mon cher Rudy, y être déjà allé, avoir eu un coup de cœur pour cet endroit.
0: Absolument. Et pour les gens et la population qui est absolument incroyable.
1: Exactement, on va y revenir justement. C'est loin, hein, la Polynésie. Mais j'aime bien faire des destinations lointaines en ce moment d'ailleurs. Alors c'est loin, mais c'est pratique. Hier, nous étions en Australie, on était obligé de faire une escale. Là, pour aller en Polynésie française, on peut avoir des vols directs. Alors qu'ils ont une escale technique, soit à San Francisco, soit à Los Angeles, parce qu'un avion ne sait pas couvrir une distance aussi grande, donc il faut faire le plein. Mais vous n'avez pas à descendre de l'avion. C'est quand même plus pratique. Faut 24 heures pour arriver là-bas. Voilà. Paris, Los Angeles, on fait le plein. Et Los Angeles, pas pété, où vous allez arriver. Hein. C'est le seul point, le seul aéroport pour les vols long courrier. C'est pas pété à Tahiti. Donc votre excursion commencera sur cet archipel de la société qui comporte donc Tahiti, Bora Bora, Moorea. C'est le cœur battant du territoire. C'est là où la population est concentrée très clairement. Je vous conseille en arrivant de vous balader déjà dans le centre de Tahiti qui comporte comme souvent dans ces pays un super petit marché très authentique. C'est une bonne manière d'ailleurs, les marchés, de découvrir un pays. Hein. C'est très différent où que vous alliez sur la planète. C'est des odeurs différentes, des sons différents. C'est toujours très intéressant pour découvrir un pays. Ensuite, bien sûr, aller découvrir les lagons mythiques de Papeete, mais également à côté, à Bora Bora, qui où là, c'est vraiment ce qu'on a tous vu dans les films, sur les cartes postales. C'est absolument magnifique. Allez également découvrir le mont Otemanu, qui est absolument délicieux. Et c'est là qu'on aime quand on arrive au sommet d'une montagne. C'est ce contraste avec la vue paradisiaque sur la ville. On le voit notamment dans le Disney Vaiana qui avait fait un carton. Ce contraste montagne-mer qui est omniprésent avec ses lagons aux eaux cristallines. Je vous conseille également de traverser la baie de Cook à Moorea. Voilà, déjà, là vous serez totalement dans un autre endroit. C'est absolument paradisiaque. Baignez-vous évidemment plusieurs fois par jour pour vous rafraîchir. C'est important. On parle souvent de cet archipel de la société qui est le principal, bien sûr, mais il y en a évidemment de nombreux autres et qui sont plus préservés. Il faut aller de toute manière en Polynésie française avec une démarche d'empreinte neutre, dans le sens où on ne jette pas ses déchets, on ne pollue pas, on laisse l'archipel tel qu'il est, tel qu'on l'a trouvé. Et c'est quelque chose qu'on retrouve, on va y revenir, dans la population justement là-bas. Ils font très attention à leur île. C'est bien sûr une question de respect que de participer à cet entretien. Et justement, le prochain archipel où je vous emmène,

0: c'est le paradis des plongeurs. C'est là où les îles, où la mer est vraiment transparente. Vous voyez vos pieds jusqu'à très profond finalement, avec des atolls posés sur l'eau où l'on nage dans des passes naturelles, au milieu des réaigles, des dauphins, des murènes.
1: Et des requins pointe noire. Vous savez que les requins pointe noire ne vous attaquent pas. Vous pouvez nager près d'eux.
0: Il ne faut pas saigner.
1: Non, il ne faut pas saigner absolument, voilà. Mais en tout cas, vous pouvez nager près des requins. C'est assez impressionnant, mais en tout cas, ils sont inoffensifs.
0: Je préfère nager avec les dauphins.
1: Si oui, comme vous voulez.
0: Dit. Mais effectivement, vous mettez le point indirectement sur quelque chose. Il ne faut pas aller en Polynésie française sans avoir fait une initiation de plongée, sans avoir un premier niveau de plongée. Il faut absolument mettre la tête sous l'eau. Hein. Ce serait vraiment dommage. Sinon, dernier archipel, les Marquises, Nuku'iwa et Iwawa sont les îles mystiques, sauvages, aux falaises noires abruptes, terre de sculpture, du tatou traditionnel et mémoire également du peintre Paul Gauguin, ainsi que de Jacques Brel, qui avait une affection toute particulière pour cet endroit. C'est un peu différent comme paysage par rapport aux autres archipels. De toute manière, il faut vous balader, il faut prendre le bateau, il faut prendre ses petits hydravions, il faut aller...
1: Il faut quand même dire aussi que la Polynésie française fait en surface l'équivalent de l'Europe. Donc quand on parle des Marquises, on parle de 4 heures de vol de Tahiti. Hein.
0: Tout à fait. Mais il faut absolument bouger. Il faut prévoir au minimum 3 semaines quand on va en Polynésie française. Sinon, on n'en profite pas assez.
1: Alors, je vais ajouter quand même une petite escapade touristique pour ceux qui aiment la chanson française. À Tahiti, à Papeete, face au front de mer, vous avez un restaurant. C'est là où Joe Dassin nous a quittés. Oui. Et nous sommes le 19. Et bien, demain, le 20 août 1980, c'est la date de la mort de Joe Dassin, qui aimait énormément Tahiti et qui est décédé d'une crise cardiaque. Et bien, dans un restaurant au front de mer, il y a une petite plaque qui lui rend hommage. Voilà.
0: De circonstances.
1: Alors, Joe Dassin, c'est une chose, mais la communauté juive.
0: Et oui, cette communauté, alors qu'il n'est pas très nombreuse, en même temps, il n'y a pas beaucoup de monde non plus en Polynésie française, il faut le dire. Cette histoire juive s'est structurée au 19e siècle avec l'arrivée de commerçants séfarades, notamment la famille Alexander venue d'Angleterre, puis s'est renforcée à partir des années 60 avec l'installation de familles venues d'Afrique du Nord. Aujourd'hui, la communauté juive compte environ 200 à 300 membres, très majoritairement établis sur l'île principale de Tahiti. Et au vu du ratio, c'est pas si mal.
1: Alors, vous savez qu'ils se réunissent aussi pour les grandes fêtes juives, c'est Rosh Hashanah et Kippour. Ils viennent tous à Tahiti pour donc pouvoir célébrer dans la même synagogue tous ensemble.
0: C'est absolument fabuleux, justement. Après, bon, les synagogues, il n'y en a pas beaucoup en Polynésie française, on va pas se mentir. Il y en a une. C'est la synagogue Aravat Shalom, inaugurée en 1993, donc à Papeete, on vient d'en parler. C'est la seule synagogue de toute la Polynésie française. Bâtiment chaleureux de rites séfarades, entouré d'une végétation tropicale qui sert, vous l'avez dit, de lieu de culte et de rassemblement pour toutes les fêtes, également les offices de Shabbat, et c'est là que se concentre la vie communautaire, évidemment.
1: Alors, dans l'assiette, et j'en sais quelque chose, c'est vraiment délicieux.
0: Oui, alors, pas que, il y a certains plats de poisson fermenté qu'il faut éviter. Je ne vous en parlerai pas aujourd'hui. J'ai surtout envie de vous donner justement faim. Beaucoup de poissons, bien sûr.
1: Le thon,
0: en
1: merveilleux.
0: En Polynésie française, plat emblématique, ce poisson cru au lait de coco. Donc, vous l'avez dit, du thon rouge, la plupart du temps. On rappelle que la pêche est illégale, donc souvent c'est des substituts maintenant. Thon rouge de haute mer, découpé en dés, mariné dans du jus de citron vert, servi avec des bons légumes croquants et du lait de coco frais. C'est fabuleux.
1: Délicieux.
0: Absolument
1: délicieux.
0: Et la tradition également de cuisson, tradition de harima, mon cher Rudy, four tahitien creusé dans la terre où l'on fait cuire à l'étouffée sous des feuilles de bananier. Alors, différentes viandes, ça peut être du gibier. La recette originale, c'est le cochon de lait, évidemment, ça ne vaut pas nous concerner aujourd'hui. Mais on fait aussi cuire du gibier avec de l'agneau, ça peut arriver, sous ces feuilles de bananier. Et puis, si vous êtes sur le pouce, ne manquez pas la street food aussi. Hein, c'est souvent très sympathique dans l'ensemble des pays. Je vous conseille le chow mein. Il y a un peu d'influence chinoise, mine de rien, en Polynésie française. Et justement, ce chow mein, ce sont les nouilles sautées avec des brochettes de cœur de veau mariné. Alors, j'ai pas l'information sur le cachère. C'est certainement un
1: peu
0: plus
1: difficile. Alors, la viande vient par bateau, c'est assez compliqué.
0: C'est certainement, au vu de la population, plus difficile à trouver. Je pense qu'il y a des solutions. attention.
1: Faut aimer le ton. Voilà.
0: Exactement. Bon, le ton rouge, c'est fabuleux.
1: Ah, c'est fabuleux. Il est très, très bien cuisiné là-bas. Absolument.
0: Et pour terminer en dessert, je vous conseille le poué. C'est une terrine moelleuse à la banane ou au potiron, liée au manioc, servie avec du lait de cocotier.
1: Effectivement, il y a beaucoup de street food, hein, puisque ce sont des petites cabines qui sont installées un petit peu partout sur l'île.
0: Fabuleux. Absolument, mon cher Rudy. Voilà pour cette escapade en
1: musique
0: française. Et qu'on termine en musique. J'allais évidemment pas vous servir du Kinvé pour la fin. Je voulais vraiment vous transporter surtout dans la langue tahitienne qui est absolument fabuleuse. Je vous fais découvrir Teiva LC, l'une des plus belles voix de la Polynésie moderne. Il mêle douceur, ukulélé, avec les sonorités pop de la variété internationale. Le voici donc avec APP sur Radio J. Voici Teiva LC.

0: Exactement. Je suis content qu'il me reste que deux jours de travail ici parce que moi ça m'a déjà fait partir. Là c'est bon.
1: Ah bah oui, là je pense que tout le monde est sur Tahiti Nuit là à prendre son billet ou sur,
0: alors,
1: sur
0: pas la France.
1: Pourquoi pas Air France
0: pas,
1: évidemment, je dois citer toutes les compagnies qui effectivement vous permettent d'aller à Tahiti. Merci Greg, c'était votre escapade.
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0: 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Il est très exactement 7h30.
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0: Et c'est avec vous, Olivier Granilic, ce matin. L'ensemble des quotidiens analyse les résultats des élections des primaires du Likoud.
2: On commence avec Shirit Avitan Cohen du Israel Hayom qui estime que le plan de Benjamin Netanyahou a dans l'ensemble plutôt bien fonctionné. Les candidats les plus proches de lui occupent le haut du classement comme Eli Cohen qui arrive premier devant Amir Ohana et Yair Levin et du côté des femmes Miri Regev. À l'inverse, plusieurs personnalités considérées comme plus indépendantes ont été repoussées vers le bas de la liste. C'est le cas notamment de Nir Barkat ou de David Bitan. Mais elle souligne surtout une faiblesse pour le Likoud. La liste issue de ces primaires apporte très peu de nouveaux visages et manque aussi, selon elle, de femmes, de réservistes, de profils sécuritaires et de représentants des nouveaux immigrants. Conclusion du quotidien Israel Hayom, Benjamin Netanyahou a réussi à reprendre le contrôle de son parti. Reste à savoir si cette liste lui permettra aussi de gagner les prochaines élections.
0: Dans le Yediot, Merav Batito estime que le principal critère de ses primaires a été la loyauté envers Benjamin Netanyahou.
2: Son constat est très dur. Selon elle, les primaires ont montré qu'un parti qui a relégué au second plan la responsabilité politique, le consensus et même, écrit-elle, les valeurs de l'État. Et surtout, elle souligne ce qui a été presque totalement absent de la campagne le 7 octobre et la question de la responsabilité politique dans la catastrophe. Conclusion très sévère de la journaliste, les militants du Likoud disposent grâce aux primaires d'un véritable pouvoir pour sanctionner ou récompenser leurs dirigeants. Et cette fois, estime l'éditorialiste du Yediot, qu'ils ont surtout choisi de préserver le système et la loyauté à Benjamin Netanyahou.
0: Toujours au chapitre politique, il est question d'un nouveau parti de droite qui pourrait voir le jour.
2: Selon Daphna Liel de la chaîne 12, Yosef Haddad pourrait s'allier avec le général de réserve Ofer Winter et Lali Dori, mère endeuillée qui a perdu son fils Saadia pendant la guerre. Les trois travaillent à une éventuelle liste commune avec l'idée d'annoncer leur accord au dernier moment afin d'éviter les pressions politiques, notamment celles de Benjamin Netanyahou. Yosef Haddad confirme qu'il réfléchit sérieusement à une entrée politique. Ofer Winter ne dément pas et appelle simplement à la patience et la leader affirme, elle, ne pas s'occuper de politique pour le moment.
0: Dans le Yediot Acharonot, Ron Ben Ishai revient sur le bombardement israélien en Syrie.
2: Et il estime que cette frappe avait surtout un objectif stratégique, tracer une ligne rouge face à la Turquie. Selon lui, Ankara cherche depuis la chute du régime d'Assad à renforcer sa présence militaire en Syrie, notamment en installant des radars et des systèmes de défense anti-aérien. Le problème pour Israël est très clair, de tels systèmes pourraient limiter la liberté d'action de l'armée et surtout de l'armée israélienne. Dans le ciel syrien. Cette fois, la frappe contre la base d'Abu al-Douhour aurait donc un double destinataire. D'abord, Erdogan, le président turc. Israël ne permettra pas à la Turquie de s'installer militairement dans les zones stratégiques susceptibles de menacer sa liberté d'action. Mais le message vise aussi le dirigeant syrien Ahmed el-Shara pour le Yediot. Israël veut lui faire comprendre qu'il ne peut pas laisser Ankara renforcer sa limite sans limite sa présence en Syrie.
0: Et puis on en vient maintenant à la bande de Gaza avec donc ce plan de désarmement du Hamas avec une critique très sévère du rôle de Jared Kushner dans ce projet également de reconstruction de l'enclave palestinienne.
2: Et l'Israélium reconnaît que le plan présenté à Benjamin Netanyahou peut sembler être séduisant sur le papier, mais il s'interroge sur les véritables motivations de Kouchner. Selon lui, son implication ne serait pas seulement diplomatique, il rappelle ses liens très étroits avec les pays du Golfe et ses intérêts économiques dans la région. Le journaliste estime donc que la reconstruction de Gaza pourrait aussi devenir un immense marché d'investissement et de profit.
0: On va parler maintenant de sport, mais également, surtout, de politique. Il est question d'antisémitisme sur les terrains de sport.
2: Et des sportifs qui refusent encore de serrer la main d'un Israélien. D'autres préfèrent abandonner une compétition plutôt que de l'affronter. Et puis, dans certaines tribunes, les slogans haineux se multiplient. Dans l'Israélium de ce matin, Revital Kravkovski estime qu'il ne s'agit pas d'incidents isolés. Elle fait le parallèle avec les Jeux Olympiques de Berlin en 1936 et rappelle que l'exclusion commence souvent bien avant les lois et les persécutions. Sa conclusion est donc claire. Les grandes fédérations internationales doivent réellement sanctionner les athlètes, les clubs ou les supporters qui boycottent des Israéliens en raison de leur nationalité. Parce que, écrit-elle, ce n'est pas seulement un problème de sport, c'est un problème de société.
0: Et puis, pour terminer cette revue de presse, Olivier, tous les quotidiens israéliens reviennent sur le retour en terre d'Israël des restes de Yehuda Katz, 44 ans après la bataille de Sultan Yaqub.
2: Tous les quotidiens reviennent sur le retour en Israël des restes de Yehuda Katz, 44 ans après la bataille de Sultan Yaqub. Avec lui se referme l'un des dossiers les plus douloureux de l'histoire du renseignement israélien. Zachary Baumel avait été retrouvé en 2019, Tzvi Feldam en 2025 et désormais, donc depuis hier, Yehuda Katz pour Ronen Bergman du Yedioth Ahronot. Ce résultat est surtout le fruit de décennies de travail du Mossad, du renseignement militaire et de plusieurs unités spécialisées. Et il résume ainsi l'esprit de cette opération. Israël n'abandonne aucun de ses soldats, même 44 ans plus tard.
0: Merci Olivier Graninic, c'était votre revue de presse en direct de Jérusalem.
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0: Excellent réveil sur Radio J à 7h45. David Rovodalon recevra Ariane Chemin, la grande reporter au monde. Ça sera donc son interview. Et puis dans un instant, Meryl Pénélope. Ça sera le meilleur des billets d'humour de Radio J. À vous signaler qu'à 8h30, l'invité de la rédaction sera l'économiste Jacques Bendelac. Nous reviendrons avec lui sur cette fuite des cerveaux israéliens. Elle se serait accélérée ces 5 dernières années. Qu'en est-il vraiment? Et puis, c'est le symptôme d'un phénomène inquiétant sur la société israélienne. Quelles conséquences aussi pour l'économie et puis la technologie israélienne dans les prochaines années? On lui posera toutes ces questions à 8h35. Ça sera en direct tout à l'heure sur Radio J. Mais donc, je vous le disais dans un instant, le meilleur du billet d'humour et puis également donc l'interview de David Rovodalon avec ce matin comme invité Ariane Chemin. À tout de suite.
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0: Excellent réveil sur Radio J. Place au meilleur du billet d'humour avec ce matin Meryl Pénélope. C'est parti. Bonjour Meryl.
5: Bonjour, bonjour Rudy, bonjour tout le monde. Oui, la très réveillée qui s'est réveillée exactement il y a 16 minutes. Je suis ravie d'être là et d'avoir écrit cette chronique qui va être ma foi des plus intéressantes.
0: Bien sûr.
5: Alors, vous savez...
0: Il y a plein de gens qui se sont réveillés il y a 16 minutes, hein, qui nous écoutent.
5: Eh bien, merci à vous de m'écouter. Et j'espère que vous aurez autant d'inspiration que j'ai eu ce matin.
0: Mais bien sûr.
5: Pour cette chronique. Le talent, j'ai envie de dire.
0: Bien sûr.
5: Alors, vous savez que ma spécialité, ce sont les coups de gueule. Voilà, et maintenant j'ai envie d'en passer un gros coup de gueule sur les IA. J'en ai marre de voir des vidéos de mamie en train de nourrir un ours ou d'un lapin en train d'être sauvé par un singe alors qu'il allait se faire manger par un crocodile. Franchement, faut arrêter. Oui, je veux croire que l'on peut communiquer avec un ours, lui demander ce qu'il reste pour dîner. Je veux croire qu'un singe est plus fort qu'un crocodile, effectivement, mais c'est pas le cas, ok ? Je suis pas si naïve que ça, je sais aussi reconnaître les IA. Je sais bien que non, un sanglier n'a pas sauté par une petite fenêtre de toilette ouverte alors qu'un homme y était et qu'il n'a pas ensuite réussi à sortir par cette même fenêtre en accouchant en même temps. Hein. Je suis pas si naïve, franchement, vous me prenez pour qui, une idiote ? Genre, je vais envoyer cette photo à mes potes en leur disant que j'aurais eu trop peur à la place du mec dans les toilettes ?
0: Non,
5: bien sûr que non. Et comment ce sanglier a fait pour passer par une si petite fenêtre ? N'importe quoi. Vous croyez aux IA, vous, Rudy ?
0: Non, mais c'est très dérangeant, ce genre d'image.
5: Vous arrivez à les reconnaître ou pas du tout?
0: De moins en moins, mais effectivement, dès qu'on voit un truc un petit mais peu on bizarre, est... on se dit, on mais se après, dit... la frontière, évidemment, va être de plus en plus ténue.
5: Bah ouais, en tout cas, le sanglier, non, on n'est pas passé par la petite fenêtre, ça m'a un peu déçu, je vais pas vous mentir. Pour moi, croire en l'IA, c'est comme croire que mon père et ma mère prendront un café un jour, ça n'arrivera jamais. Des fois, je me dis que l'IA, c'est mieux.
0: Vous pouvez faire en IA.
5: Ouais. Ah, c'est vrai, tiens.
0: Ouais, ouais.
5: Et l'envoyer à ma mère, mais qu'est-ce que tu faisais avec papa? Ouais, je me dis que l'IA c'est mieux que des vidéos d'influenceurs Get Ready With Me, je sais pas si vous regardez un petit peu, ou Maquille-toi With Me. Là, eux nous influencent surtout à dépenser de l'argent que l'on n'a pas parce que on se dit que si elle l'a, on peut l'avoir, alors que ta banquière sait très bien que non, tu ne peux pas l'avoir, mais tu peux toujours regarder cette influenceuse qui l'a, s'il te reste encore du crédit sur ton téléphone, bien sûr. Au moins l'IA, ça ne donne pas envie, ça fait juste rêver. Tu peux rêver d'un monde meilleur sans les impôts, sans l'URSSAF, sans tes ex. Non, je rigole, j'en ai besoin d'un pour la garde alternée. Pour moi, Shein aussi, c'est comme l'IA. Shein, la marque, vous voyez,
0: bah oui, on voit,
5: ils
0: oui.
5: exploitent, ils polluent, ils imitent, et pourtant ils réussissent à s'importer au BHV. Les gens y croient, ils achètent et à leur tour ils polluent. C'est exactement comme les gens toxiques, ils exploitent, ils polluent et pourtant ils réussissent encore à s'importer sur Tinder. Bientôt, on va utiliser les IA pour nous faire croire qu'on n'est pas à découvert. Ça tombe bien d'ailleurs, apparemment on va plus avoir le droit à ça. Je sais pas si vous avez entendu parler de ça.
0: Ah oui, alors il y a une loi qui encadre effectivement
5: voilà,
0: les découvertes.
5: Voilà, qui va peut-être passer,
0: on va passer
5: apparemment.
0: En commission.
5: Voilà, on va passer en commission, voilà, oui, car apparemment une autorisation de découvert n'est pas automatique. Pardon. Non, vraiment,
0: oui,
5: pardon.
0: Oui, oui,
5: pour
0: oui.
5: qui car pour moi, c'est pas automatique, c'est vital cet argent. Il est à moi pendant un mois, il est la garantie que je peux faire des paiements en 44 fois. Pour moi, le découvert, c'est un pilier émotionnel, c'est un soutien moral. Si je m'embrouille avec mon mec, je vais sur mon compte, je vois qu'il me reste 300 euros de découvert. Oui, oui, il me reste 300 euros. C'est ce qui me calme, me rassure et me montre que la vie est belle et pleine de bonnes surprises. Enfin,
0: et d'agio aussi.
5: Et d'agio, et voilà. Enfin, ça me montre surtout que je peux utiliser 300 euros pour aller chez le coiffeur et lui faire regretter de m'avoir trompé dans mon rêve. Pour moi, le découvert, c'est comme un bon pote qui te dit « je te couvre quand t'es au resto » et que tu te sens pousser des ailes en disant « allez ». Je me prends un petit dessert. Et alors, les gens qui te disent, moi, je suis jamais à découvert. Dites-moi que vous n'êtes pas ce genre de personne, Rudy.
0: Non, pas du tout.
5: On est d'accord, ok. Pour moi, ça revient à dire que t'as pas de airbag dans ta voiture ou un meilleur salaire que moi, mais je préfère croire que t'as pas de airbag, vraiment. J'ai une question d'ailleurs pour les gens qui ne sont jamais à découvert. David, vous êtes à découvert ?
6: Jamais, jamais.
5: C'est vrai ?
6: Moi, je suis un peu comme Sébastien Lecornu, je gère mon portefeuille comme le budget de l'État.
5: Ah, disons que petit message subliminal. Mais comment on peut ne jamais être à découvert ? Je comprends pas. Désolée, ça n'a aucun sens pour moi. Vous faites comment pour vivre ?
6: Bah, je vis très bien, vous voyez.
5: Bah, voilà, c'est ça. C'est,
6: je me lève très tôt le matin et je travaille beaucoup. Voilà,
5: et moi, je me lève pas. Je me souviens au dernier moment.
0: Vous levez un quart d'heure avant votre chronique.
5: C'est ça. Non, mais genre, vous avez votre salaire et après, vous vous dites, c'est bon, il me reste 100 euros, donc j'arrête de vivre. Non, mais moi, si quelqu'un me... C'est-à-dire que... Moi, j'imagine ces gens-là comme ça. Si quelqu'un vous dit, on sort ce soir, vous dites non, parce qu'il vous reste 100 euros sur votre compte. Alors que moi, si je sors, c'est justement parce qu'il me reste 100 euros sur mon compte, plus mon découvert. Ma vie, c'est une vie à crédit. Heureusement, les IA, c'est gratuit, sauf que la sauf pour la planète. Alors calmez-vous, s'il vous plaît.
0: Merci, Meryl, Pénélope. Bien réel, hein. Pas en IA, une vraie ouais, intelligence non, bien, humaine.
5: J'ai fait ce que j'ai vu.
0: Merci, Meryl. Et voilà, c'était le meilleur des billets d'humour qui reviennent évidemment en direct à la rentrée avec toute cette équipe d'humoristes qui est là tous les matins à 7h40 sur Radio J. Place maintenant à l'interview de David Rovodallone. Il reçoit ce matin Ariane Chemin, un grand reporter au Monde pour son livre La guerre, ce sont les noms propres aux éditions du Sous-sol. David Rovodallone.
7: Bonjour Ariane Chemin.
8: Bonjour.
7: Vous êtes journaliste, grande reporter au Monde et autrice de nombreux ouvrages. Le dernier s'intitule « La guerre, ce sont les noms propres » qui vient de paraître aux éditions du Sous-Sol. Alors ces derniers mois, ces dernières années, vous vous êtes rendu à de nombreuses reprises en Ukraine pour le Monde. Vous y avez même réalisé un documentaire sur Zelensky en 2025 avec Yves Jelan. Et vous y avez découvert une étonnante histoire autour de deux écrivains ukrainiens tués par les Russes, ce qui vous a donné l'idée, pardon, et l'envie d'écrire ce livre.
8: Oui, disons que je me suis cognée dans ce drame, en fait, cette tragédie. C'est ce que du moins je pensais au début. J'arrive à Kharkiv, qui est une ville du nord-est de l'Ukraine. On me dit il y a un écrivain qui est enterré. Il avait disparu depuis 6 mois. Il vivait dans un petit village qui a été occupé un mois après le début de l'invasion russe par l'armée de Moscou.
7: Il s'agit de Volodymyr Vakulenko.
8: Ouais, tout le monde s'appelle un peu Volodymyr en Ukraine. Il avait disparu et en fait, il a été tué par l'occupant, mais son corps a mis beaucoup de temps à être retrouvé. Et là, je rentre dans cette église et je sens une atmosphère extrêmement bizarre. Puisque d'abord j'entends des hurlements d'un jeune garçon, c'est le fils de cet écrivain de 49 ans qui est autiste et qui hurle à la mort. Ensuite je vois ses parents épuisés parce qu'au fond c'est un peu comme s'il l'avait enterré déjà 3-4 fois puisque on ne savait pas où était son corps, on l'a retrouvé dans un fossé, il a été jeté dans une fosse commune, on l'a exhumé, on a cru que c'était une femme parce qu'il portait une coiffure à la cosaque, il était ultra ukrainien. Et puis finalement, grâce à des tests ADN, on a su que c'était lui. Donc on sent, c'est d'ailleurs l'une des formes des tortures imposées par les Russes, qu'ils n'ont même plus la force de pleurer tellement... Et voilà. Et donc j'essaye de remonter l'histoire de cet écrivain de 49 ans qui écrivait surtout des livres pour enfants.
7: Et notamment grâce à une deuxième autrice, Victoria Amelina, que vous avez rencontrée à ce même enterrement.
8: Je la croise à ce même enterrement, je la remarque, elle est blonde, très belle, le teint diaphane. Elle est penchée sur le cercueil de Volodymyr Vakulenko et j'apprends qu'elle est écrivain elle aussi, beaucoup plus connue, romancière, beaucoup plus occidentale parce qu'elle, elle habite à l'ouest de l'Ukraine. Elle a d'ailleurs vécu un temps aux États-Unis, elle parle parfaitement l'anglais, elle a suivi des cours de creative non-fiction. Enfin, elle est très très très moderne et occidentale et elle apprend que cet écrivain a été tué par les Russes. Et elle, justement, elle n'arrive plus à écrire de romans parce que ce qu'elle a sous les yeux est tellement invraisemblable qu'elle n'imagine pas inventer autre chose. Et donc, elle s'est enrôlée dans une ONG qui documente les crimes de guerre. Il y en a beaucoup en Ukraine et c'est très important parce qu'un jour, s'il y a une paix juste, eh bien ça permettra de condamner...
7: De juger les criminels.
8: Exactement. Et donc, elle s'est engagée dans cette ONG et c'est elle qui est chargée d'enquêter sur le crime de Volodymyr Vakulenko. Et là, je discute un petit peu avec elle et elle m'explique qu'elle vient de retrouver, en fait, le journal d'occupation que tenait cet écrivain.
7: Qu'elle a déterré sous un cerisier.
8: Sous le cerisier du jardin. Elle apprend par le père en faisant son enquête, par le père de cet écrivain, qu'il avait roulé son cahier à petits carreaux, parce qu'à l'époque, en 2022, il n'y a plus d'électricité, plus de 4G, plus de chauffage, plus rien, donc il écrit sur un cahier d'écolier. Et il a senti, ce Volodymyr Vakulenko, que ça allait mal se passer pour lui. Il l'a roulé comme un parchemin antique, il l'a enterré sous le cerisier, mais son père ne l'avait pas retrouvé. Et c'est elle qui, avec sa bêche, arrive à le déterrer. Et de ce moment-là, elle n'a plus qu'une idée, c'est de faire éditer ce journal, qui raconte très très bien l'occupation d'un village en 2022, et elle le préface même avant de le présenter au Salon du Livre de Kiev en juin 2023.
7: Et elle-même va connaître une fin tragique, puisqu'un peu plus tard, elle est tuée dans un bombardement russe sur une pizzeria.
8: Exactement, je pense que c'est 4 ou 5 jours plus tard, après avoir présenté ce livre, en avant-première, elle en est très fière. Elle dit, vous savez, si vous le lisez, au moins vous le ferez vivre. On peut pas laisser les Russes tuer notre littérature. Et elle accepte d'accompagner à l'est de l'Ukraine un groupe d'écrivains qui se rend justement au Salon du Livre et qui dit, on n'a quand même pas vu grand-chose, on est resté à Kiev, peut-être que ce serait bien qu'on aille voir autre chose. Elle accepte de les accompagner. 2 jours de road trip. Le dernier soir, ils s'attablent dans une pizzeria à Kramatorsk, ils sont en train de trinquer, elle fait un peu d'humour et à ce moment-là, un missile Iskander tombe sur la pizzeria et la tue.
7: Et fait un massacre dans la pizzeria. Il y a une citation qui m'a frappé, c'est celle de l'écrivain Volodymyr Vakulenko. Je la cite entre guillemets, « Nous voilà dans un ghetto sans l'étoile de David pour l'instant ». Pour rappeler ici que l'Ukraine a été une terre de de sang pour beaucoup de gens, mais aussi pour les populations juives. Pendant les premiers mois de l'opération Barbarossa en 41, c'était le théâtre de la Shoah par balle. Un million et demi de juifs y ont été massacrés par les Einsatzgruppen, les bataillons mobiles de tuerie, avant que soient construites les chambres à gaz. Vous racontez d'ailleurs la découverte de la Shoah à la chute de l'URSS par les Ukrainiens en 91. Il y a un aller-retour permanent entre le présent et le passé sur ce que l'écrivain Timothy Snyder appelait les terres de sang.
8: C'est très juste. Et cette référence, elle est intéressante. Il parle de l'étoile de David. Ce qui m'a frappé aussi, c'est que quand les Russes occupent son village, eh bien, les maisons occupées par les Russes, on les appelle les maisons de la Gestapo. Le centre de commandement, on va essayer de demander des nouvelles d'un tel qui a disparu, on l'appelle la commandantour. Et en fait, ils sont à la fois Victoria Mélina, même s'il est un peu plus jeune, et lui qui a 49 ans, de cette génération, qui après apprend son passé et qui se rend compte qu'on lui a tout caché. La Shoah par balle, ils connaissent à peine. Victoria Mélina, qui est très cultivée, qui a vécu aux États-Unis, elle habite à Lviv, une grande ville de l'ouest du pays. Et quand elle lit effectivement Timothy Snyder, l'écrivain que vous citez, elle se dit, mais je comprends pas, Lviv, on me dit que c'était une grande ville juive et pourtant je n'en vois aucune trace. Où est la synagogue dont où allait toute la population de la moitié de la population de Lviv? Où sont les traces des mezouzas sur les maisons? Et ça l'obsède et elle décide de réapprendre l'histoire de son pays.
7: Et d'ailleurs, autre citation cette fois de justement votre écrivaine Victoria Mélina. Comment voulez-vous que les histoires de fantômes me fassent peur alors que ma propre ville est tentée? Parce qu'il y a cette guerre lancée par Poutine, il y a eu la Shoah, le Holodomor, le massacre par la famine des Ukrainiens dans les années 30. Donc ça fait quand même beaucoup pour un seul peuple.
8: Ça fait beaucoup, beaucoup. On peut dire que l'Ukraine est à l'épicentre de tous ces crimes de masse du XXe siècle. Et d'ailleurs, il y a des choses qui se répètent. Par exemple, dans ce village, quand les Russes arrivent, il y a beaucoup de villageoises qui m'ont raconté qu'elles enlèvent leur fameuse chemise brodée, qui est un emblème d'ukrainité, j'allais dire, d'identité ukrainienne. Et elles les mettent dans les bocaux. Il y a beaucoup de bocaux dans les celliers en Ukraine où on y met d'habitude des cornichons. Elles vident les cornichons. Elles mettent les chemises dedans pour les cacher des Russes. C'est exactement ce que faisaient les Ukrainiens en 1930 pendant cette fameuse famille organisée par Moscou.
7: Et d'ailleurs, vous citiez les références à la Gestapo, la commandantour. Il y a aussi cette phrase que vous a racontée Volodymyr Zelensky quand vous l'avez rencontré. Hitler s'est réincarné en Poutine. C'est fort.
8: C'est très fort. C'est une des phrases qui m'a le plus marquée, que la seule fois où je l'ai rencontré effectivement pour ce film réalisé par Yves Geland. Parce que je me suis dit, au fond, les références, c'est quoi? Les références, c'est 1945. Hein, et d'ailleurs, on voit que la manière différente qu'ont les Européens et la Russie, par exemple, aujourd'hui, de célébrer soit le 8 mai, soit le 9 mai, avec des tas de trous dans l'histoire du côté russe. Et cette référence-là, constante, m'a beaucoup frappée. Parce que il faut pas oublier que l'une des justifications de Poutine pour envahir l'Ukraine le 24 février 2022, c'était de dire, on va vous désanifier. Mais quel autre pays a porté à sa présidence un président juif? C'est quand même le paradoxe complètement invraisemblable de cette propagande de Moscou.
7: Qui d'ailleurs fait référence à la propagande soviétique, puisqu'on appelait cette guerre la grande guerre patriotique contre l'envahisseur fasciste. À propos des crimes de guerre, étonnante rencontre aussi que celle que vous faites avec Philippe Sands. C'est un auteur du livre Retour à Lemberg, la ville de Lviv aujourd'hui, où il raconte comment les deux concepts, les créateurs, pardon, du concept de génocide, Raphaël Lemkin et Erich Schlauerpacht, ont vécu, étudié à Lemberg. C'était deux juifs originaires de la région et c'est à eux qu'on doit ce concept de génocide, ce concept juridique.
8: Deux grands oubliés, tragiquement d'ailleurs, parce qu'il faudrait vraiment, enfin, c'est grâce à Philippe Sands, on leur a redonné un peu leur lettre de noblesse, mais effectivement, Philippe Sands, il est invité au tout début des années 2000 à un colloque. Il sait qu'il a de la famille vaguement ukrainienne, etc., mais il raconte lui-même qu'il ne sait même pas placer le vivre sur une carte. Il arrive là et il fait cette découverte et ça le donne naissance à ce livre extraordinaire que je recommande à tout le monde, Retour à Lemberg, où il raconte toute l'histoire. Ça croise un peu finalement le livre de Snyder, de sa famille, des massacres et de ces deux inventeurs de concepts fondamentaux aujourd'hui. Et il se trouve que Victoria Mélina, qui est de Lviv, qui est beaucoup plus jeune que lui, elle lit ce livre. Et un jour, elle le rencontre. D'ailleurs, ils participent ensemble à un colloque. Et par hasard, effectivement, parce que les hasards, j'en ai croisé pas mal en écrivant ce livre, je suis à Lviv l'été 2025 et je le croise là, dans cette ville. Et j'avais devant moi l'auteur d'un livre que j'ai adoré. Et il m'a rappelé toutes les coïncidences qu'il y avait entre sa vie à lui, en tout cas la vie de ses grands-parents et la vie des grands-parents de Victoria Mélina, puisqu'ils habitaient quasiment dans le même immeuble.
7: Autre phrase incroyable de Victoria Mélina, je cite, « Je suis une écrivaine ukrainienne, je suis censée prendre des photos de livres, d'œuvres d'art et de mon petit garçon, mais je documente les crimes de guerre commis par les Russes, j'écoute des explosions et pas de poésie. » Assez saisissant comme phrase.
8: Oui, alors ça, j'ai trouvé ça sur son compte X, parce que elle écrivait beaucoup sur Facebook, sur X, évidemment, j'ai tout relu, dépioté, etc., parce que ça m'intéressait. Effectivement, elle se dit, mais qu'est-ce que c'est que cette vie-là? Elle est, au fond, même si elle est un peu plus jeune que nous, de cette génération qui pensait qu'il n'y aurait jamais de guerre. Et c'est d'autant plus vrai quand on habitait à l'ouest de l'Ukraine. Donc elle se dit, mais qu'est-ce qui m'arrive là? Et d'ailleurs, c'est ça que j'ai essayé de tenter de raconter dans ce livre. Qu'est-ce que c'est que ce monde où tout d'un coup une guerre vous tombe sur la tête, au sens figuré, mais au sens propre, en ce qui la concerne, alors qu'on n'y est pas du tout préparé. Et il y a la responsable d'un musée de la littérature à Kharkiv qui m'a dit ça, qui avait une quarantaine d'années, qui m'a dit que le 24 février, quand elle entend les premières explosions, quand elle voit sur son téléphone que le pays est envahi, elle n'ose pas ouvrir sa porte parce que, en fait, les seules références et les seules images de la guerre qu'elle a, au fond, c'est celles qu'elle a lues ou vues dans des films ou dans des livres.
7: À Izium, vous décrivez votre visite dans cette ville où un charnier de 400 tombes a été découvert après le retrait des forces russes, au milieu de pins sylvestres de 20 ou 30 mètres. Et dans son journal d'occupation, l'écrivain Volodymyr Vakulenko explique que l'ennemi n'est pas que russe, qu'il ne porte pas forcément des treillis, et c'est aussi le voisin qui est prêt à le dénoncer pour une cigarette ou une bouteille de vodka.
8: Oui, il raconte des scènes classiques de l'occupation.
7: De collaboration.
8: De collaboration. Effectivement, ce qui est poignant dans ce livre qu'il écrit, Volodymyr Vakulenko, d'abord, c'est tragique parce que ce sera son meilleur livre et il n'aura pas su qu'il aura un succès posthume puisqu'il a été traduit en anglais et qu'aujourd'hui, d'ailleurs, une rue de son village porte son nom. Mais c'est son meilleur livre parce qu'il raconte de manière extrêmement précise cette occupation et d'une certaine manière, il désigne ceux qui vont le dénoncer à l'occupant. Il sait que pour un paquet de cigarettes et deux bouteilles de vodka, eh bien, on va le dire. Vous savez, lui, il est très ukrainien. Lui, il porte un trident tatoué sur son bras. Lui, il refuse de parler les Russes à l'épicerie. C'est ce qui va se passer. Mais, il y a certainement cette trahison. Mais il y a aussi le fait, et ça m'a beaucoup parlé parce que au fond, je m'étais dit c'est une tragédie, une sorte de boucle tragique. Mais non, en fait. L'occupant russe, il voulait vraiment tuer Volodymyr Vakulenko parce qu'il était écrivain et aussi parce que c'était le seul du village qui avait été à Maïdan en 2014. Il l'appelait d'ailleurs celui de Maïdan. Et c'est aussi pour ça que en appelant ce livre « La guerre, ce sont des noms propres », je voulais dire que c'était à la fois des personnes très concrètes dont j'espère, je voudrais que le lecteur s'attache à ces deux personnes, mais ce sont aussi les Russes qui les ont tués parce que dans les rapports, on trouve le nom des Russes qui ont décidé d'assassiner Volodymyr Vakulenko.
7: Dernière question un peu plus personnelle. Vous avez déclaré à Sud-Ouest, à propos de ce livre, c'est celui qui m'a tenu le plus à cœur de toute ma vie professionnelle. Il m'a mangé, il a été difficile à faire.
8: Très difficile à faire, parce que d'abord, je ne parle pas l'ukrainien, je ne suis pas familière du monde
7: slave.
8: Slave au sens large, c'est loin, c'est difficile d'aller dans ce petit village de Kapitolivska, c'est presque 2 jours de voyage depuis Paris. Alors j'ai décidé en fait de l'écrire de la manière la plus naïve possible, un peu comme les personnes de Montesquieu, vous savez, qui arrivent et qui n'ont pas de référence. Et j'ai essayé d'écrire vraiment au ras de mes connaissances, comme si au fond, j'étais moi-même une de ces habitantes de l'Ukraine à qui une guerre tombait sur la tête.
7: En tout cas, merci Ariane Chemin d'avoir répondu aux questions de Radio J. Je conseille aux auditeurs ce livre formidable et poignant, La guerre, ce sont les noms propres, aux éditions du Sous-Sol. Merci à vous.
8: Merci.
0: Et voilà donc pour cette interview menée par David Revaud-Dallon qu'on retrouvera demain sur Radio J. Excellent réveil à toutes et à tous. Dans un instant, il sera 8h avec un nouveau journal.
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2: Soyez les bienvenus si vous nous rejoignez sur l'antenne de Radio J. Nous sommes le mercredi 19 août 2026 et ensemble jusqu'à 9h. Il est 8h. Nous évoquerons la fuite des cerveaux israéliens avec l'économiste Jacques Bendella qui sera l'invité de la rédaction à 8h35. Et puis toujours ce dialogue sur la Russie et ses grands mythes avec Vladimir Fedorovski. C'est une partie du programme qui vous attend avec évidemment C'est bon pour la santé qui conclura cette émission en toute fin d'heure. Voilà pour une partie du programme, mais juste avant voici le journal et il vous est présenté par Éléonore Claude. Et Éléonore, ce matin, toujours pas l'ombre d'une discussion en cours prévue avec l'Iran. Ce sont les mots de Donald Trump.
3: Le blocus naval imposé au reste du pays reste appliqué dans son intégralité, a-t-il ajouté. Et puis sur le terrain, le Washington Post rapporte que le Pentagone pourrait revoir sa stratégie militaire dans le Golfe, soit en allégeant sa présence, soit, comme l'a évoqué le CENTCOM, en repliant ses troupes plus à l'ouest. Toujours dans le Golfe, les Émirats rapportent avoir été sous le feu de deux missiles balistiques iraniens cette nuit. Tous les deux tombés à l'eau. Et puis au Yémen, les Houthis ont à nouveau frappé la raffinerie Aramco de Jizan en Arabie Saoudite.
2: Et à Gaza, des terroristes du Hamas ont été éliminés hier dans une frappe menée près du port de Gaza City.
3: Des frappes qui visent seulement les instigateurs des massacres du 7 octobre. Tzal précise que cette frappe menée contre un café du port qui aurait tué 6 personnes visait des commandants de l'unité Nourba réunis sur place. Parmi eux, un commandant de compagnie, 3 commandants de peloton.
2: La politique en Israël avec le Likoud qui récolte les fruits de sa primaire et qui gagne un siège dans les intentions de vote.
3: D'après les derniers sondages I24 News, le parti obtiendrait désormais 31 sièges avec à sa tête Eli Cohen devant Amir Ohana et Yariv Levin. Côté opposition, Yashar de Gadi Eisenkot reste deuxième avec 24 sièges, suivi par les démocrates de Yair Golan, puis Beyarad de Naftali Bennett. Au total, la coalition gouvernementale actuelle totaliserait donc 58 sièges. C'est toujours 3 de moins que la majorité absolue à la Knesset. Correspondance à Jérusalem, Olivier Granelic.
4: À l'inverse, plusieurs personnalités considérées comme plus indépendantes ont été repoussées vers le bas de la liste. C'est le cas notamment de Nir Barkat ou de David Bitton. Mais elle souligne surtout une faiblesse pour le Likoud. La liste issue de ces primaires apporte très peu de nouveaux visages et manque aussi, selon elle, de femmes, de réservistes, de profils sécuritaires et de représentants des nouveaux immigrants.
3: Olivier Granilic, notre correspondant à Jérusalem.
2: Jared Kushner, l'émissaire spécial du président Trump, espère un élargissement des accords d'Abraham.
3: Mais il prévient, les tractations ne pourront avoir lieu qu'une fois les élections israéliennes du 27 octobre passées. Écoutez-le justement.
5: Nous avons beaucoup de très bonnes discussions actives avec des pays, certains évidents, d'autres moins. Et je pense qu'une fois que nous ferons avancer la situation à Gaza, cela devrait, je l'espère, désamorcer les tensions ici. Il faut d'abord passer les élections israéliennes. Et comme vous le savez, la politique israélienne est compliquée. Et la politique israélienne en période électorale l'est encore davantage. J'espère donc qu'après les élections israéliennes, il y aura des opportunités d'élargissement. Mais le président Trump s'est montré très, très concentré sur ce sujet.
3: Jared Kushner, l'émissaire spécial américain qui a lié les discussions qu'il mène à travers le Golfe au progrès dans la mise en place du plan du Conseil de la paix pour Gaza. Un plan approuvé par le Hamas mais toujours rejeté par Israël.
2: Les restes du sergent-chef Yehuda Katz portés disparus depuis la bataille de Sultan Yacoub pendant la première guerre du Liban en 1982 ont été enfin rapatriés en Israël.
3: Ce combat qui avait eu lieu dans la vallée de la Beka avait coûté la vie à 21 soldats israéliens. Yehuda Katz, soldat de blindé, avait disparu aux côtés des sergents-chefs Zachary Baumel et Zvi Feldman, dont les dépouilles avaient été retrouvées en 2019 et en 2025. Selon Tzal, une opération menée par le renseignement militaire en coordination avec le Mossad a donc permis de localiser et rapatrier les ossements formellement identifiés comme ceux de Katz.
2: L'actualité en France avec Emmanuel Macron qui promulgue la loi créant un droit à l'aide à mourir.
3: Le texte a été validé la semaine dernière par le Conseil constitutionnel avec quelques réserves. Il permet à certains patients majeurs atteints d'une infection grave et incurable de s'administrer un produit létal en présence d'un soignant sous plusieurs conditions cumulatives. Des décrets d'application restent toutefois nécessaires avant sa mise en œuvre.
2: Et puis, les incidents du Gros Brésillon et de Gina Service dans le Var, désormais officiellement éteints.
3: Oui, le feu du Gros Brésillon a été le plus long de l'histoire du département. Il aura brûlé 5700 hectares en un mois, mobilisant plus de 11 000 sapeurs-pompiers, 3800 largages aériens. Celui de Gina Service est déclenché par le foudre. La foudre a parcouru 30 hectares. Environ 6000 personnes avaient été évacuées. L'État a donc promis les mêmes dispositifs d'aide qu'en Gironde aux communes sinistrées.
2: Merci Éléonore Claude. Prochain rendez-vous avec l'actu, c'est dans moins de 10 minutes pour votre rappel des titres. La météo de ce mercredi avec de la pluie et un ciel gris allant de la côte basque jusqu'au nord de la France. Ce ciel gris donc à Lille, à Paris, à Brest ou encore à Deauville. De l'autre côté de cette diagonale, côté est et sud-est, eh bien, il fait beau. Cette disparité va se voir également dans les températures. 18 à Lille ce matin, 19 du côté de Bordeaux, 20 degrés à Strasbourg, 20 degrés à Paris, 24 à Montpellier, 25 à Marseille et à Nice. Et puis l'après-midi, la perturbation va s'étendre à toutes les régions au nord de la Loire, avec même des gouttes de pluie attendues donc sur la capitale. Côté température, 23 à Paris, 20 à Lille, 22 à Rouen, mais d'un autre côté, il fera 29 à Bordeaux, 30 à Nice, 32 à Marseille, c'est estival, 34 à Perpignan et à Montpellier, et on attend même 36 degrés à Lyon. En Israël, eh bien quelques nuages sur la côte qui se lèveront en début d'après-midi. Côté température, eh bien c'est plutôt homogène, 27 dans le nord à Haïfa, 29 à Tel Aviv, 32 dans la capitale Jérusalem, et puis à la pointe sud, 35 degrés sont attendus à Eilat.
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2: Un point sur la circulation ce matin. Alors c'est plutôt fluide, mais ça se tend, avec à vous signaler un accident sur la 86 extérieure qui crée des ralentissements du côté de Bondy avec une voie fermée, puis également un véhicule léger en panne si vous arrivez du nord vers Paris, l'autoroute A1 juste à l'entrée de la capitale, à l'entrée du périphérique, avec un véhicule sur la bande d'arrêt d'urgence qui ralentit le trafic. Du côté des transports en commun, eh bien tout est revenu à la normale après les travaux d'été. Cela circule plutôt bien en ce qui concerne le métro parisien.
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2: Excellent réveil sur Radio J. Place maintenant à la chronique sur l'autisme d'Olivia Catan, qui nous parle du couple et de l'autisme.
6: Bonjour à tous et à toutes, et bienvenue dans ma chronique sur l'autisme. Aujourd'hui, j'aimerais vous parler du couple lorsque l'on a un enfant autiste. C'est un sujet dont on parle très peu, et pourtant, c'est un véritable sujet. Vivre à deux, avoir une famille, n'est pas toujours un long fleuve tranquille. Les disputes avec son mari, les désaccords sur la façon d'élever les enfants, le partage des tâches ménagères, du choix de celui qui restera à la maison pour les élever. Mais lorsque le handicap s'invite dans la famille, on passe directement à un autre niveau. Est-ce à cause d'une culpabilité qui nous envahit ? Est-ce le besoin de trouver un responsable, un coupable ? Je ne sais pas. Mais ce que je sais, c'est qu'on finit souvent par se rejeter la faute l'un sur l'autre. À tel point qu'aujourd'hui, certaines études montrent que le risque de divorce est presque deux fois plus élevé dans les familles avec un enfant autiste. Et lorsque le couple se brise, ce sont bien les mères qui restent seules avec l'enfant. Mais au-delà de ces chiffres, les mères que j'ai interrogées m'ont confié des phrases comme « son père n'a pas supporté, c'était trop dur », « son père était dans le déni » ou encore « notre fils ne correspondait pas à celui qu'il s'était imaginé, celui avec lequel il voulait jouer au foot ». Ou pire encore, « mon mari me disait que c'était de ma faute, parce que je travaillais et que je ne m'étais pas assez occupée de notre fils lorsqu'il est né ». Et puis il y a aussi le fameux cabinet du psy qui peut fragiliser davantage un couple déjà sous tension. Un décor feutré, une voix posée, et très vite le diagnostic tombe. Mais pas seulement celui de l'enfant, celui de la mère aussi. Devant le père, le psy explique avec gravité « Vous êtes trop fusionnel avec votre fils. Vous auriez dû reprendre votre travail plus tôt. Ou vous auriez dû le laisser davantage se débrouiller seul. Le mettre à la crèche pour le socialiser. Le fameux « vous auriez dû ». Alors le père écoute, silencieux, lui curieusement semble irréprochable. Aucune remarque ne lui est adressée, aucun mot sur son absence, ses renoncements, rien. Il est absous de toute responsabilité. Et le soir à la maison, la phrase revient comme un boomerang, comme un verdict. Tu vois, même le psy dit que c'est de ta faute. Ainsi, sous couvert d'analyses savantes, certains cabinets deviennent des fabriques à culpabilité maternelle. Dans un couple déjà fragilisé par le handicap, quelques phrases suffisent parfois à fissurer ce qui tenait encore. Et il arrive même que ces consultations censées aider les familles deviennent la goutte d'eau qui fait basculer un mariage, d'après les nombreuses mamans interrogées. Mais la vérité, c'est que le couple, lorsqu'un enfant autiste arrive dans la famille, est mis à l'épreuve comme rarement. Tout devient plus compliqué. Les nuits sans sommeil, les crises, les rendez-vous médicaux, les démarches administratives interminables, les combats pour lui trouver une place à l'école, une accompagnante, le travail qu'on doit quitter ou aménager, la vie sociale que l'on doit sacrifier. Et surtout cette vigilance permanente, cette fatigue qui ne vous quitte jamais. Petit à petit, la vie du couple passe au second plan, pour ne pas dire au tout dernier plan. On ne se parle plus vraiment d'amour, on n'a plus le temps d'être romantique, on n'a plus l'énergie d'être tendre, d'éprouver du désir. On ne s'occupe déjà plus de soi, alors de l'autre, encore moins. On se contente de cohabiter, on organise, on gère et surtout on tient. Certains pères s'éloignent parce qu'ils ne supportent pas cette réalité, d'autres parce qu'ils se sentent démunis et parfois tout simplement parce qu'ils n'ont jamais été préparés à vivre une vie faite de sacrifices et de renoncements. Les mères non plus, je vous l'assure, n'ont pas été préparées, mais la société attend d'elles qu'elles s'y fassent, qu'elles se montrent plus fortes, presque comme des Wonder Woman, comme si porter son enfant pendant 9 mois donnait une responsabilité supérieure à celle d'un père. Alors les mères, qui elles n'ont pas la possibilité du choix, deviennent tout à la fois chef de famille, éducatrice, infirmière, avocate, psychologue, aidante et parfois même professeur à la maison. Elles tiennent debout comme elles peuvent pendant que le monde entier se permet encore de leur faire la leçon et de leur demander d'être forte, résiliente, irréprochable. Mais malgré tout cela, il existe heureusement des couples qui résistent, même s'ils connaissent des hauts et des bas à l'annonce du diagnostic et qu'ils dansent tout au long de leur vie une valse d'amour et de désamour, de tension et d'ajustement. Il y a des couples que le handicap renforce et soude à jamais. Des couples qui tiennent face à la tempête, parvenant même à grappiller ici et là des moments de bonheur. Il y a aussi ceux qui ont compris qu'un enfant, ça se fait à deux, quoi qu'il traverse, que culpabiliser l'autre ne mène nulle part. Des couples qui ont choisi de rester une équipe. Des familles qui voient dans le handicap de leur enfant un sens à leur vie. Au fond, élever un enfant autiste ne devrait pas être un combat l'un contre l'autre. Cela devrait être une lutte commune contre tous ces ignorants, ces donneurs de leçons qui ne connaissent pas votre quotidien, mais qui s'acharnent néanmoins à placer gratuitement quelques cailloux sur la route de votre enfant. Alors, aimez-vous encore davantage. Serrez-vous les coudes pour votre couple et pour lui, car votre enfant n'a pas besoin de parents parfaits. Il a simplement besoin de parents qui croient en lui et qui se battent à ses côtés pour son bonheur.
2: Merci à vous, Olivia Catan.
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2: Excellent réveil sur Radio J. Alors, c'est l'été, vous avez peut-être envie ou besoin d'aller à la piscine, évidemment, si vous avez chaud. Alors, c'est le cas, évidemment, de nombreux Israéliens. Eh bien, une enquête en Israël de Madad Gilboa pour I24 News a comparé les tarifs pratiqués le week-end dans plusieurs piscines et country clubs israéliens pour une famille voulant tout simplement aller à la piscine. Eh bien, on peut dépenser jusqu'à 660 shekels dans les country clubs israéliens pour une simple journée à la piscine. C'est au country club de Givatayim. Voilà, donc des tarifs qui sont plus élevés, notamment le week-end. Alors après, il faut aussi relativiser. Il y a d'autres endroits en Israël où les choses sont plus accessibles, notamment à la piscine Elitzur de Netanya. Alors là, c'est 300 shekels pour 5 personnes avec 60 shekels par adulte et par enfant. Le tarif le plus bas relevé par cette enquête est celui de la piscine municipale de Rishon LeZion avec 195 shekels pour 2 adultes et 3 enfants. C'est une enquête qui souligne surtout que les prix estimés estivaux ont énormément augmenté en Israël, notamment pour les familles israéliennes les plus modestes. L'époque où l'entrée dans une piscine municipale coûtait que quelques shekels paraît bien loin, alors que pour une certaine catégorie de familles, elles sont nombreuses en Israël, et bien voilà, une journée au bord de l'eau peut représenter plusieurs centaines de shekels et une dépense importante dans un pays où, évidemment, vous le savez, il fait très très chaud. Voilà ce qu'on pouvait dire ce matin sur ce phénomène. On va continuer justement de parler d'économie israélienne dans un instant avec Jacques Bendella, qui sera notre invité à 8h30.
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2: Il est 8h15, vous écoutez Radio J, très bon réveil. Voici l'essentiel de l'actualité avec Éléonore Claude.
3: Bonjour Rudy, bonjour à tous. Ce matin, Donald Trump le réaffirme et la scène. Aucun canal de discussion n'est ouvert ni envisagé avec l'Iran. Le blocus naval dans le détroit d'Ormuz reste d'ailleurs intégralement maintenu. Une fermeté qui cohabite pourtant avec une remise en question interne de la posture américaine dans la région. Le Washington Post indique que le Pentagone envisage de réduire sa présence militaire dans le Golfe. Le CENTCOM évoque d'ailleurs la piste d'un repli plus à l'ouest. À Gaza, des terroristes ont été éliminés hier lors d'une frappe menée sur le port de Gaza City, visant selon ça des instigateurs du massacre du 7 octobre, dont certains étant commandants de l'unité Nourba. Et puis enfin, en France, la mairie de Besançon veut renforcer son dispositif dissuasif face à la recrudescence de saluts nazis au musée de la Résistance de la ville, puisque 13 faits ont été recensés depuis le début de l'année, toujours devant la même salle abritant le drapeau du 3e Reich. La municipalité veut renforcer la vidéosurveillance et déposer les plaintes lorsque les faits sont avérés.
2: Merci Éléonore Claude.
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2: Très bon réveil à toutes et à tous sur Radio J, place à votre carte postale quotidienne d'Israël. On parle d'écotourisme dans Micro-Sion avec Xavier Nataf.

Savez-vous que l'écotourisme en Israël connaît une croissance significative alliant la richesse historique, culturelle et naturelle du pays ? Les réserves naturelles telles que le parc national de Haïfa offrent une expérience unique mettant en valeur la biodiversité locale. Les visiteurs peuvent explorer des sentiers écologiques préservés, observer des espèces endémiques et participer à des programmes de préservation. Dans un autre genre, la mer Rouge est un paradis sous-marin prisé. Favorisant le snorkeling, c'est-à-dire simplement le masque et le tuba, les plongées sont respectueuses de l'environnement. Des efforts sont faits pour la conservation des fonds marins, incluant bien sûr la préservation des récifs coralliens menacés. Des communautés côtières promeuvent

0: L'hébergement éco-certifié se multiplie, promouvant des pratiques respectueuses de l'environnement. Comme on le voit, l'écotourisme en Israël s'épanouit grâce à des initiatives novatrices, encourageant les visiteurs dans la préservation de la nature et la promotion de la culture durable, tout en stimulant l'économie locale.
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4: Très bon réveil sur Radio J. Merci à Xavier Nataf. Place maintenant à Un jour, une mitzvah avec le rabbin Chaim Nissenbaum.
5: Bonjour à tous. C'est encore l'autel du Temple qui va faire l'objet de notre réflexion. Ou plutôt, plus exactement, la pente qui permettait d'accéder à son sommet. Une pente? Mais pourquoi donc? Pourquoi pas un escalier? L'autel faisait en effet 3 mètres de hauteur. La réponse en est simple. Et notre grand exégète, Rashi, nous la rapporte. Il nous dit qu'en cette occasion, la Torah s'est souciée de pudeur. En effet, nous dit-on, le Kohen, le prêtre qui pour accomplir sa tâche devait monter sur l'autel, aurait dû, gravissant des marches, écarter les jambes plus que de coutume. La Torah, par respect pour le lieu au caractère particulièrement saint, a préféré lui éviter cela et a demandé la construction en cet endroit d'une pente dont la montée ne demande pas le même effort que des marches. Nous trouvons là devant un thème qui aujourd'hui semble bien dépassé, qui se soucie de pudeur. Et un degré tel que le simple fait d'écarter un peu trop les jambes, alors même que le Kohen est revêtu de ses vêtements sacerdotaux, est perçu comme un manquement à cette règle. Eh bien, c'est peut-être cela qu'il faut retenir. Si notre tradition a imposé la construction de cette pente à cause d'un principe de pudeur, c'est que cette notion est importante. Qu'à l'heure même de ces grandes chaleurs, où les lois de pudeur peuvent sembler inadaptées, eh bien, il est bon de s'en souvenir. Tant de respect manifesté dans le temple pour de simples pierres. C'est une leçon pour chacun d'entre nous. La pudeur a plus forte raison quand elle n'est pas que le respect des pierres, mais aussi celui de soi-même est essentiel. Bonne journée à tous.
4: Merci à vous, Chaim Nissenbaum.
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4: Et c'est l'heure de retrouver vos entretiens, Éléonore Claude, avec Vladimir Fedorovski.
6: Bonjour Vladimir Fedorovski. Alors vous êtes russo-ukrainien, diplomate, écrivain. Vous venez nous présenter votre dernier livre, Le diable boiteux du Kremlin.
7: Le diable boiteux du Kremlin, vous imaginez bien, c'était 58e livre, ma chère.
6: Oui, le plus édité en Europe.
7: Avec 28 pays, je suis édité. Peut-être un des livres les plus importants que j'ai fait, parce que on est dans l'été, n'est-ce pas?
6: Bien sûr.
7: Je tiens à vous dire, je voudrais faire plaisir à vos éditeurs. Je les salue parce que les temps sont tristes. Et je voudrais apporter un personnage lumineux. Lumineux parce que c'est un symbole de quelque chose d'important. C'est un symbole de la fin du communisme. C'est un symbole de la liberté. C'est lui qui a joué d'ailleurs un rôle assez essentiel pour rétablir les rapports entre Israël et la Russie. Il s'appelle Yakovlev. Mais personne ne le connaît.
6: Non, très peu de personnes, c'est un homme de l'ombre.
7: Je tiens à vous dire, vous comprenez. J'aime, dans mes livres, souvent, j'exhume les choses. Vous avez lu mon livre sur D'Artagnan de Saint-Pétersbourg. C'est un des plus grands personnages du XVIIIe siècle.
6: Bien sûr.
7: Un grand français, mais qui est Armand de Lestocq, mais qui n'est pas connu.
6: Non, pas assez par rapport à ce qu'il a fait.
7: Il n'est pas connu par les initiés, c'est-à-dire il n'est pas connu par le grand public. Pourquoi? Il était numéro 2 de Gorbatchev, mais en réalité c'était un grand penseur, un des plus grands penseurs du XXe siècle. Et je vous dis, la fin du communisme, la liberté, la chute du mur et beaucoup de choses que je vais vous raconter dans le futur chronique, mais je le prends pour deux raisons. Mm-hmm. La raison essentielle, qu'il a tout prévu. On va faire même quelque chose de spécial parce qu'il a prévu la guerre qui nous arrive et il a expliqué pourquoi.
6: Bien sûr, à la fin de votre livre d'ailleurs, il y a le testament de Yakovlev dans lequel
7: ce que vous avez lu,
6: on voit cette prédiction.
7: Le livre qui est,

0: ce livre, Le diable boiteux au Kremlin. Et d'autre part, Diable boiteux, vous avez remarqué qu'il y a un sous-titre. Sous-titre, c'est un sous-titre un peu tordu. Le magicien de Moscou. Pourquoi le magicien de Moscou? Parce que au début de ces événements, il y avait une sorte de fiction, un roman dans la réalité. Le mage du Kremlin, ça s'appelait, qui a beaucoup marché. Mais c'est une invention. Et je me suis dit quand même, il faut que je raconte la vraie histoire, parce que la différence, je fais tant d'années les chroniques chez vous, et vous me connaissez, et toute la différence, peut-être un petit avantage de nos chroniques, que à la différence des gens qui sont à l'extérieur, qui inventent, qui supposent, moi j'étais au Kremlin.
1: De l'intérieur, on a besoin de votre témoignage de l'intérieur.
0: Insider, comme disent nos amis anglais, vous savez. Et je raconte ça d'une manière très pointue, parce que ça c'est important. Vous voyez un peu un petit clin d'œil par rapport à ce livre. Il y a un autre aspect. Vous savez, depuis toujours, j'aime raconter pas la façade, mais les coulisses.
1: Ben c'est ce que vous faites d'ailleurs dans votre dernier livre.
0: Absolument, exactement.
1: Il y a à la fois cette histoire d'Alexandre Yakovlev, qui est une figure qu'on ne connaît pas tellement, en tout cas en dehors de Russie, et en même temps, votre avis, votre rencontre aussi avec Yakovlev que vous avez
0: absolument,
1: côtoyé.
0: Absolument, mais surtout notre regard commun, c'est-à-dire vous regardez ça de l'intérieur. Comment ça s'est passé de l'intérieur? Et quand on regarde de l'intérieur du Kremlin, il y a ce qui vous frappe, qu'il y a une sorte de permanence. Les figures qui reviennent depuis des années.
1: Cyclique presque d'une certaine
0: manière. Absolument, exactement. Et vous comprenez les choses comme ça. Et raconter ces figures, cette permanence bizarre de l'histoire, cette permanence parfois bizarre de la géographie, évidemment, ça nous donne la possibilité d'entrer dans les coulisses et regarder ça de fond. Parfois, les coulisses sont plus importantes que tout le reste. Il y a aussi, c'est-à-dire, vous comprenez, j'aurais pu commencer, je vais faire peut-être, on va faire les futures chroniques sur ça. Je vais faire à la fin de l'année un livre qui m'est cher et qui est aussi un livre lumineux.
1: Donc 58e livre à paraître, c'est
0: non,
1: ça?
0: Non, c'est 59e, ma chère.
1: 59e,
0: ma chère.
1: J'ai mal gardé le compte.
0: 59e livre, ça va vous étonner. Ça, c'est ce livre sur une femme hyper moderne qui a inventé l'art d'aimer au 20e siècle. Vous imaginez un message, mais c'était une femme de 18e siècle. Un des personnages qui était francophile par excellence, qui était russe plus que russe, mais elle était allemande d'origine. Et c'était Catherine II.
1: Bien sûr.
0: Catherine II, l'art d'aimer, elle a fait pour pour les gens qui nous regardent ou qui nous écoutent, une phrase réconfortante. Les vraies histoires d'amour, c'est toujours après 40 ans. Vous imaginez bien?
1: Oh.
0: Et elle a rencontré l'homme de sa vie, l'amour de sa vie.
1: Après 40 ans.
0: Et pourquoi je parle de lui? Parce que c'était aussi, en quelque sorte, l'homme de l'ombre.
1: Yakovlev?
0: Non, c'était comme Yakovlev, aussi important que Yakovlev. Tout le monde le connaît. Yakovlev, il n'est pas connu vraiment pour le grand public. Celui dont je parle, il est connu parce qu'il y avait les villages qui portent son nom, c'est les villages Potemkin.
1: Bien sûr.
0: Beaucoup dénigrés. D'ailleurs, l'ami, un grand ami des Juifs, vous savez, il voulait créer le premier régiment mythique. Ça s'appelle Israelovski régiment. Potemkin, extraordinaire personnage, et il était dans les coulisses. Il était aussi important que Catherine II. Vous comprenez? Ça, c'est les personnages. Mais les personnages, on va faire même une chronique spéciale sur ça. Les personnages que tout le monde connaît. Ça, c'est le personnage de Rasputin, mais aussi beaucoup dénigré. Pourquoi? Parce que, vous comprenez, c'est les personnages qui n'ont pas de fonction formelle, mais qui sont plus importants que les fonctions. Dans mon cas, dans les cas de personnages souvent que on va raconter, il y a un petit clin d'œil par rapport aussi à notre époque. Vous savez, notre époque est très, trop nombriliste. les gens sont gonflés, ils se prennent au sérieux, et surtout, ils sont narcissiques. Ils cherchent la, vous savez, ils cherchent la lumière de la
1: race. Un rapport à l'image, peut-être, qui a changé.
0: Rapport à l'image. Mais vous comprenez, l'image, vous avez, vous visez juste, Léonard. Je vais vous dire, le problème de l'image, c'est aussi très grave. Parce que ça, on va en parler sérieusement. Mmh. Parce que, aujourd'hui, l'image remplace la diplomatie. L'image devient plus importante que tout le reste. On vit dans l'image, dans le monde virtuel. Tandis que mon personnage, Yakovlev et aussi d'autres, ils cherchaient le fond. Ils ne voulaient pas paraître. Mmh. Ils voulaient être. Et ça, c'est le plus important. Il y a, on a parlé de la lumière, mais il faut parler de la lumière aussi. Parce que
1: de l'ombre, vous voulez dire
0: La lumière, je vais vous dire pourquoi. Parce qu'il y a une phrase d'un des plus grands écrivains du 19e siècle, et que tout le monde adore en Occident, surtout Dostoïevski. Mmh. Il y a dans Les Frères Karamazov, son futur célèbre roman, il y a une description des gens qui sont en dehors des hiérarchies. Ça s'appelait les vieux sages. Ce sont des gens qui cherchent la spiritualité absolue, mais qui n'ont qu'une fonction, qui jouent un rôle absolument essentiel. Ça s'appelle Starets.
2: Merci à tous les deux. Rendez-vous demain pour un nouveau dialogue.
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2: Soyez les bienvenus si vous nous rejoignez sur l'antenne de Radio J. Nous sommes le mercredi 19 août 2026 et il est 8h30. De l'actualité, c'est avec vous, Éléonore Claude. Bonjour.
1: Bonjour Rudy, bonjour à tous. Donald Trump ordonne l'arrêt indéfini des discussions avec l'Iran ce matin, mettant donc fin à des pourparlers qu'il avait pourtant qualifiés de positifs. C'est ce que rapporte CNN ce matin, car pour le moment, Washington indique que l'Iran n'est pas encore prêt à un accord satisfaisant. Le blocus naval imposé au pays reste toutefois appliqué dans son intégralité. Et puis sur le terrain, le Washington Post rapporte que le Pentagone pourrait revoir sa stratégie militaire, soit en allégeant sa présence dans le Golfe, soit, comme l'a évoqué le CENTCOM, en repliant ses troupes un peu plus à l'ouest. Toujours dans le Golfe, cette nuit, les Émirats rapportent avoir été sous le feu de deux missiles balistiques iraniens, tous les deux tombés à l'eau. Et puis au Yémen, les Houthis ont à nouveau frappé la raffinerie Aramco de Jizan en Arabie Saoudite. Washington sanctionne Tomoko Akane, juge japonaise et présidente de la Cour pénale internationale. C'est la dernière série de mesures américaines visant la CPI à La Haye. Les États-Unis contestent notamment les mandats d'arrêt émis par la Cour contre le Premier ministre Benjamin Netanyahu et l'ex-ministre de la Défense Yoav Gallant. Tous les deux sont accusés de crimes de guerre à Gaza. L'enquête de la CPI insiste également sur les soldats américains en Afghanistan. En Pologne, des fouilles archéologiques exceptionnelles mettent au jour des pans entiers du ghetto de Varsovie, ainsi que près de 3000 objets du quotidien ayant appartenu aux Juifs qui furent enfermés par les nazis entre 40 et 43. Des découvertes qui seront présentées dès l'an prochain dans un musée de 3000 mètres carrés dédié au ghetto de Varsovie. Et puis enfin, en France, l'ancienne ministre des Droits de la Femme, Yvette Roudy, est morte hier à l'âge de 97 ans. Ministre de 1980 à 1986 sous Pierre Mauroy, puis Laurent Fabius, elle avait obtenu en 82 le remboursement de l'IVG par la Sécurité sociale. Elle fut à l'origine en 83 d'une loi fondatrice sur l'égalité professionnelle entre hommes et femmes.
2: Merci Éléonore Claude, c'était votre rappel des titres.
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2: Depuis le 7 octobre, 50 000 Israéliens quitteraient leur pays chaque année, que ce soit pour une période déterminée ou définitivement. On parle de cette fuite des cerveaux avec Jacques Bendelac dans un instant.
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2: étude de l'université de Tel Aviv tire la sonnette d'alarme. La fuite des cerveaux a doublé en 5 ans en Israël. 50 000 citoyens israéliens quitteraient chaque année leur pays, que ce soit pour une période déterminée ou le quitteraient définitivement. Un exode qui s'est accéléré depuis le 7 octobre 2023 et qui concerne les catégories les plus aisées et les plus diplômées de cette population. Pour évoquer ce phénomène, sa véracité, ses conséquences, nous sommes en ligne ce matin avec l'économiste israélien Jacques Bendelak. Bonjour.
6: Oui, bonjour Rudy.
2: Merci d'être avec nous ce matin. Vous êtes auteur notamment de Juifs et Arabes Israéliens, c'est aux éditions Auteurs du Monde. C'est votre dernier ouvrage, mais il y en a bien d'autres à découvrir, à redécouvrir. Merci donc d'être avec nous ce matin. Tout d'abord, question simple, hein, qui part et pour quelle raison?
6: Alors, c'est la grande question, hein. Comme vous l'avez dit, il y a d'une part beaucoup plus de départs qu'il n'y en avait auparavant, deux fois plus qu'auparavant, mais ce qui a changé, c'est que le profil de ces migrants a changé, hein. Aujourd'hui, ce sont les personnes beaucoup plus nanties, les personnes les plus diplômées, les plus qualifiées, hein, les hauts revenus. Donc, des chercheurs, des médecins, des cadres de la technologie, hein. Donc, véritablement, c'est une couche, j'allais dire, supérieure de la société israélienne qui s'en va de plus en plus, en tout cas depuis ces deux ou trois dernières années. C'est ça le grand changement, hein. C'est pas qu'il y en a davantage, mais que ce sont surtout les talents qui vont tenter leur chance ailleurs. Et c'est un petit peu dommage pour l'économie israélienne.
2: Alors justement, il y a des conséquences directes pour l'économie israélienne. Les pertes fiscales, nous dit l'administration fiscale israélienne, pourraient atteindre 3,5 milliards de dollars par an, parce qu'il faut quand même rappeler qu'en Israël, 20% des ménages les plus aisés financent 92% de l'impôt sur le revenu.
6: Oui, absolument. Alors c'est ça la retombée principale, c'est que comme ce sont les plus riches qui s'en vont, ce sont donc ceux qui payent le plus d'impôts qui s'en vont, et donc il y a effectivement une perte fiscale importante pour l'économie israélienne dès maintenant et sans doute dans les années à venir. Je crois que la retombée principale, c'est surtout sur le marché du travail. De plus en plus, on va manquer de main-d'œuvre puisque beaucoup d'Israéliens partent à l'étranger. Et d'après les chiffres publiés cette semaine, il y a en Israël 200 000 emplois vacants qui ne trouvent pas preneur parce qu'on ne trouve plus la main-d'œuvre nécessaire pour remplir ces emplois. Et donc, il y a véritablement une transformation de l'économie qui est peut-être une bonne chose, hein, je ne dis pas, une économie qui va moins se baser sur la main-d'œuvre et davantage se baser sur l'automatisme, l'intelligence artificielle. Parce que finalement, c'est là la cause principale, hein, de ce départ massif, hein. C'est pas la guerre, l'instabilité et tout ça, ça joue aussi. Mais la cause principale, j'allais dire, c'est l'introduction de l'intelligence artificielle qui est en train de modifier les structures de l'emploi en Israël et qui font que l'économie elle-même va se modifier progressivement pour s'adapter à cette nouvelle situation.
2: Alors, est-ce que cette fuite des cerveaux aussi peut avoir des conséquences sur la sécurité du pays, étant donné l'excellence israélienne en matière de technologie? Et on le sait, en Israël, la technologie est liée étroitement à la défense, et l'armée dépend aussi de ces personnes extrêmement qualifiées. Est-ce que sur le secteur justement de la défense, il y a là aussi du souci à se faire, ou est-ce qu'on exagère ce phénomène?
6: Oui, oui, il y a à l'heure actuelle du souci à se faire parce que effectivement les meilleurs cerveaux dans la technologie qui est en Israël aussi et surtout militaire s'en vont à l'étranger. Donc effectivement, le secteur militaire, c'est un des secteurs qui est immédiatement touché par cette fuite de cerveaux. Alors, ce que on essaie de faire en Israël, c'est on essaie de s'adapter à cette situation. Vous savez, l'économie d'Israël est une économie qui s'adapte assez facilement et elle essaye de le faire en essayant de développer des technologies militaires qui demandent moins de main-d'œuvre spécialisée et plus d'automatisme, mais aussi et surtout en, délocalisant à l'étranger, parce que beaucoup d'entreprises israéliennes de la technologie, y compris du militaire, produisent beaucoup de leurs matières de base hein, à l'étranger. Hein. Et donc, s'il y a une crainte immédiate à avoir pour la sécurité et la défense en Israël, je crois que c'est quelque chose qui va s'estomper progressivement parce que l'économie, l'industrie israélienne va s'adapter, comme elle le fait toujours, à cette nouvelle situation pour en tirer le meilleur parti.
2: Alors, on va essayer de comprendre les raisons de cet exode. Beaucoup d'observateurs parlent de raisons, on va dire, politiques et de la manière dont la société israélienne évolue et un rejet de cette société, en tout cas du tournant qu'elle pourrait prendre. Mais peut-être avant de dire cela, on peut parler de la force aussi du shekel, une monnaie qui est extrêmement puissante pour des Israéliens qui pourraient continuer à télétravailler ou travailler donc pour Israël à l'étranger, eh bien, les conditions de vie seraient meilleures avec un shekel très fort.
6: Absolument. De mon point de vue, la cause principale de l'émigration massive des Israéliens aujourd'hui, ce n'est pas la guerre, ce n'est pas l'intelligence artificielle, ce n'est pas l'instabilité politique, ce sont des causes économiques. Le coût de la vie en Israël est très cher, le shekel est très élevé, comme vous le dites, et que beaucoup d'Israéliens, eh bien, tentent leur chance ailleurs parce qu'ils pensent qu'ils vont s'en sortir économiquement mieux à l'étranger qu'en Israël. Et cette question du coût de la vie, de la cherté de la vie en Israël, c'est vraiment un phénomène très très fort en Israël. Hein. Et c'est dommage que des Israéliens soient convaincus de tenter leur chance ailleurs à cause de cette raison, alors que c'est une cause que l'on aurait pu chercher à résoudre. Hein. Donc je crois qu'effectivement, la cause économique, la cherté de la vie, le manque de perspectives économiques à moyen terme, la cherté du shekel, hein, tout cela fait que beaucoup d'Israéliens, encore une fois parmi les plus nantis, les plus riches, préfèrent tenter leur chance à l'étranger.
2: Est-ce qu'il y a une rupture avec l'évolution politique, l'évolution sociétale du pays, de ces élites israéliennes qui ne se reconnaîtraient plus dans le modèle israélien d'aujourd'hui ?
6: Oui, absolument. Alors, à côté des raisons économiques, il y a aussi les raisons, j'allais dire, idéologiques. Comme on le sait, la société israélienne se droitise depuis 4 ou 5 ans, hein, j'allais même dire s'extrême droitise, hein, pour certains, et que cette droitisation de la société, de la politique, ne convient pas à beaucoup d'Israéliens qui préfèrent chercher leur avenir dans un autre pays parce qu'ils considèrent que effectivement Israël devient moins démocratique, moins libéral, hein. Et bien sûr c'est dommage à dire, mais c'est aussi une des causes, hein, sociales, idéologiques et sociales qui fait que beaucoup d'Israéliens petit à petit se laissent convaincre par l'appel du grand large et tentent leur chance à l'étranger.
2: Alors le gouvernement israélien est quand même conscient du phénomène et donc de ses conséquences, hein, qu'on vient d'évoquer ensemble. Et il a commencé à mettre en place des mesures fiscales, hein, pour essayer de faire revenir ces cerveaux en Israël et les attirer. Mais est-ce que cela sera suffisant avec tout ce que l'on vient de dire ?
6: Malheureusement, je crains que non. Hein. Vous savez, c'est un phénomène de profond. Hein. Alors, les mesures fiscales, c'est toujours une très bonne chose d'encourager les Israéliens à revenir. Certains seront peut-être tentés, mais très peu, parce que effectivement, l'immense majorité s'en va pour des raisons économiques profondes, des raisons idéologiques, sociales, profondes. Hein. Et je ne pense pas que ce soit l'impact de quelques avantages fiscaux qui vont les convaincre de revenir. Et donc, vous savez, quand un Israélien s'installe à l'étranger, hein, il s'installe pour plusieurs années, hein, il ne va pas revenir comme ça du jour au lendemain. Et donc, je crois que c'est un phénomène qu'il faudra prendre en compte, aussi bien les politiciens et le gouvernement à venir, pour justement que l'économie et la société s'adaptent à ce phénomène qui existe dans le monde entier, hein, mais qui est très fort en Israël et qui pour l'instant ne va pas s'amenuiser.
2: Alors il faut le dire aussi, c'est que c'est un phénomène qui n'est pas nouveau. Ce qui est nouveau, vous l'avez dit, c'est que cela concerne les élites et les gens les plus éduqués, mais même dans les années 70, il y avait des vagues de ce qu'on appelle de Yerida, hein, donc de retour dans d'autres pays d'Israël après une immigration. On se souvient des mots très durs, hein, de Yitzhak Rabin, notamment à l'époque, qui avait été extrêmement dur avec les gens qui quittaient Israël. Il est revenu un peu après sur ses propos, mais comment cela est perçu par la société israélienne? Est-ce qu'on comprend ou est-ce qu'on a l'impression que ces gens-là abandonnent le pays?
6: Non, c'est un phénomène compréhensible ici, hein. Vous savez, comme vous l'avez dit, il existe en Israël aujourd'hui 600 000 Israéliens qui habitent à l'étranger. 600 000 Israéliens sur 10 millions, c'est beaucoup, hein. Donc c'est un phénomène qui a, comme vous l'avez dit, qui a toujours existé, qui est considéré ici comme un phénomène social normal, naturel, hein. Alors, c'est l'augmentation des effectifs qui inquiète, hein, et le changement de leur profil, mais c'est un phénomène qui a toujours existé. Au contraire, hein, on a souvent pensé que partir à l'étranger, c'était une réussite professionnelle et sociale, hein, donc c'était considéré comme un facteur positif et non pas négatif. Et encore aujourd'hui, vu en profondeur, ce n'est pas un phénomène qui est rejeté par la société israélienne, mais au contraire, est considéré comme un facteur de progression sociale et professionnelle par une grande majorité d'Israéliens.
2: Alors, à plus long terme, on sait évidemment que Israël ne dispose pas de ressources naturelles, hein, qui pourraient doper son économie, comme par exemple des pays pétroliers, etc. Le principal atout finalement de l'économie israélienne, c'est son capital humain. Est-ce que à court et à moyen terme, justement, le cœur de l'économie israélienne, de la réussite israélienne, c'est-à-dire son capital humain, ses cerveaux, est-ce que cela ne peut pas mettre l'État d'Israël quelque part en danger, ou est-ce que voilà, on parle ici d'un épiphénomène, un petit phénomène, et qu'il ne faut pas s'en inquiéter outre mesure?
6: Alors, il faut s'en inquiéter dans l'immédiat, mais c'est un phénomène, je pense, que l'économie israélienne va réussir à dépasser. C'est vrai que c'est une économie qui est basée sur sa main-d'œuvre et sur sa matière grise, mais c'est une économie qui va pouvoir et va devoir s'adapter à cette nouvelle situation, c'est-à-dire une économie qui va utiliser moins de main-d'œuvre et davantage d'automatisme et d'intelligence artificielle, moins de main-d'œuvre spécialisée et davantage de main-d'œuvre moins spécialisée. Donc, ce sont des transformations que l'on va connaître sur le marché du travail dans les années à venir, et pour lesquelles l'économie israélienne devrait en tirer les plus grands profits, parce que c'est justement sa capacité de s'adapter qui est aussi à l'origine de sa réussite et de sa résilience.
2: Et qui est une force, effectivement. Merci Jacques Bendelaïk de nous avoir éclairé ce matin. Je rappelle le titre de votre livre, hein, qu'on voyait derrière vous pour celles et ceux qui nous regardent sur YouTube. Eh bien, Juifs et Arabes Israéliens, c'est paru il y a quelques mois aux éditions Auteurs du Monde. Merci à vous.
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2: Et c'est l'heure de retrouver ce que le monde doit aux Juifs, la chronique hebdomadaire de Caroline Amouyal. C'est au micro de notre chère Ilana Ferradian.
7: Merci de nous rejoindre sur Radio J, toujours en direct. C'est votre chronique du mercredi matin, ce que l'humanité, ce que le monde doit aux Juifs, avec notre chroniqueuse Caroline Amouyal. Bonjour Caroline.
8: Bonjour Ilana.
7: Alors, pour notre nouveau numéro, nous allons nous intéresser à un biochimiste juif américain peu connu du grand public, et pourtant, ses recherches constituent la pierre angulaire de la biochimie moléculaire. J'ai nommé Arthur Kornberg.
8: Oui, il est quand même celui qui est parvenu à découvrir le mécanisme biologique permettant la synthèse de l'ADN. Donc, un peu technique, mais on va s'y retrouver, je vous promets. Né à Brooklyn le 3 mars 1918, Arthur Kornberg est issu d'une famille juive ashkénaze originaire de Pologne, immigrée aux États-Unis. Ses parents tiennent une petite quincaillerie dans New York. Ils ont 3 enfants, Arthur est le cadet de la fratrie.
7: Alors Arthur, justement, se fait lui rapidement remarquer par ses grandes capacités intellectuelles. À 15 ans seulement, il obtient son diplôme d'études secondaires. En fait, c'est l'équivalent du baccalauréat.
8: Exactement, et il s'inscrit alors en médecine à l'université de New York, où il effectue son premier cycle d'études jusqu'en 1937 et obtient son doctorat avec succès. Quelques années plus tard, la Seconde Guerre mondiale éclate et Arthur est mobilisé comme médecin de la marine dans les Caraïbes. En 1942, il publie par ailleurs ses premières recherches sur ce qui deviendra plus tard le syndrome de Gilbert. Vous savez, il en a une maladie du foie assez courante, causée par une déficience héréditaire d'une enzyme. En fait, il en souffre lui-même.
7: Alors, son travail est aussitôt remarqué par le directeur du National Institute of Health dans le Maryland aux États-Unis. En fait, à l'époque, l'Institut s'inquiète d'une épidémie de jaunisse provoquée par le vaccin contre la fièvre jaune.
8: Oui, Arthur Kornberg y est alors invité à occuper un poste de recherche. Il y étudie les troubles sanguins mortels induits par des antibiotiques, des recherches effectuées sur des rats de laboratoire. Et des recherches qu'Arthur juge ennuyeuses. Il s'intéresse davantage à l'étude des enzymes, ces protéines présentes dans nos cellules qui facilitent les réactions chimiques. Les enzymes le fascinent si bien qu'Arthur dira plus tard en être devenu amoureux.
7: Carrément. Alors côté cœur, il tombe entre-temps véritablement amoureux de Sylvie et Ruth Lévy, biochimiste à l'Institut National du Cancer avec qui il aura 3 enfants. Alors en 1946, Arthur Kornberg prend congé de son travail au sein de son organisation pour étudier la biologie moléculaire dans le laboratoire d'un certain Severo Ochoa, docteur à l'université de New York.
8: Oui, c'est un biochimiste espagnol, fils de l'ancien président de la République espagnole en exil de 1940 à 1945. Et ensemble, les deux scientifiques développent des techniques permettant de séparer une enzyme cible de milliers d'autres enzymes et protéines. Ils travaillent alors sur des recherches centrales dans la biologie et la génétique, la compréhension des mécanismes de synthèse de l'ADN à partir de ces éléments unitaires.
7: Alors, c'est vrai que c'est un petit peu complexe, on espère que vous suivez en tout cas. Il faut dire qu'à cette époque, en matière de biologie moléculaire, c'est vrai, pour les scientifiques, c'est une période extrêmement féconde. Le 25 avril 1953, deux scientifiques d'ailleurs, James Watson et Francis Crick, publient dans la revue Nature leur travail sur la structure hélicoïdale de l'ADN.
8: Oui, vous vous souvenez, Ilana, on en avait parlé au cours d'un précédent épisode, nous avions soulevé que tous deux, ces deux scientifiques étaient à l'origine d'un plagiat, celui du fameux cliché 51 de la découverte de la structure de l'ADN par la biologiste juive britannique Rosalind de Franklin. Toujours est-il que 3 ans plus tard, en 1956, le docteur Kornberg parvient à isoler la première enzyme du noyau cellulaire dont l'action permet à l'ADN de se répliquer. Il la nomme ADN polymérase.
7: Alors oui, c'est bien cette découverte clé qui lui vaudra d'ailleurs le prix Nobel. Prix Nobel qui lui sera décerné le 15 octobre 1959. Distinction qu'il partage alors avec Severo Ochoa.
8: Oui, mais la découverte pourtant fondamentale trouve rapidement ses détracteurs. En effet, certains scientifiques remettent en cause l'efficience de son enzyme, jugeant qu'ils n'ont pas la preuve que l'ADN synthétisé par Kornberg est réellement une activité génétique. Des doutes qui seront cependant balayés quelques années plus tard par la persistance d'Arthur, qui parvint à prouver la nécessité de son enzyme.
7: Lauréat de nombreux prix, passionné par l'enseignement, Arthur Kornberg transmettra d'ailleurs cet amour de la science à un de ses fils, Roger, qui recevra lui aussi bien plus tard le prix Nobel de chimie pour des travaux de cristallographie.
8: Et Roger Kornberg, qui revendiquera par ailleurs son héritage juif, donateur constant au sein de sa communauté. Roger a par ailleurs aussi épousé une scientifique israélienne, Yarli Lorch, professeure de biologie structurelle.
7: Ils sont tous biologistes dans cette famille.
8: Voilà. De son côté, son père Arthur meurt à l'âge de 89 ans, le 26 octobre 2017, à Stanford, en Californie, d'une insuffisance respiratoire.
7: Eh bien, merci beaucoup. Merci à lui, Arthur, qui a donc révolutionné le domaine de la biologie moléculaire. Ils sont tous biologistes dans cette famille. Je n'aimerais pas me retrouver
8: à un
7: dîner de famille avec eux. Je pense que je ne comprendrai rien du tout. Oui. Mais c'est pas grave. On les embrasse s'ils nous écoutent sur Radio J ce matin. Merci Caroline.
8: Merci,
7: à la semaine prochaine.
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2: Cette musique, c'est celle de Serge Raphaël. C'est bon pour la santé. Bonjour Serge.
9: Bonjour Rudy.
2: Alors, à l'occasion de la venue cette semaine dans votre magazine santé de Madame Rosine Lévy-Basse, elle est psychologue et thérapeute de famille, et du docteur Serog, lui qui est médecin nutritionniste, pour leur ouvrage Bien manger, bien vivre, bien vieillir. Vous avez donc décidé de consacrer vos rubriques matinales cette semaine donc au vieillissement en bonne santé. Alors, pour commencer, vous allez nous expliquer ce matin que la cinquantaine constitue pour beaucoup une barrière, alors symbolique évidemment, mais marquante parce qu'elle fait basculer dans ce qu'on appelle la seconde partie de sa vie. Et c'est le moment parfait pour modifier certains comportements pour que cela reste plus qu'une étape calendaire, avec une espérance de vie d'une trentaine d'années par la suite pour les messieurs et un peu plus de 36 ans ensuite pour les dames. La durée de vie moyenne se situant autour de 79 ans chez les messieurs et 85 ans chez les dames.
9: Vous avez parfaitement raison, Rudy. Vu comme cela, c'est tout à fait rassurant. Alors, la cinquantaine, vous l'avez dit, ça représente à présent dans les sociétés occidentales une simple barrière symbolique, mais nos patients, pas encore des malades, doivent en profiter pour mettre en place à ce moment-là des mesures plus effectives de prévention, se prêter à des examens de dépistage, abandonner certaines mauvaises habitudes en acquérir de bonnes, de meilleures, s'ils veulent bien vivre et bien vieillir. Ils ont 15 ans pour cela, puisque l'âge de 65 ans, on l'a vu pendant la période de la pandémie, c'est le début d'une période de vulnérabilité.
2: Alors, comment commencer justement à bien s'occuper de soi à 50 ans ?
9: Bah déjà, consulter, hein, les messieurs y vont moins volontiers que les dames, une prise de sang tous les 2 ans, car le diabète en particulier ou une petite insuffisance rénale peuvent apparaître de façon asymptomatique et être visibles uniquement sur les examens de sang. La prise de la tension artérielle, car l'hypertension artérielle peut elle aussi s'installer à bas bruit. Un examen ophtalmologique pour corriger certains troubles banals de la vue, la myopie très présente chez les jeunes, j'y ai consacré une rubrique le 1er décembre, la presbytie, l'astigmatisme, c'est le deuxième trouble le plus fréquent, et parce que certaines maladies des yeux, la cataracte, la DMLA, le glaucome, sont susceptibles d'entraîner, s'il ne pas pris à temps, une altération progressive ou définitive de la vision. Un test auditif, la baisse de l'audition est extrêmement fréquente dans la génération baladeur et autres sources trop bruyantes et agressives pour les oreilles. Cette hypoacousie ou perte de l'acuité auditive est présente chez un tiers des plus de 65 ans, parfois d'ailleurs insidieuse. Sa correction précoce réduit ou épargne le handicap social et l'isolement dont elle est volontiers responsable. Bien plus que la vue, j'ai déjà eu l'occasion de le dire. La vérification du carnet de vaccination, souvent disparu d'ailleurs dans cette tranche d'âge, pourtant importante, car l'immunité baisse et que les rappels dans cette tranche d'âge n'ont pas toujours été pratiqués. Les dates des primo-injections sont souvent bien approximatives. Il est habituel en consultation de constater que les patients n'ont aucune idée, même à 50 ans, de leur protection contre la diphtérie, le tétanos, la polio, la coqueluche. Alors un rappel de Repévax est proposé à 45 ans, à 65 ans, puis tous les 10 ans. Enfin, j'en viens au dépistage du cancer colorectal. Il est recommandé dès 50 ans, voire plus tôt s'il existe des antécédents familiaux ou une symptomatologie qui l'impose. N'oublions pas le suivi gynécologique, les frottis vaginaux, les seins, la surveillance de la prostate chez les messieurs qui, elle, est un petit peu plus tardive, à autour de 60 ans, en l'absence d'antécédents familiaux, si sont présents des symptômes urinaires. Et notons au passage qu'une visite chez l'urologue est de loin préférable au seul dosage du PSA sanguin. Vous m'entendez, Rudy ?
2: Oui, je vous entends. C'était mon micro qui était pas allumé. Je vous entendais. Et alors, vous vouliez insister, Serge, sur certains vaccins.
9: Oui, vous avez Rudy, l'âge, on le sait, est un facteur de risque. Alors, je ne reviens pas sur la nécessité de la vaccination contre la grippe, là j'en ai parlé à plusieurs reprises depuis la rentrée. La souche K actuellement circulante est apparemment très contagieuse, et je rappelle que la grippe touche toutes les catégories d'âge, même les très jeunes, pas seulement les seniors. Je rappelle l'intérêt pour eux, pour les seniors, d'une protection contre le Covid, qui est à l'évidence passé de mode, mais qui n'a pas disparu pour autant. Alors, c'est vrai que le variant Omicron continue à circuler, même si c'est discrètement actuellement. Un rappel de vaccin ARN, le vaccin de chez Pfizer, est conseillé pour tous, et plus particulièrement les personnes à risque. Je rappelle également qu'il existe 2 vaccins contre les infections pulmonaires à pneumocoque ils sont préconisés en présence d'antécédents bronchopulmonaires ou d'une immunité défaillante. Et enfin, qu'il existe depuis une vingtaine d'années un vaccin contre le zona, Shingrix, le seul actuellement sur le marché, qui nécessite deux injections intramusculaires à 2 mois d'intervalle.
2: Votre conclusion, Serge ?
9: La cinquantaine constitue, vous l'avez compris, une période clé, une période charnière pour la prévention, avec pour objectif d'allonger son espérance de vie, de préférence en bonne santé, ce qui n'est malheureusement pas toujours le cas. Vous avez donné les chiffres, mais l'espérance de vie en bonne santé est de 67 ans pour les dames et 65,6 pour les messieurs. On est dans la moyenne européenne, mais vous voyez qu'on est quand même assez loin du chiffre de l'espérance de vie moyen. Peut mieux faire, écrirait sur le bulletin le professeur principal du collège ou du lycée.
2: Merci à vous, docteur Serge Raphaël.
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2: Et nous arrivons peu à peu donc à la fin de ce 6-9 sur Radio J. Merci à vous pour votre fidélité, vos messages, notamment sur le chat de Radio J, où vous pouvez donc sur YouTube suivre le direct en vidéo. Et je sais que vous êtes fidèles et nombreux. On vous remercie et on vous salue. Merci donc à vous de nous avoir suivis. On se retrouvera bien évidemment demain en direct à partir de 6h. On ne vous lâche pas. On est avec vous tout l'été sur Radio J. Dans un instant, le meilleur de Léa Mosconet, puis un nouveau journal avec Éléonore Claude, qui elle reste fidèle au poste toute la matinée avec vous. Très belle journée à toutes et à tous sur Radio J et à demain.
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0: 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Il est 9h.
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0: 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Il est 11h.
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0: 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Il est midi. 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
1: Dans les intentions de vote.
2: Et oui, d'après le dernier sondage I24 News, le parti obtiendrait désormais 31 sièges, avec à sa tête Eli Cohen, devant Amir Ohana et Yariv Levin. Côté opposition, Gadi Eisenkot reste deuxième, suivi par Yair Golan, puis Naftali Bennett. Au total, donc, la coalition gouvernementale actuelle totaliserait 58 sièges. C'est toujours 3 de moins que la majorité absolue pour la Knesset. Correspondance à Jérusalem, Olivier Granelic.
3: À l'inverse, plusieurs personnalités considérées comme plus indépendantes ont été repoussées vers le bas de la liste. C'est le cas notamment de Nir Barkat ou de David Bitan. Mais elle souligne surtout une faiblesse pour le Likoud. La liste issue de ces primaires apporte très peu de nouveaux visages. Il manque aussi, selon elle, de femmes, de réservistes, de profils sécuritaires et de représentants des nouveaux immigrants.
2: Olivier Granilic, notre correspondant à Jérusalem.
1: Donald Trump ordonne l'arrêt indéfini des discussions avec l'Iran, mettant fin à des pourparlers qu'il avait pourtant qualifiés de positifs.
2: Car pour le moment, Washington indique que l'Iran n'est pas encore prêt à un accord satisfaisant. Le blocus naval imposé au pays reste donc appliqué dans son intégralité. Et puis un autre signal venu du Golfe, le Pentagone envisage d'alléger ses effectifs dans la région ou d'effectuer un repli un peu plus à l'ouest.
1: Le Financial Times indique d'ailleurs que l'Iran envisage de frapper des installations militaires américaines en Europe en cas d'escalade du conflit par Donald Trump.
2: Parmi les cibles étudiées, la base aérienne bulgare de Bezmer, utilisée par des avions ravitailleurs américains, ainsi que des infrastructures militaires à Chypre. Elles avaient déjà été visées par un drone en mars. Téhéran aurait également examiné des attaques contre les câbles sous-marins de fibre optique qui traversent le détroit d'Ormuz.
1: Israël confirme être à l'origine des frappes menées la nuit dernière au port militaire syrien.
2: Benjamin Netanyahou affirme que le statu quo sécuritaire convenu avec Damas est donc mis à mal, car la Syrie était sur le point de violer en autorisant le déploiement de soldats turcs près d'Alep. Washington travaille donc désormais à établir un mécanisme de déconfliction entre Israël, la Turquie et la Syrie.
1: Le département américain de la justice inculpe 17 citoyens iraniens pour une vaste campagne de piratage informatique.
2: L'opération a été menée pour le compte des gardiens de la révolution islamique. Depuis 2013, les membres du Mabna Institute, basé à Téhéran, auraient donc infiltré environ 8000 comptes de professeurs aux États-Unis, en Israël, ainsi que des messageries d'entreprises américaines et européennes et d'organisations internationales. Washington offre donc une récompense qui peut aller jusqu'à 10 millions de dollars pour toute information menant à leur arrestation.
1: L'agence d'influenceurs Gisèle Paris, dirigée par Gisèle Journeau, est visée depuis plusieurs jours par un appel au boycott et une vague de cyberharcèlement antisémite.
2: L'affaire est issue d'une dénonciation de l'eurodéputée insoumise Rima Hassan, qui a mis en cause les contenus pro-israéliens republiés par la fondatrice de l'agence sur son compte personnel. Plusieurs influenceurs qu'elle accompagnait, dont Léna Situation ou encore Sundi Jules, s'en sont désolidarisés, effaçant toute trace de leur amitié sur les réseaux sociaux, certains allant même jusqu'à afficher leur soutien à la députée européenne insoumise. Écoutez à ce propos l'avocate et présidente Muriel Waknin-Melki sur CNews.
4: Cela dit aussi énormément sur la puissance de nuisance de Rima Hassan, que nous n'avons eu de cesse, nous, à l'Organisation juive européenne, de dénoncer depuis plus de 2 ans maintenant, et qui, comme vous le savez, aura rendez-vous avec la justice en septembre et en octobre, suite à des propos qui sont constitutifs d'apologie du terrorisme et d'autres infractions.
2: Muriel Waknin-Melki, présidente et avocate pour l'OJE sur CNews.
1: Aujourd'hui, Emmanuel Macron promulgue la loi créant un droit à l'aide à mourir.
2: Le texte a été validé la semaine dernière par le Conseil constitutionnel avec quelques réserves toutefois. Il permet à certains patients majeurs atteints d'une infection grave ou incurable de s'administrer un produit létal en présence d'un soignant sous plusieurs conditions cumulatives. Les décrets d'application restent toutefois nécessaires avant sa mise en œuvre.
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7: Bon, voilà, chaque semaine avec notre guide à Jérusalem, Ilan Azagouri, pour lever le voile sur l'un des secrets les plus fascinants de la capitale israélienne. Boker Tov, Ilan. Alors la semaine dernière, nous avions évoqué comment le Premier ministre David Ben-Gurion, malgré l'opposition de son gouvernement, avait manœuvré pour forcer le transfert des institutions de Tel Aviv à Jérusalem. Nous étions à ce moment-là en pleine guerre d'indépendance. Pourquoi était-il si important pour Ben-Gurion de choisir Jérusalem comme capitale d'Israël ?
8: Alors il faut savoir que David Ben-Gurion, contre tout a priori, n'était pas un simple admirateur du Tanakh, la Bible. Il rêvait même de créer un musée du Tanakh. Pour lui, Jérusalem n'était pas simplement le cœur du projet sioniste, ni une phrase que l'on dit chaque année à Pessah, l'an prochain Jérusalem, ou un verset que l'on dit sous la roupa, si je t'oublie Jérusalem, etc. Ce fameux 13 décembre 1949, après avoir obtenu gain de cause, David Ben-Gurion affirmera devant l'Assemblée, Jérusalem a toujours été et sera à jamais la capitale du peuple d'Israël, au-delà même de l'existence de l'État d'Israël. Il place la capitale au-dessus de la politique.
7: Effectivement, on est loin, bien au-delà, en tout cas, de la décision administrative. C'est une lutte spirituelle devant les nations du monde.
8: Exactement. Et c'est là que commence le pèlerinage de la Knesset, le lieu du Parlement. La Knesset a connu pas moins de 4 sièges avant de trouver son lieu définitif. D'abord à Tel Aviv, puis à Jérusalem. Elle va s'installer de manière très provisoire dans le bâtiment de l'agence juive dans le quartier de Rehavia. Elle s'installe ensuite pendant 16 ans, de 1950 à 1966, dans un bâtiment modeste construit dans les années 30, situé à l'angle de la rue King George, plein cœur de la ville. Alors, et c'est là que petit à petit la Knesset va passer de bâtiment en bâtiment.
7: Alors ce bâtiment-là, construit dans les années 30, à l'angle de la rue King George, a été rénové et on a même la possibilité de le visiter aujourd'hui.
8: Exactement, absolument. Ce bâtiment qui est venu être les lois fondatrices de l'État d'Israël a tout récemment été réinauguré à nouveau pour retrouver son allure des années 50. Un musée où l'on peut y voir aujourd'hui des expositions, revivre l'ambiance des premiers jours où les hommes politiques débattaient des idées démocratiques et religieuses du nouvel État.
7: Alors aujourd'hui, où se trouve le Parlement qu'on a tous en tête ?
8: Alors, le gouvernement s'agrandit et le petit bâtiment n'est plus adapté à un Parlement moderne. Donc le baron James de Rothschild finance alors la construction d'un nouveau siège. Le Parlement déménage pour la quatrième et dernière fois vers la colline de Givat Ram.
7: Alors donc, c'est là que se trouve donc cet immense bâtiment dont je parlais, que l'on connaît aujourd'hui avec cette architecture imposante.
8: Exactement, un bâtiment majestueux posé sur une petite colonne dominant toute la ville. Et si vous vous rendez devant l'entrée principale sur le parvis du Parlement, vous découvrirez une sculpture en bronze absolument extraordinaire. Le plus grand symbole de l'histoire juive, une menorah monumentale.
7: Et cette menorah qu'on retrouve aussi sur l'emblème de l'État d'Israël.
8: Exactement. Et plus précisément, si elle n'est pas simplement un autre emblème, cette menorah est un vrai livre d'histoire taillé dans la bronze. Chaque branche, comme chaque détail de cette sculpture, raconte une histoire. Elle n'est pas là par hasard. Elle est le mémorial officiel du peuple juif, résumant 40 siècles du peuple juif liés avec cette terre.
7: Alors, dans cette menorah, effectivement, il y a donc tous ces secrets de Jérusalem et du peuple juif depuis des millénaires.
8: Absolument. Un secret d'ailleurs que la plupart des visiteurs ont du mal à déchiffrer.
7: Bon, j'imagine que c'est le thème de votre chronique de la semaine prochaine.
8: Vous avez tout compris.
7: Bon, très bien. Alors, le mystère reste entier. On va se rapprocher de cette menorah pour la semaine prochaine et regarder au plus près. Vous allez nous en dévoiler les secrets. Ça sera la semaine prochaine dans les secrets de Jérusalem. Merci à vous, Ilan Azagouri. Bonne journée.
9: Bonjour à tous. Les auteurs sont bien placés pour parler de ce sujet brûlant, s'il en est. Manon Siracek est avocate au barreau de Paris, docteur en droit, diplômée de l'école de guerre économique. Quant à Thierry Froment, c'est un ancien juge d'instruction et ex-co-directeur de l'Institut des sciences criminelles de Montpellier. En fait, ces deux personnes ont occupé des postes, et occupent encore, des postes d'observation privilégiés pour nous faire pénétrer dans ce qu'il nomme l'empire invisible, c'est-à-dire les mécanismes de l'islamisme radical. On le constate dès la table des matières, en réalité, quand on regarde rapidement, eh bien, les voilà qui analysent la situation du sport français, qui décèle une certaine forme d'emprise de l'islamisme, qui analyse aussi la situation de l'école, et bien sûr, en rappelant les circonstances de l'assassinat de Samuel Paty, et puis les réactions des uns et des autres. Il nous parle des influenceurs qui se situent dans le courant de l'islamisme, de la culture en ligne de mire qui est visée par ce type de démarche, de la santé même où on voit apparaître également des tentatives. Il nous parle également de quelque chose que nous connaissons trop bien, la tentation des élus de s'engouffrer dans le passage qu'il aurait ainsi ouvert pour plaire à une certaine frange dans des soucis qu'on dirait aujourd'hui électoralistes. Et on le voit, l'entrisme dans les communes, dans les élections locales. Et on voit également l'absence de réaction de l'autre côté, comme si l'État, les institutions se trouvaient sous anesthésie. Ainsi, et au travers de faits réels, de faits avérés qu'il développe, dont il montre toute la portée, le livre décrypte ses stratégies d'emprise, également au travers de témoignages. Alors bien entendu, il ne se contente pas d'un constat, il propose des voies d'action. Il s'agit de comprendre d'abord, de comprendre les mécanismes qui sont à l'œuvre pour subvertir les institutions qu'on avait l'habitude de considérer comme républicaines et sous prétexte d'appel à la tolérance, d'acceptation de l'autre, de multiculturalisme, etc., de finalement subvertir l'ensemble, faire que tout cela ne ressemble plus à ce qui était son message premier. Le livre se termine par un plaidoyer pour un code de la laïcité, parce qu'effectivement, la laïcité reste le meilleur rempart protecteur, et particulièrement pour nous, communauté juive, qui sommes une des minorités de ce pays, une minorité pénétrée de sa culture, mais qui n'entreprend pas de modifier les institutions, de vouloir influencer tout ce que nous touchons. Oui, il s'agit vraiment, nous disent les auteurs, d'un empire invisible dont il faut prendre conscience pour éviter que des choses adviennent que tout le monde regretterait. Un livre à lire, L'Empire invisible de Manon Sieradtchek et Thierry Froment, publié aux éditions Hors Cadre. Bonne journée à tous.
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0: Savez-vous que l'écotourisme en Israël connaît une croissance significative alliant la richesse historique, culturelle et naturelle du pays ? Les réserves naturelles telles que le parc national de Haïfa offrent une expérience unique mettant en valeur la biodiversité locale. Les visiteurs peuvent explorer des sentiers écologiques préservés, observer des espèces endémiques et participer à des programmes de préservation. Dans un autre genre, la mer Rouge est un paradis sous-marin prisé. Favorisant le snorkeling, c'est-à-dire simplement le masque et le tuba, les plongées sont respectueuses de l'environnement. Des efforts sont faits pour la conservation des fonds marins, incluant bien sûr la préservation des récifs coralliens menacés. Des communautés côtières promeuvent des pratiques durables, sensibilisant les touristes aux enjeux écologiques. Si vous aimez la marche, le désert du Negev offre des opportunités d'écotourisme, mettant en avant des excursions respectueuses de l'écotourisme désertique. Les initiatives de développement durable intègrent les populations locales, favorisant l'économie communautaire et la préservation des traditions. Les parcs nationaux, tels que Masada, combinent conservation et éducation. Les visiteurs y pratiquent des activités éducatives sur la faune et la flore, encouragés à adopter des comportements responsables. L'hébergement éco-certifié se multiplie, promouvant des pratiques respectueuses de l'environnement. Comme on le voit, l'écotourisme en Israël s'épanouit grâce à des initiatives novatrices, encourageant les visiteurs dans la préservation de la nature et la promotion de la culture durable, tout en stimulant l'économie locale.
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2: Bonjour Vladimir Fedorovski. Alors vous êtes russo-ukrainien, diplomate, écrivain. Vous venez nous présenter votre dernier livre, Le diable boiteux du Kremlin.
3: Le diable boiteux du Kremlin, vous imaginez bien, c'était 58e livre, ma chère.
2: Oui, le plus édité en Europe.
3: Avec 28 pays, je suis édité. Peut-être un des livres les plus importants que j'ai fait, parce que on est dans l'été, n'est-ce pas ?
2: Bien sûr.
3: Je tiens à vous dire, je voudrais faire plaisir à vos auditeurs. Je les salue parce que les temps sont tristes. Et je voudrais apporter un personnage lumineux. Lumineux parce que c'est un symbole de quelque chose d'important, c'est un symbole de la fin du communisme, c'est un symbole de la liberté. C'est lui qui a joué d'ailleurs un rôle assez essentiel pour rétablir les rapports entre Israël et la Russie. Il s'appelle Yakovlev. Mais personne ne le connaît.
2: Non, très peu de personnes, c'est un homme de l'ombre.
3: Je tiens à vous dire, vous comprenez. J'aime, dans mes livres, souvent, j'exhume les choses. Vous avez lu mon livre sur D'Artagnan de Saint-Pétersbourg. C'est un des plus grands personnages du XVIIIe siècle.
2: Bien sûr.
3: Un grand français, mais qui est Armand de Lestocq, mais qui n'est pas connu.
2: Non.
3: Il n'est pas connu par les initiés, c'est-à-dire par les initiés, il est connu, il n'est pas connu par le grand public. Pourquoi ? Il était numéro 2 de Gorbatchev, mais en réalité, c'était un grand penseur, un des plus grands penseurs du XXe siècle. Et je vous dis, la fin du communisme, la liberté, la chute du mur et beaucoup de choses que je vais vous raconter dans le futur chronique, mais je le prends pour deux raisons. La raison essentielle, qu'il a tout prévu. On va faire même quelque chose de spécial parce qu'il a prévu la guerre qui nous arrive et il a expliqué pourquoi.
2: Bien sûr, à la fin de votre livre d'ailleurs, il y a le testament de Yakovlev dans lequel.
3: C'est ce que vous avez lu.
2: On voit cette prédiction.
3: dans ce livre, Le diable boiteux au Kremlin. Et d'autre part, Diable boiteux, vous avez remarqué qu'il y a un sous-titre. Sous-titre, c'est un sous-titre un peu tordu. Le magicien de Moscou. Pourquoi le magicien de Moscou ? Parce que au début de ces événements, il y avait une sorte de fiction, un roman dans la réalité. Le mage du Kremlin, ça s'appelait, qui a beaucoup marché. Mais c'est une invention. Et je me suis dit quand même, il faut que je raconte la vraie histoire, parce que la différence, je fais tant d'années les chroniques chez vous et vous me connaissez et toute la différence, peut-être un petit avantage de nos chroniques, que à la différence des gens qui sont à l'extérieur, qui inventent, qui supposent, moi j'étais au Kremlin.
2: De l'intérieur, on a besoin de votre témoignage.
3: Comme insider, comme disent nos amis anglais, vous savez. Et je tiens, je raconte ça d'une manière très pointue, parce que ça c'est important. Vous voyez un peu un petit clin d'œil par rapport à ce livre. Il y a un autre aspect. Vous savez, depuis toujours, j'aime raconter pas la façade, mais les coulisses.
2: Ben c'est ce que vous faites d'ailleurs dans votre dernier livre.
3: Absolument, exactement.
2: Il y a à la fois cette histoire d'Alexandre Iakovlev, qui est une figure qu'on ne connaît pas tellement, en tout cas en dehors de Russie, et en même temps, votre avis, votre rencontre aussi avec Iakovlev que vous avez
3: côtoyé. Absolument, mais surtout notre regard commun, c'est-à-dire vous regardez ça de l'intérieur. Comment ça s'est passé de l'intérieur? Et quand on regarde de l'intérieur du Kremlin, il y a ce qui vous frappe, qu'il y a une sorte de permanence. Les figures qui reviennent depuis des années.
2: Comme cyclique presque, d'une certaine manière.
3: Absolument, exactement. Et vous comprenez les choses comme ça. Et raconter ces figures, cette permanence bizarre de l'histoire, cette permanence parfois bizarre de la géographie, évidemment, ça nous donne la possibilité d'entrer dans les coulisses et regarder ça de fond. Parfois, les coulisses sont plus importantes que tout le reste. Il y a aussi, c'est-à-dire, vous comprenez, j'aurais pu commencer, je vais faire peut-être on va faire des futures chroniques sur ça, je vais faire à la fin de l'année un livre qui m'est cher et qui est aussi un livre lumineux.
2: Donc 58e livre à paraître, c'est ça?
3: Non, c'est 59e, ma chère.
2: 59e, pardon. 59e, ma chère.

0: une phrase réconfortante. Les vraies histoires d'amour, c'est toujours après 40 ans. Vous imaginez bien. Oh. Et il a rencontré l'homme de sa vie, l'amour de sa vie.
1: Après 40 ans.
0: Après 40 ans. Et pourquoi je parle de lui? Parce que c'était un aussi, en quelque sorte, l'homme de l'ombre.
1: Yakovlev.
0: Non, c'était comme Yakovlev, aussi important que Yakovlev. Tout le monde le connaît. Yakovlev, il n'est pas connu vraiment pour le grand public. Celui dont je parle, il est connu parce qu'il y avait les villages qui portent son nom, c'est le village Potemkin.
1: Bien sûr.
0: Beaucoup de dénigrés. D'ailleurs, l'ami, un grand ami des Juifs. Vous savez, il voulait créer le premier régiment mythique, ça s'appelle Israelovski régiment. Potemkin, extraordinaire personnage, et il était dans les coulisses. Il était aussi important que Catherine II. Vous comprenez? Ça, c'est les personnages. Mais les personnages, on va faire même une chronique spéciale sur ça, le personnage que tout le monde connaît. Ça, c'est le personnage de Rasputin, mais aussi beaucoup dénigré. Pourquoi? Parce que, vous comprenez, c'est les personnages qui n'ont pas de fonction formelle, mais qui sont plus importants que les fonctions. Dans mon cas, dans les cas de personnages souvent que on va raconter, il y a un petit clin d'œil par rapport aussi à notre époque. Vous savez, notre époque est très, trop nombriliste. Les gens sont gonflés, ils se prennent au sérieux. Et surtout, ils sont narcissiques. Ils cherchent la lumière de la race.
1: Un rapport à l'image, peut-être, qui a changé.
0: Rapport à l'image. Mais vous comprenez, l'image, vous visez juste, Léonard. Je vais vous dire, le problème de l'image, c'est aussi très grave. Parce que ça, on va en parler sérieusement. Parce que, aujourd'hui, l'image remplace la diplomatie. L'image devient plus importante que tout le reste. On vit dans l'image, dans le monde virtuel. Tandis que mon personnage, Yakovlev et aussi d'autres, ils cherchaient le fond. Ils ne voulaient pas paraître. Ils voulaient être. Et ça, c'est le plus important. Il y a, on a parlé de la lumière, mais il faut parler de la lumière aussi.
1: De l'ombre, vous voulez dire
0: la lumière, je vais vous dire pourquoi. Parce qu'il y a une phrase d'un des plus grands écrivains du 19e siècle, et que tout le monde adore en Occident, surtout Dostoïevski. Il y a dans Les Frères Karamazov, son futur célèbre roman, il y a une description des gens qui sont en dehors des hiérarchies. Ça s'appelait les vieux sages. Ce sont des gens qui cherchent la spiritualité absolue, mais qui n'ont qu'une fonction, qui jouent un rôle absolument essentiel. Ça s'appelle Starets.
2: Et c'est avec vous, Olivier Granilli, ce matin, l'ensemble des quotidiens analyse les résultats des élections des primaires du Likoud.
3: On commence avec Shirit Avitan Cohen du Israël Hayom qui estime que le plan de Benjamin Netanyahou a dans l'ensemble plutôt bien fonctionné. Les candidats les plus proches de lui occupent le haut du classement comme Eli Cohen qui arrive premier devant Amir Ohana et Yair Levin et du côté des femmes Miri Regev. À l'inverse, plusieurs personnalités considérées comme plus indépendantes ont été repoussées vers le bas de la liste. C'est le cas notamment de Nir Barkat ou de David Bitan. Mais elle souligne surtout une faiblesse pour le Likoud. La liste issue de ces primaires apporte très peu de nouveaux visages et manque aussi, selon elle, de femmes, de réservistes, de profils sécuritaires et de représentants des nouveaux immigrants. Conclusion du quotidien Israël Hayom, Benjamin Netanyahou a réussi à reprendre le contrôle de son parti. Reste à savoir si cette liste lui permettra aussi de gagner les prochaines élections.
2: Dans le Yediot, Merav Batito estime que le principal critère de ses primaires a été la loyauté envers Benjamin Netanyahou.
3: Son constat est très dur. Selon elle, les primaires ont montré qu'un parti qui a relégué au second plan la responsabilité politique, le consensus et même, écrit-elle, les valeurs de l'État. Et surtout, elle souligne ce qui a été presque totalement absent de la campagne le 7 octobre et la question de la responsabilité politique dans la catastrophe. Conclusion très sévère de la journaliste, les militants du Likoud disposent grâce aux primaires d'un véritable pouvoir pour sanctionner ou récompenser leurs dirigeants, et cette fois

0: Tim, l'éditorialiste du Yediot, qu'ils ont surtout choisi de préserver le système et la loyauté à Benjamin Netanyahu.
1: Toujours au chapitre politique, il est question d'un nouveau parti de droite qui pourrait voir le jour.
0: Selon Daphna Liel de la chaîne 12, Yosef Haddad pourrait s'allier avec le général de réserve Ofer Winter et Lali Dori, mère endeuillée qui a perdu son fils Saadia pendant la guerre. Les trois travaillent à une éventuelle liste commune avec l'idée d'annoncer leur accord au dernier moment afin d'éviter les pressions politiques, notamment celle de Benjamin Netanyahu. Yosef Haddad confirme qu'il réfléchit sérieusement à une entrée politique. Ofer Winter ne dément pas et appelle simplement à la patience et la leader affirme, elle, ne pas s'occuper de politique pour le moment.
1: Dans le Yediot Aharonot, Ron Ben Ishai revient sur le bombardement israélien en Syrie.
0: Et il estime que cette frappe avait surtout un objectif stratégique, tracer une ligne rouge face à la Turquie. Selon lui, Ankara cherche depuis la chute du régime d'Assad à renforcer sa présence militaire en Syrie, notamment en installant des radars et des systèmes de défense anti-aérien. Le problème pour Israël est très clair, de tels systèmes pourraient limiter la liberté d'action de l'armée et surtout de l'armée israélienne. Dans le ciel syrien. Cette fois, la frappe contre la base d'Abu al-Dour aurait donc un double destinataire. D'abord, Erdogan, le président turc. Israël ne permettra pas à la Turquie de s'installer militairement dans les zones stratégiques susceptibles de menacer sa liberté d'action. Mais le message vise aussi le dirigeant syrien Ahmed el-Shara pour le Yediot. Israël veut lui faire comprendre qu'il ne peut pas laisser Ankara renforcer sa limite sans limite sa présence en Syrie.
1: Et puis on en vient maintenant à la bande de Gaza avec donc ce plan de désarmement du Hamas avec une critique très sévère du rôle de Jared Kushner dans ce projet également de reconstruction de l'enclave palestinienne.
0: Et l'Israélium reconnaît que le plan présenté à Benjamin Netanyahu peut sembler être séduisant sur le papier, mais il s'interroge sur les véritables motivations. Selon lui, son implication ne serait pas seulement diplomatique. Il rappelle ses liens très étroits avec les pays du Golfe et ses intérêts économiques dans la région. Le journaliste estime donc que la reconstruction de Gaza pourrait aussi devenir un immense marché d'investissement et de profit.
1: On va parler maintenant de sport, mais également, surtout, de politique. Il est question d'antisémitisme sur les terrains de sport.
0: Et des sportifs qui refusent encore de serrer la main d'un Israélien. D'autres préfèrent abandonner une compétition plutôt que de l'affronter. Et puis, dans certaines tribunes, les slogans haineux se multiplient. Dans l'Israélium de ce matin, Revital Kravkovski estime qu'il ne s'agit pas d'incidents isolés. Elle fait le parallèle avec les Jeux Olympiques de Berlin en 1936 et rappelle que l'exclusion commence souvent bien avant les lois et les persécutions. Sa conclusion est donc claire. Les grandes fédérations internationales doivent réellement sanctionner les athlètes, les clubs ou les supporters qui boycottent des Israéliens en raison de leur nationalité. Parce que, écrit-elle, ce n'est pas seulement un problème de sport, c'est un problème de société.
1: Et puis, pour terminer cette revue de presse, Olivier, tous les quotidiens israéliens reviennent sur le retour en terre d'Israël des restes de Yehuda Katz, 44 ans après la bataille de Sultan Yacoub.
0: Tous les quotidiens reviennent sur le retour en Israël des restes de Yehuda Katz, 44 ans après la bataille de Sultan Yacoub. Avec lui se referme l'un des dossiers les plus douloureux de l'histoire du renseignement israélien. Zachary Baumel avait été retrouvé en 2019, Tzvi Feldam en 2025 et désormais, donc depuis hier, Yehuda Katz pour Ronen Bergman du Yediot Ahronot. Ce résultat est surtout le fruit de décennies de travail du Mossad, du renseignement militaire et de plusieurs unités spécialisées. Et il résume ainsi l'esprit de cette opération. Israël n'abandonne aucun de ses soldats, même 44 ans plus tard.
1: Merci Olivier Graninic, c'était votre revue de presse en direct de Jérusalem.
2: Bonjour Meryl.
3: Bonjour, bonjour Rudy, bonjour tout le monde. Oui, la très réveillée qui s'est réveillée exactement il y a 16 minutes. Je suis ravie d'être là et d'avoir écrit cette chronique qui va être, ma foi, des plus intéressantes.
2: Bien sûr.
3: Alors, vous savez...
1: Il y a plein de gens qui se sont réveillés il y a 16 minutes, hein, qui nous écoutent.
3: Eh bien, merci à vous de m'écouter. Et j'espère que vous aurez autant d'inspiration que j'ai eu ce matin.
2: Mais bien sûr.
3: Pour cette chronique. Le talent, j'ai envie de dire.
2: Bien sûr.
3: Alors, vous savez que ma spécialité, ce sont les coups de gueule. Voilà, et maintenant j'ai envie d'en passer un gros coup de gueule sur les IA. J'en ai marre de voir des vidéos de mamie en train de nourrir un ours ou d'un lapin en train d'être sauvé par un singe alors qu'il allait se faire manger par un crocodile. Franchement, faut arrêter. Oui, je veux croire que l'on peut communiquer avec un ours, lui demander ce qu'il reste pour dîner. Je veux croire qu'un singe est plus fort qu'un crocodile, effectivement, mais c'est pas le cas, ok ? Je suis pas si naïve que ça, je sais aussi reconnaître les IA. Je sais bien que non, un sanglier n'a pas sauté par une petite fenêtre de toilette ouverte alors qu'un homme y était et qu'il n'a pas ensuite réussi à sortir par cette même fenêtre en accouchant en même temps. Hein. Je suis pas si naïve, franchement, vous me prenez pour qui, une idiote ? Genre, je vais envoyer cette photo à mes potes en leur disant que j'aurais eu trop peur à la place du mec dans les toilettes ?
2: Non.
3: Non, non, non, bien sûr que non. Et comment ce sanglier a fait pour passer par une si petite fenêtre ? N'importe quoi. Vous croyez aux IA, vous, Rudy ?
1: Non, mais c'est très dérangeant, ce genre d'image.
3: Vous arrivez à les reconnaître ou pas du tout?
1: De moins en moins, mais effectivement, dès qu'on voit un truc un petit peu bizarre, on se dit, après, la frontière, évidemment, va être de plus en plus ténue.
3: Bah ouais, en tout cas, le sanglier, non, n'est pas passé par la petite fenêtre, ça m'a un peu déçu, je vais pas vous mentir. Pour moi, croire en l'IA, c'est comme croire que mon père et ma mère prendront un café un jour, ça n'arrivera jamais. Des fois, je me dis que l'IA, c'est mieux.
2: Vous pouvez le faire en IA.
3: Ouais. Ah, c'est vrai, tiens.
2: Ouais, ouais.
3: Et l'envoyer à ma mère, mais qu'est-ce que tu faisais avec papa? Des fois, je me dis que l'IA, c'est mieux que des vidéos d'influenceurs Get Ready With Me, je sais pas si vous regardez un petit peu, ou Maquille-toi With Me. Là, eux nous influencent, surtout à dépenser de l'argent que l'on n'a pas, parce que on se dit que si elle l'a, on peut l'avoir, alors que ta banquière sait très bien que non, tu ne peux pas l'avoir, mais tu peux toujours regarder cette influenceuse qui l'a, s'il te reste encore du crédit sur ton téléphone, bien sûr. Au moins, l'IA, ça ne donne pas envie, ça fait juste rêver. Tu peux rêver d'un monde meilleur, sans les impôts, sans l'URSSAF, sans tes ex. Non, je rigole, j'en ai besoin d'un pour la garde alternée. Pour moi, Shein aussi, c'est comme l'IA. Shein, la marque, vous voyez,
2: ils
3: exploitent, ils polluent, ils imitent, et pourtant ils réussissent à s'importer au BHV. Les gens y croient, ils achètent et à leur tour ils polluent. C'est exactement comme les gens toxiques, ils exploitent, ils polluent, et pourtant ils réussissent encore à s'importer sur Tinder. Bientôt, on va utiliser les IA pour nous faire croire qu'on n'est pas à découvert. Ça tombe bien d'ailleurs, apparemment on va plus avoir le droit à ça. Je sais pas si vous avez entendu parler de ça.
1: Ah oui, alors il y a une loi qui encadre effectivement
3: les découvertes.
1: Voilà,
3: qui va peut-être passer, apparemment.
1: En commission.
3: Voilà, on va passer en commission, voilà, oui, car apparemment une autorisation de découvert n'est pas automatique. Pardon. Non, vraiment,
2: oui,
3: pardon,
2: oui, oui,
3: pour
2: oui.
3: Qui car pour moi c'est pas automatique, c'est vital cet argent. Il est à moi pendant un mois, il est la garantie que je peux faire des paiements en 44 fois. Pour moi, le découvert, c'est un pilier émotionnel, c'est un soutien moral. Si je m'embrouille avec mon mec, je vais sur mon compte, je vois qu'il me reste 300€ de découvert. Oui, oui, il me reste 300€. C'est ce qui me calme, me rassure et me montre que la vie est belle et pleine de bonnes surprises. Enfin.
1: Et d'agio aussi.
3: Et d'agio, voilà. Enfin, ça me montre surtout que je peux utiliser 300€ pour aller chez le coiffeur et lui faire regretter de m'avoir trompé dans mon rêve. Pour moi, le découvert, c'est comme un bon pote qui te dit « je te couvre quand t'es au resto » et que tu te sens pousser des ailes en disant « allez, je me prends un petit dessert ». Et alors, les gens qui te disent « moi, je suis jamais à découvert », dites-moi que vous n'êtes pas ce genre de personne, Rudy.
1: Non, non, non, pas du tout.
3: On est d'accord, ok. Pour moi, ça revient à dire que t'as pas de airbag dans ta voiture ou un meilleur salaire que moi, mais je préfère croire que t'as pas de airbag, vraiment. J'ai une question d'ailleurs pour les gens qui ne sont jamais à découvert. David, vous êtes à découvert ?
4: Jamais, jamais.
3: C'est vrai ?
4: Moi, je suis un peu comme Sébastien Lecornu, je gère mon portefeuille comme le budget de l'État.
3: Ah, disons que petit message subliminal. Mais comment on peut ne jamais être à découvert ? Je comprends pas. Désolée, ça n'a aucun sens pour moi. Vous faites comment pour vivre ?
4: Bah, je suis très bien, vous voyez.
3: Bah, voilà, c'est ça. C'est
4: je me lève très tôt le matin et je travaille beaucoup. Voilà,
3: et moi, je me lève pas. Je me souviens au dernier moment.
1: Vous levez un quart d'heure avant votre chronique.
3: Non, mais genre, vous avez votre salaire et après, vous vous dites, c'est bon, il me reste 100€, donc j'arrête de vivre. Non mais moi si quelqu'un c'est-à-dire que moi j'imagine ces gens-là comme ça. Si quelqu'un vous dit on sort ce soir, vous dites non parce qu'il vous reste 100 euros sur votre compte. Alors que moi si je sors, c'est justement parce qu'il me reste 100 euros sur mon compte plus mon découvert. Ma vie c'est une vie à crédit. Heureusement les IA c'est gratuit sauf que sauf pour la planète. Alors calmez-vous s'il vous plaît.
1: Merci Meryl Pénélope. Bien réel hein, pas en IA, une vraie ouais, intelligence non, bien, moi, ouais. Humaine.
3: C'est ce que j'ai vu.
1: Merci Meryl.
4: Bonjour Ariane Chemin.
5: Bonjour.
4: Vous êtes journaliste, grande reporter au Monde et autrice de nombreux ouvrages. Le dernier s'intitule « La guerre, ce sont les noms propres » qui vient de paraître aux éditions du Sous-Sol. Alors ces derniers mois, ces dernières années, vous vous êtes rendu à de nombreuses reprises en Ukraine pour le Monde. Vous y avez même réalisé un documentaire sur Zelensky en 2025 avec Yves Geland. Et vous y avez découvert une étonnante histoire autour de deux écrivains ukrainiens tués par les Russes. Ce qui vous a donné l'idée, et l'envie d'écrire ce livre.
5: Oui, disons que je me suis cognée dans ce drame, en fait, cette tragédie. C'est ce que du moins je pensais au début. J'arrive à Kharkiv, qui est une ville du nord-est de l'Ukraine. On me dit il y a un écrivain qui est enterré. Il avait disparu depuis 6 mois. Il vivait dans un petit village qui a été occupé un mois après le début de l'invasion russe par l'armée de Moscou.
4: Il s'agit de Volodymyr Vakulenko.
5: Ouais, tout le monde s'appelle un peu Volodymyr en Ukraine. Il avait disparu et en fait il a été tué par l'occupant, mais son corps a mis beaucoup de temps à être retrouvé. Et là je rentre dans cette église et je sens une atmosphère extrêmement bizarre. Puisque d'abord j'entends des hurlements d'un jeune garçon, c'est le fils de cet écrivain de 49 ans qui est autiste et qui hurle à la mort. Ensuite je vois ses parents épuisés parce qu'au fond c'est un peu comme s'il l'avait enterré déjà 3-4 fois puisque on ne savait pas où était son corps, on l'a retrouvé dans un fossé, il a été jeté dans une fosse commune, on l'a exhumé, on a cru que c'était une femme parce qu'il portait une coiffure à la cosaque, il était ultra ukrainien. Et puis finalement, grâce à des tests ADN, on a su que c'était lui. Donc on sent, c'est d'ailleurs l'une des formes des tortures imposées par les Russes, qu'ils n'ont même plus la force de pleurer tellement... Et voilà, et donc j'essaye de remonter l'histoire de cet écrivain de 49 ans qui écrivait surtout des livres pour enfants.
4: Et notamment grâce à une deuxième autrice, Victoria Amelina, que vous avez rencontrée à ce même enterrement.
5: Je la croise à ce même enterrement, je la remarque, elle est blonde, très belle, le teint diaphane, elle est penchée sur le cercueil de Volodymyr Vakulenko et j'apprends qu'elle est écrivain elle aussi, beaucoup plus connue, romancière, beaucoup plus occidentale parce qu'elle, elle habite à l'ouest de l'Ukraine, elle a d'ailleurs vécu un temps aux États-Unis, elle parle parfaitement l'anglais, elle a suivi des cours de creative non-fiction, enfin, elle est très très très moderne et occidentale et elle apprend que cet écrivain a été tué par les Russes. Et elle, justement, elle n'arrive plus à écrire de romans parce que ce qu'elle a sous les yeux est tellement invraisemblable qu'elle n'imagine pas inventer autre chose. Et donc, elle s'est enrôlée dans une ONG qui documente les crimes de guerre. Il y en a beaucoup en Ukraine et c'est très important parce qu'un jour, s'il y a une paix juste, eh bien ça permettra de...
4: De juger les criminels.
5: Exactement. Et donc, elle s'est engagée dans cette ONG et c'est elle qui est chargée d'enquêter sur le crime de Volodymyr Vakulenko. Et là, je discute un petit peu avec elle et elle m'explique qu'elle vient de retrouver, en fait, le journal d'occupation que tenait cet écrivain.
4: Qu'elle a déterré sous un cerisier.
5: Sous le cerisier du jardin. Elle apprend par le père, en faisant son enquête, par le père de cet écrivain qu'il avait roulé son cahier à petits carreaux parce qu'à l'époque... En 2022, il n'y a plus d'électricité, plus de 4G, plus de chauffage, plus rien. Donc, il écrit sur un cahier d'écolier. Et il a senti, ce Volodymyr Vakulenko, que ça allait mal se passer pour lui. Il l'a roulé comme un parchemin antique. Il l'a enterré sous le cerisier, mais son père ne l'avait pas retrouvé. Et c'est elle qui, avec sa bêche, arrive à le déterrer. Et de ce moment-là, elle n'a plus qu'une idée. C'est de faire éditer ce journal, qui raconte très très bien l'occupation d'un village en 2022. Et elle le préface même avant de le présenter au Salon du Livre de Kiev. En juin 2023.
4: Et elle-même va connaître une fin tragique, puisqu'un peu plus tard, elle est tuée dans un bombardement russe sur une pizzeria.
5: Exactement, je pense que c'est 4 ou 5 jours plus tard, après avoir présenté ce livre en avant-première, elle en est très fière. Elle dit, vous savez, si vous le lisez, au moins vous le ferez vivre. On ne peut pas laisser les Russes tuer notre littérature. Et elle accepte d'accompagner à l'est de l'Ukraine... un groupe d'écrivains qui se rend justement au Salon du Livre et qui dit on n'a quand même pas vu grand chose, on est resté à Kiev, peut-être que ce serait bien qu'on aille voir autre chose. Elle accepte de les accompagner. 2 jours de road trip, le dernier soir, ils s'attablent dans une pizzeria à Kramatorsk, ils sont en train de trinquer, elle fait un peu d'humour, et à ce moment-là, un missile Iskander tombe sur la pizzeria et la tue.
4: Et fait un massacre dans la pizzeria. Il y a une citation qui m'a frappé, c'est celle de l'écrivain Volodymyr Vakulenko. Je la cite entre guillemets. Nous voilà dans un ghetto sans l'étoile de David pour l'instant. Il faut rappeler ici que l'Ukraine a été une terre de sang pour beaucoup de gens, mais aussi pour les populations juives. Pendant les premiers mois de l'opération Barbarossa en 41, c'était le théâtre de la Shoah par balle. Un million et demi de juifs y ont été massacrés par les Einsatzgruppen, les bataillons mobiles de tuerie, avant que soient construites les chambres à gaz. Vous racontez d'ailleurs la découverte de la Shoah, la chute de l'URSS par les Ukrainiens en 91. Il y a un aller-retour permanent entre le présent et le passé sur ce que l'écrivain Timothy Snyder appelait les terres de sang.
5: C'est très juste. Et cette référence, elle est intéressante. Il parle de l'étoile de David. Ce qui m'a frappé aussi, c'est que quand les Russes occupent son village, eh bien, les maisons occupées par les Russes, on les appelle les maisons de la Gestapo. Le centre de commandement, où on va essayer de demander des nouvelles d'un tel qui a disparu, on l'appelle la commandantour. Et en fait, ils sont à la fois Victoria Melina, même s'il est un peu plus jeune, et lui qui a 49 ans, de cette génération qui réapprend son passé et qui se rend compte qu'on lui a tout caché. La Shoah par balle, ils connaissent à peine. Victoria Melina, qui est très cultivée, qui a vécu aux États-Unis, elle habite à Lviv, une grande ville de l'ouest du pays. Et quand elle lit, effectivement, Timothy Snyder, l'écrivain que vous citez, elle se dit, mais je comprends pas, Lviv, on me dit que c'était une grande ville juive et pourtant je n'en vois aucune trace. Où est la synagogue dont, où allait toute la population, la moitié de la population de Lviv? Où sont les traces des mezouzas sur les maisons? Et ça l'obsède et elle décide de réapprendre l'histoire de son pays.
4: Et d'ailleurs, autre citation, cette fois de justement votre écrivaine Victoria Melina. Comment voulez-vous que les histoires de fantômes me fassent peur alors que ma propre ville est hantée? Parce qu'il y a cette guerre lancée par Poutine, il y a eu la Shoah, le Holodomor, le massacre par la famine des Ukrainiens dans les années 30. Donc ça fait quand même beaucoup pour un seul peuple.
5: Ça fait beaucoup, beaucoup. On peut dire que l'Ukraine est à l'épicentre de tous ces crimes de masse du XXe siècle. Et d'ailleurs, il y a des choses qui se répètent. Par exemple, dans ce village, quand les Russes arrivent, il y a beaucoup de villageoises qui m'ont raconté qu'elles enlèvent leur fameuse chemise brodée, qui est un emblème d'ukrainité, j'allais dire, d'identité ukrainienne, et elles les mettent dans les bocaux. Il y a beaucoup de bocaux dans les celliers en Ukraine où on y met d'habitude des cornichons. Elles vident les cornichons, elles mettent les chemises dedans pour les cacher des Russes. C'est exactement ce que faisaient les Ukrainiens en 1930 pendant cette fameuse famille organisée par Moscou.
4: Et d'ailleurs, vous citiez les références à la Gestapo, la commandantour. Il y a aussi cette phrase que vous a racontée Volodymyr Zelensky quand vous l'avez rencontré. Hitler s'est réincarné en Poutine. C'est fort.
5: C'est très fort. C'est une des phrases qui m'a le plus marquée, que la seule fois où je l'ai rencontré effectivement pour ce film réalisé par Yves Geland. Parce que je me suis dit, au fond, les références, c'est quoi? C'est les références, c'est 1945. Hein, et d'ailleurs, on voit que la manière différente qu'ont les Européens et la Russie, par exemple, aujourd'hui, de célébrer soit le 8 mai, soit le 9 mai, avec des tas de trous dans l'histoire du côté russe. Et cette référence-là, constante, m'a beaucoup frappée. Parce que il faut pas oublier que l'une des justifications de Poutine pour envahir l'Ukraine le 24 février 2022, c'était de dire, on va vous désanifier. Mais quel autre pays a porté à sa présidence un président juif? C'est quand même le paradoxe complètement invraisemblable de cette propagande de Moscou.
4: Qui d'ailleurs fait référence à la propagande soviétique, puisqu'on appelait cette guerre la grande guerre patriotique contre l'envahisseur fasciste. À propos des crimes de guerre, étonnante rencontre aussi que celle que vous faites avec Philippe Sands. C'est un auteur du livre Retour à Lemberg, la ville de Lviv aujourd'hui, où il raconte comment les deux concepts, les créateurs du concept de génocide, Raphaël Lemkin et Herr Schlauerpacht, ont vécu, étudié à Lemberg. C'était deux juifs originaires de la région et c'est à eux qu'on doit ce concept de génocide, ce concept juridique.
5: Deux grands oubliés, tragiquement d'ailleurs, parce qu'il faudrait vraiment, enfin, c'est grâce à Philippe Sands, on leur a redonné un peu leur lettre de noblesse, mais effectivement, Philippe Sands, il était invité au tout début des années 2000 à un colloque. Il sait qu'il a de la famille vaguement ukrainienne, etc., mais il raconte lui-même qu'il ne sait même pas placer Lviv sur une carte. Il arrive là et il fait cette découverte et ça le donne naissance à ce livre extraordinaire que je recommande à tout le monde, Retour à Lemberg, où il raconte toute l'histoire. Ça croise un peu finalement le livre de Snyder, de sa famille, des massacres et de ces deux inventeurs de concepts fondamentaux aujourd'hui. Et il se trouve que Victoria Melina, qui est de Lviv, qui est beaucoup plus jeune que lui, elle lit ce livre. Et un jour, elle le rencontre. D'ailleurs, ils participent ensemble à un colloque. Et par hasard, effectivement, parce que les hasards, j'en ai croisé pas mal en écrivant ce livre, je suis à Lviv à l'été 2025 et je le croise là, dans cette ville. Et j'avais devant moi l'auteur d'un livre que j'ai adoré. Et il m'a rappelé toutes les coïncidences qu'il y avait entre sa vie à lui, en tout cas la vie de ses grands-parents et la vie des grands-parents de Victoria Mélina, puisqu'ils habitaient quasiment dans le même immeuble.
4: Autre phrase incroyable de Victoria Mélina, je cite, « Je suis une écrivaine ukrainienne, je suis censée prendre des photos de livres, d'œuvres d'art et de mon petit garçon, mais je documente les crimes de guerre commis par les Russes, j'écoute des explosions et pas de poésie. » Assez saisissant comme phrase.
5: Oui, alors ça, j'ai trouvé ça sur son compte X, parce qu'elle écrivait beaucoup sur Facebook, sur X, évidemment, j'ai tout relu, dépioté, etc., parce que ça m'intéressait. Effectivement, elle se dit, mais qu'est-ce que c'est que cette vie-là? Elle est, au fond, même si elle est un peu plus jeune que nous, de cette génération qui pensait qu'il n'y aurait jamais de guerre. Et c'est d'autant plus vrai quand on habitait à l'ouest de l'Ukraine. Donc elle se dit, mais qu'est-ce qui m'arrive là? Et d'ailleurs, c'est ça que j'ai essayé de tenter de raconter dans ce livre. Qu'est-ce que c'est que ce monde où tout d'un coup, une guerre vous tombe sur la tête, au sens figuré, mais au sens propre, en ce qui la concerne, alors qu'on n'y est pas du tout préparé? Il y a la responsable d'un musée de la littérature à Kharkiv qui m'a dit ça, qui avait une quarantaine d'années, qui m'a dit que le 24 février, quand elle entend les premières explosions, quand elle voit sur son téléphone que le pays est envahi, elle n'ose pas ouvrir sa porte parce que, en fait, les seules références et les seules images de la guerre qu'elle a, au fond, c'est celles qu'elle a lues ou vues dans des films ou dans des livres.
4: À Izium, vous décrivez votre visite dans cette ville où un charnier de 400 tombes a été découvert après le retrait des forces russes, au milieu de pins sylvestres de 20 ou 30 mètres. Et dans son journal d'occupation, l'écrivain Volodymyr Vakulenko explique que l'ennemi n'est pas que russe, qu'il ne porte pas forcément des treillis, et c'est aussi le voisin qui est prêt à le dénoncer pour une cigarette ou une bouteille de vodka.
5: Oui, il raconte des scènes classiques de l'occupation.
4: De collaboration.
5: Effectivement, ce qui est pas poignant dans ce livre qu'il écrit, Volodymyr Vakulenko, d'abord, c'est tragique parce que ce sera son meilleur livre et il n'aura pas su qu'il aura un succès posthume puisqu'il a été traduit en anglais et qu'aujourd'hui, d'ailleurs, une rue de son village porte son nom. Mais c'est son meilleur livre parce qu'il raconte de manière extrêmement précise cette occupation et d'une certaine manière, il désigne ceux qui vont le dénoncer à l'occupant. Il sait que pour un paquet de cigarettes et deux bouteilles de vodka, eh bien, on va le dire, vous savez, lui, il est très ukrainien, lui, il porte un trident tatoué sur son bras, lui, il refuse de parler les Russes à l'épicerie, c'est ce qui va se passer. Mais, il y a certainement cette trahison, mais il y a aussi le fait, et ça m'a beaucoup parlé, parce que, au fond, je me suis dit, c'est une tragédie, une sorte de boucle tragique, mais non, en fait, l'occupant russe, il voulait vraiment tuer Volodymyr Vakulenko, parce qu'il était écrivain et aussi parce que c'était le seul du village qui avait été à Maïdan en 2014. Il l'appelait d'ailleurs celui de Maïdan. Et c'est aussi pour ça que en appelant ce livre « La guerre, ce sont des noms propres », je voulais dire que c'était à la fois des personnes très concrètes dont j'espère, je voudrais que le lecteur s'attache à ces deux personnes, mais ce sont aussi les Russes qui les ont tués, parce que dans les rapports, on trouve le nom des Russes qui ont décidé d'assassiner Volodymyr Vakulenko.
4: Dernière question plus personnelle. Vous avez déclaré à Sud-Ouest, à propos de ce livre, c'est celui qui m'a tenu le plus à cœur de toute ma vie professionnelle. Il m'a mangé, il a été difficile à faire.
5: Très difficile à faire, parce que d'abord, je ne parle pas l'ukrainien, je ne suis pas familière du monde
4: slave
5: au sens large. C'est loin, c'est difficile d'aller dans ce petit village de Kapitolivska, c'est presque 2 jours de voyage depuis Paris. Alors j'ai décidé en fait de l'écrire de la manière la plus naïve possible, un peu comme les personnes de Montesquieu, vous savez, qui arrivent et qui n'ont pas de référence. Et j'ai essayé d'écrire vraiment au ras de mes connaissances, comme si au fond, j'étais moi-même une de ces habitantes de l'Ukraine à qui une guerre tombait sur la tête.
4: En tout cas, merci Ariane Chemin d'avoir répondu aux questions de Radio J. Je conseille aux auditeurs ce livre formidable et poignant, La guerre, ce sont les noms propres, aux éditions du Sous-Sol. Merci à vous.
5: Merci.
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Aujourd'hui, je vous parle d'un homme qui, sans jamais chercher à être le plus spectaculaire, est devenu l'un des acteurs les plus appréciés au monde. Son nom, Tom Hanks. Avant de devenir une star, il enchaîne les petits rôles à la télévision et dans quelques comédies au début des années 80. Son naturel, son humour et cette façon de rendre chacun de ses personnages profondément humains séduisent rapidement Hollywood.

le véritable tournant arrive en 1998 avec Big. Son interprétation lui vaut sa première nomination aux Oscars et lance une carrière qui va marquer l'histoire du cinéma. Quelques années plus tard, il enchaîne les rôles inoubliables. Il devient Forrest Gump, donne vie à Woody dans Toy Story ou bouleverse le public dans La Ligne verte. À chaque fois, il réussit à nous faire rire, réfléchir ou encore nous émouvoir avec une simplicité qui le rend unique.

Mais ce qui rend Tom Hanks si particulier, ce n'est pas seulement son talent, c'est sa capacité à incarner des hommes ordinaires confrontés à des situations extraordinaires. Chez lui, pas besoin de super-pouvoirs. Un regard, un sourire ou quelques mots suffisent à nous toucher. Récompensé par 2 Oscars consécutifs, un exploit rarissime, Tom Hanks est aussi reconnu pour sa discrétion et sa bienveillance, loin des excès souvent associés à Hollywood. Et c'est peut-être ça, le secret de Tom Hanks. Nous rappeler, film après film, que les héros ne sont pas toujours ceux qui sauvent le monde, mais parfois simplement ceux qui restent profondément humains. Comme le disait Forrest Gump, la vie, c'est comme une boîte de chocolat. On ne sait jamais sur quoi on va tomber. Et si une chose est sûre, c'est que le cinéma a eu

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2: Bonjour à toutes et à tous. À la une de l'actualité, le président américain Donald Trump suspend les négociations avec l'Iran. Selon CNN, Donald Trump serait frustré par le refus de l'Iran d'accepter les conditions américaines. Il aurait donc décidé d'augmenter progressivement la pression sur Téhéran, notamment sur le plan économique. L'objectif, pousser l'Iran à faire des concessions, notamment sur le détroit d'Ormuz. On écoute l'ambassadeur des États-Unis en Israël, Mike Huckabee.
3: Let's hope that somewhere along the way.
4: Espérons qu'à un moment donné, le régime iranien se rendra compte qu'il n'obtiendra pas l'arme nucléaire et qu'il décidera soit d'y renoncer par la voie diplomatique, soit la suite d'actions dont il ne tire en réalité aucun bénéfice. Ils sont considérablement affaiblis, tant sur le plan économique que militaire, à cause de la guerre de 12 jours de l'année dernière et de la furie sans précédent de cette année.
2: L'ambassadeur des États-Unis en Israël, Mike Huckabee, l'Iran de son côté, menace d'élargir ses représailles à l'Europe. Selon le Financial Times, des responsables iraniens auraient averti que si les États-Unis reprennent les attaques contre l'Iran, Téhéran viserait des intérêts militaires américains en Europe. En réponse, l'OTAN se dit prête à faire face à toute menace. L'Iran met également en garde les pays du Golfe, selon le chef d'état-major iranien. Tout pays qui permettrait aux forces américaines d'utiliser son territoire ou ses bases pour attaquer Téhéran serait considéré comme participant au conflit. Écoutez.
5: Le président actuel des États-Unis est extrêmement courvoisin et enfantin. Il n'a aucune vision à long terme. Quand il dit quelque chose, il ne pense même pas à ce qui se passera 24 heures plus tard. Ses déclarations n'ont ni fondement ni cohérence. Je fais beaucoup plus confiance à un chauffeur de taxi qu'à lui. Ne prenez pas trop au sérieux ce qu'il dit.
2: Le chef d'état-major iranien ce matin. L'autre grand titre de l'actualité, ce sont les frappes israéliennes en Syrie. Frappe aérienne contre l'aéroport militaire Abu al-Dour. Selon Israël, la Turquie envisageait d'y installer des forces militaires. Israël cherche notamment à empêcher le pays d'accroître son influence militaire en Syrie. Précision de notre correspondant à Jérusalem, Olivier Granic.
6: Le bureau du Premier ministre affirme que Damas avait autorisé des militaires turcs à se déployer sur cette base malgré les avertissements israéliens. Ankara dément et accuse Israël d'avoir bombardé cette base sans raison. L'émissaire américain pour la Syrie, Tom Barak, met lui en garde contre le risque d'une confrontation directe entre Israël et la Turquie. Selon lui, Ankara n'avait pas été prévenu avant la frappe.
2: Notre correspondant à Jérusalem, Olivier Granilic, la Syrie a condamné les frappes et a saisi les Nations Unies. Le Pakistan les a aussi dénoncées. Dans le même temps, Israël renforce sa coopération militaire avec la Grèce, qui est depuis longtemps une rivale de la Turquie. En effet, le chef d'état-major israélien, Yael Zamir, a rencontré son homologue grec lors d'une visite officielle en Israël. L'enquête de l'État sur les événements du 7 octobre 2023 devrait attendre le prochain gouvernement, bien que la procureure générale Gali Bahara Vniara juge qu'une commission d'État est nécessaire. Elle estime toutefois qu'il vaut mieux laisser le prochain gouvernement, après les élections, décider de sa création. Mais elle critique également le gouvernement actuel. Selon elle, il aurait dû créer cette commission depuis longtemps. Le gouvernement de Benjamin Netanyahou refuse jusqu'à présent de mettre en place une telle commission. Il souhaite plutôt une enquête dont le gouvernement définirait lui-même les règles et le mandat, ce qui lui donnerait davantage de contrôle sur ses conclusions. L'armée israélienne scelle deux tunnels du Hamas dans le centre et le sud de la bande de Gaza. Ensemble, ils s'étendent sur environ 2 km. Des ingénieurs militaires ont rempli les tunnels de béton afin de les rendre inutilisables. Le béton permet de condamner un tunnel sans avoir recours à des explosions importantes. Un réserviste israélien visé par une plainte en Inde pour des possibles crimes de guerre à Gaza. L'organisation pro-palestinienne HRF accuse cet homme d'avoir participé lors de son service militaire à la destruction de biens civils dans la région de Khan Younes. Elle demande aux autorités indiennes d'enquêter sur des possibles crimes contre l'humanité et actes de génocide. L'organisation affirme s'appuyer sur des publications du réserviste sur les réseaux sociaux ainsi que sur des images satellites, des vidéos et d'autres informations disponibles publiquement. Israël prépare une prison pour d'éventuelles exécutions de prisonniers palestiniens. Le ministre de la Sécurité nationale, Itamar Ben-Gvir, a annoncé des travaux en cours pour aménager une installation destinée aux exécutions par pendaison dans une prison du centre du pays. Installation en application d'une loi adoptée par la Knesset en mars 2026. Loi adoptée par 62 voix contre 48. On écoute Itamar Ben-Gvir.
5: Voici le complexe. C'est ici que les terroristes seront exécutés par pendaison avec des tribunes d'où les victimes de l'attentat pourront venir assister à la scène. Regardez ce qui se passe aux États-Unis. D'ailleurs, et nous consolidons ce que nous avons commencé. Regardez, certains ont sous-estimé le projet, d'autres en ont ri, mais cet endroit commence à prendre forme. Le complexe est en cours de construction.
2: Le ministre israélien de la Sécurité nationale, Itamar Ben-Gvir, ce matin. La loi permet dans certaines affaires de condamner à mort des Palestiniens de Judée et Samarie, jugés par des tribunaux militaires israéliens. Toutefois, aucune exécution n'est annoncée à ce stade. Politique israélienne, Gadi Eisenkot devance légèrement le Likoud, dirigé par Benjamin Netanyahou dans un nouveau sondage. Selon ce sondage pour la chaîne publique Kan, le parti Yachar, dirigé par Gadi Eisenkot, arriverait en tête des intentions de vote avec 24 sièges à la Knesset. Le Likoud de Benjamin Netanyahou obtiendrait 23 sièges, tandis que le parti Ensemble, dirigé par Naftali Bennett et Yair Lapid, arriverait 3e avec 14 sièges. Les partis ultra-orthodoxes, judaïsme unifié de la Torah et Chasse obtiendraient respectivement 8 et 7 sièges. Guerre en Ukraine, une attaque de drones russes contre un minibus à Kherson a fait 4 morts et 5 blessés. Le véhicule circulait dans une rue de la ville ce matin lorsqu'il a été touché. Une autre attaque de drone a ensuite visé une voiture dans le centre de la ville. Une femme a été tuée et un homme de 43 ans a été blessé. Le président ukrainien Volodymyr Zelensky a appelé les pays alliés à renforcer la protection de l'Ukraine. Dans la nuit, la Russie a lancé 65 drones et 2 missiles balistiques contre le pays. Selon Kiev, 56 drones ont été détruits ou neutralisés. La Russie annonce par ailleurs un échange de 103 prisonniers de guerre russe contre 103 prisonniers ukrainiens. Les soldats russes ont été transférés en Biélorussie où ils doivent recevoir des soins médicaux et psychologiques. Moscou affirme que les Émirats arabes unis ont joué un rôle de médiateur dans cet échange. Enfin, la France connaît sa deuxième plus longue vague de chaleur jamais enregistrée depuis 1947. La vague de chaleur actuelle dure désormais 22 jours selon Météo France. L'été 2026 connaît une succession inhabituelle de fortes chaleurs. 3 vagues de chaleur ont déjà été enregistrées en moins de 2 mois après un premier épisode exceptionnellement précoce à la fin du mois de mai.
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2: Tout de suite, retrouvez l'interview de l'économiste Jacques Bendalek. Il s'exprime sur la fuite des cerveaux israéliens à l'étranger. C'était ce matin au micro de Rudy Saada.
7: Merci d'être avec nous ce matin. Vous êtes auteur notamment de Juifs et Arabes Israéliens. C'est aux éditions Auteur du Monde. C'est votre dernier ouvrage, mais il y en a bien d'autres à découvrir, à redécouvrir. Merci donc d'être avec nous ce matin. Tout d'abord, question simple, hein, qui part et pour quelle raison?
8: Alors, c'est la grande question, hein. Comme vous l'avez dit, il y a d'une part beaucoup plus de départs qu'il y en avait auparavant, 2 fois plus qu'auparavant. Mais ce qui a changé, c'est que le profil de ces migrants a changé, hein. Aujourd'hui, ce sont les personnes beaucoup plus nanties, les personnes les plus diplômées, les plus qualifiées, hein, les hauts revenus. Donc, des chercheurs, des médecins, des cadres de la technologie, hein. Donc véritablement, c'est une couche, j'allais dire, supérieure de la société israélienne qui s'en va de plus en plus, en tout cas depuis ces 2 ou 3 dernières années. Hein. C'est ça le grand changement. Hein. C'est pas qu'il y en a davantage, mais que ce sont surtout les talents qui vont tenter leur chance ailleurs. Et c'est un petit peu dommage pour l'économie israélienne.
7: Alors justement, il y a des conséquences directes pour l'économie israélienne. Les pertes fiscales, nous dit l'administration fiscale israélienne, pourraient atteindre 3,5 milliards de dollars par an, parce qu'il faut quand même rappeler qu'en Israël, 20% des ménages les plus aisés financent 92% de l'impôt sur le revenu.
8: Oui, absolument. Alors c'est ça la retombée principale, c'est que comme ce sont les plus riches qui s'en vont, ce sont donc ceux qui payent le plus d'impôts qui s'en vont. Et donc, il y a effectivement une perte fiscale importante pour l'économie israélienne dès maintenant et sans doute dans les années à venir. Je crois que la retombée principale, c'est surtout sur le marché du travail. De plus en plus, on va manquer de main-d'œuvre puisque beaucoup d'Israéliens partent à l'étranger. Et d'après les chiffres publiés cette semaine, il y a en Israël 200 000 emplois vacants qui ne trouvent pas preneur, parce qu'on ne trouve plus la main-d'œuvre nécessaire pour remplir ces emplois. Et donc, il y a véritablement une transformation de l'économie qui est peut-être une bonne chose, hein, je ne dis pas, une économie qui va moins se baser sur la main-d'œuvre et davantage se baser sur l'automatisme, l'intelligence artificielle. Parce que finalement, c'est là la cause principale, hein, de ce départ massif. Hein. C'est pas la guerre, l'instabilité, et tout ça, ça joue aussi. Mais la cause principale, j'allais dire, c'est l'introduction de l'intelligence artificielle qui est en train de modifier les structures de l'emploi en Israël et qui font que l'économie elle-même va se modifier progressivement pour s'adapter à cette nouvelle situation.
7: Alors, est-ce que cette fuite des cerveaux aussi peut avoir des conséquences sur la sécurité du pays, étant donné l'excellence israélienne en matière de technologie? Et on le sait, en Israël, la technologie est liée étroitement à la défense, et l'armée dépend aussi de ces personnes extrêmement qualifiées. Est-ce que sur le secteur justement de la défense, il y a là aussi du souci à se faire, ou est-ce qu'on exagère ce phénomène?
8: Oui, il y a à l'heure actuelle du souci à se faire, parce qu'effectivement, les meilleurs cerveaux dans la technologie qui est en Israël aussi et surtout militaire s'en vont à l'étranger. Donc effectivement, le secteur militaire, c'est un des secteurs qui est immédiatement touché par cette fuite de cerveaux. Alors, ce qu'on essaie de faire en Israël, c'est qu'on essaie de s'adapter à cette situation. Vous savez, l'économie d'Israël est une économie qui s'adapte assez facilement, et elle essaye de le faire en essayant de développer des technologies militaires qui demandent moins de main-d'œuvre spécialisée et plus d'automatisme, mais aussi et surtout en, délocalisant à l'étranger, parce que beaucoup d'entreprises israéliennes de la technologie, y compris du militaire, produisent beaucoup de leurs matières de base, hein, à l'étranger. Et donc, s'il y a une crainte immédiate à avoir pour la sécurité et la défense en Israël, je crois que c'est quelque chose qui va s'estomper progressivement, parce que l'économie, l'industrie israélienne va s'adapter, comme elle le fait toujours, à cette nouvelle situation, pour en tirer le meilleur parti.
7: Alors, on va essayer de comprendre les raisons de cet exode. Beaucoup d'observateurs parlent de raisons, on va dire, politiques, et de la manière dont la société israélienne évolue, et un rejet de cette société, en tout cas du tournant qu'elle pourrait prendre. Mais peut-être avant de dire cela, on peut parler de la force aussi du shekel, une monnaie qui est extrêmement puissante pour des Israéliens qui pourraient continuer à télétravailler ou travailler donc pour Israël à l'étranger. Eh bien, les conditions de vie seraient meilleures avec un shekel très fort.
8: Absolument. De mon point de vue, la cause principale de l'émigration massive des Israéliens aujourd'hui, ce n'est pas la guerre, ce n'est pas l'intelligence artificielle, ce n'est pas l'instabilité politique, ce sont des causes économiques. Le coût de la vie en Israël est très cher, le shekel est très élevé, comme vous le dites, et que beaucoup d'Israéliens, tentent leur chance ailleurs, parce qu'ils pensent qu'ils vont s'en sortir économiquement mieux à l'étranger qu'en Israël. Et cette question du coût de la vie, de la cherté de la vie en Israël, c'est vraiment un phénomène très très fort en Israël, hein. Et c'est dommage que des Israéliens soient convaincus de tenter leur chance ailleurs à cause de cette raison, alors que c'est une cause que l'on aurait pu chercher à résoudre, hein. Donc je crois qu'effectivement la cause économique, la cherté de la vie, le manque de perspectives économiques à moyen terme, la cherté du shekel, hein, tout cela fait que beaucoup d'Israéliens, encore une fois parmi les plus nantis, les plus riches, préfèrent tenter leur chance à l'étranger.
7: Est-ce qu'il y a une rupture avec l'évolution politique, l'évolution sociétale du pays, de ces élites israéliennes qui ne se reconnaîtraient plus dans le modèle israélien d'aujourd'hui ?
8: Oui, absolument. Alors, à côté des raisons économiques, il y a aussi les raisons, j'allais dire, idéologiques. Comme on le sait, la société israélienne se droitise depuis 4 ou 5 ans, hein, j'allais même dire s'extrême droitise, hein, pour certains, et que cette droitisation de la société, de la politique, ne convient pas à beaucoup d'Israéliens qui préfèrent chercher leur avenir dans un autre pays parce qu'ils considèrent que effectivement Israël devient moins démocratique, moins libéral. Hein. Et bien sûr, c'est dommage à dire, mais c'est aussi une des causes, hein, sociales, idéologiques et sociales qui fait que beaucoup d'Israéliens, petit à petit, se laissent convaincre par l'appel du grand large et tentent leur chance à l'étranger.
7: Alors, le gouvernement israélien est quand même conscient du phénomène et donc de ses conséquences, hein, qu'on vient d'évoquer ensemble. Et il a commencé à mettre en place des mesures fiscales, hein, pour essayer de faire revenir ses cerveaux en Israël et les attirer. Mais est-ce que cela sera suffisant avec tout ce que l'on vient de dire ?
8: Malheureusement, je crains que non. Hein. Vous savez, c'est un phénomène de profond. Hein. Alors, les mesures fiscales, c'est toujours une très bonne chose d'encourager les Israéliens à revenir. Certains seront peut-être tentés, mais très peu, parce que effectivement, l'immense majorité s'en va pour des raisons économiques profondes, des raisons idéologiques, sociales, profondes. Hein. Et je ne pense pas que ce soit l'impact de quelques avantages fiscaux qui vont les convaincre de revenir. Et donc, vous savez, quand un Israélien s'installe à l'étranger, hein, il s'installe pour plusieurs années, hein, il ne va pas revenir comme ça du jour au lendemain. Et donc, je crois que c'est un phénomène qu'il faudra prendre en compte, aussi bien les politiciens et le gouvernement à venir, pour justement que l'économie et la société s'adaptent à ce phénomène qui existe dans le monde entier, hein, mais qui est très fort en Israël et qui, pour l'instant, ne va pas s'amenuiser.
7: Alors, il faut le dire aussi, c'est que c'est un phénomène qui n'est pas nouveau. Ce qui est nouveau, vous l'avez dit, c'est que cela concerne les élites et les gens les plus éduqués. Mais même dans les années 70, il y avait des vagues de ce qu'on appelle de Yerida, hein, donc de retour dans d'autres pays d'Israël après une immigration. On se souvient des mots très durs, hein, de Yitzhak Rabin, notamment à l'époque, qui avait été extrêmement dur avec les gens qui quittaient Israël. Il est revenu un peu après sur ses propos, mais comment cela est perçu par la société israélienne ? Est-ce qu'on comprend ou est-ce qu'on a l'impression que ces gens-là abandonnent le pays ?
8: Non, c'est un phénomène compréhensible ici. Hein. Vous savez, comme vous l'avez dit, il existe en Israël aujourd'hui 600 000 Israéliens qui habitent à l'étranger. 600 000 Israéliens sur 10 millions, c'est beaucoup, hein. Donc c'est un phénomène qui a, comme vous l'avez dit, qui a toujours existé, qui est considéré ici comme un phénomène social normal, naturel. Hein. Alors c'est l'augmentation des effectifs qui inquiète, hein, et le changement de leur profil, mais c'est un phénomène qui a toujours existé. Au contraire, hein, on a souvent pensé que partir à l'étranger, c'était une réussite professionnelle et sociale. Hein, donc c'était considéré comme un facteur positif et non pas négatif. Et encore aujourd'hui, vu en profondeur, ce n'est pas un phénomène qui est rejeté par la société israélienne, mais au contraire est considéré comme un facteur de progression sociale et professionnelle par une grande majorité d'Israéliens.
7: Alors à plus long terme, on sait évidemment que Israël ne dispose pas de ressources naturelles, hein, qui pourraient doper son économie, comme par exemple des pays pétroliers, etc. Le principal atout finalement de l'économie israélienne, c'est son capital humain. Est-ce que à court et à moyen terme, justement, le cœur de l'économie israélienne, de la réussite israélienne, c'est-à-dire son capital humain, ses cerveaux, est-ce que cela ne peut pas mettre l'État d'Israël quelque part en danger, ou est-ce que voilà, on parle ici d'un épiphénomène, d'un petit phénomène, et qu'il ne faut pas s'en inquiéter outre mesure?
8: Alors, il faut s'en inquiéter dans l'immédiat, mais c'est un phénomène, je pense, que l'économie israélienne va réussir à dépasser. C'est vrai que c'est une économie qui est basée sur sa main-d'œuvre et sur sa matière grise, mais c'est une économie qui va pouvoir et va devoir s'adapter à cette nouvelle situation, c'est-à-dire une économie qui va utiliser moins de main-d'œuvre et davantage d'automatisme et d'intelligence artificielle, moins de main-d'œuvre spécialisée et davantage de main-d'œuvre moins spécialisée. Donc ce sont des transformations que l'on va connaître sur le marché du travail dans les années à venir et pour lesquelles l'économie israélienne devrait en tirer les plus grands profits parce que c'est justement sa capacité de s'adapter qui est aussi à l'origine de sa réussite et de sa résilience.
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0: si vous nous rejoignez, il est 14h30, on fait le point sur l'actualité. La France et l'Allemagne condamnent Itamar Ben-Gvir pour son appel à tuer 30 à 40 Gazaouis par nuit. Le gouvernement allemand a qualifié ses propos d'inhumains et contraires au droit international. Le ministre français des Affaires étrangères, Jean-Noël Barrot, les a également qualifiés d'intolérables. Une délégation turque était présente sur une base syrienne avant les frappes israéliennes sur le pays. Selon des responsables syriens, la délégation était venue examiner les travaux de réhabilitation de la base. Israël a ensuite bombardé le site, provoquant des dégâts matériels, mais aucune victime. Le gouvernement israélien affirme que la frappe visait à empêcher le déploiement prochain de forces turques sur cette base. Le président américain Donald Trump suspend les négociations avec l'Iran. Selon CNN, le président américain serait frustré par le refus de Téhéran d'accepter les conditions américaines. Il aurait donc décidé d'augmenter progressivement la pression sur l'Iran, notamment sur le plan économique. L'objectif poussait Téhéran à faire des concessions, notamment sur le détroit d'Hormuz. L'enquête de l'État sur les événements du 7 octobre 2023 devrait attendre le prochain gouvernement. Bien que la procureure générale Galiba Ravmiara juge qu'une commission d'État est nécessaire, elle estime toutefois qu'il vaut mieux laisser le prochain gouvernement décider de sa création. Mais elle critique également le gouvernement actuel. Selon elle, il aurait dû créer cette commission depuis longtemps. Le gouvernement de Benjamin Netanyahou refuse jusqu'à présent de mettre en place une telle commission. Il souhaite plutôt une enquête dont le gouvernement définirait lui-même les règles et le mandat, ce qui lui donnerait donc davantage de contrôle sur ses conclusions.
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0: 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Il est 15h.
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0: 5 minutes à l'écoute de Radio JM 90.5. Bonjour à toutes et à tous, c'est Musique à Thème. Et aujourd'hui, le 10 décembre, on est en direct. Et oui, je vous l'ai dit, il est 15h05. Et en direct aujourd'hui, c'est un vrai plaisir de vous retrouver, que vous soyez chez vous à la maison, dans votre voiture, au boulot, où que vous soyez, pendant 2h, 15h, 17h, ensemble, eh bien, on va passer un joli moment de musique, de découverte, de folie, un petit peu d'humour, et on va essayer d'assaisonner tout ça avec de la bonne humeur et du kiff. Et aujourd'hui, j'ai le plaisir de vous annoncer d'entrée notre invité. Je ne vais pas dire que c'est un invité, c'est un ami, c'est un pote. On se connaît depuis quelques heures à peine et pourtant il est rentré dans la famille Musique à Thème. Monsieur Tchouk est en notre compagnie pour nous dévoiler son tout nouvel album qui s'intitule Tchouk.
1: Tchouk, mais il est là-bas, non, en fait.
0: Eh ben, il est
1: quelle entrée en matière.
0: Il est éponyme, cet album.
1: Bonjour à tous.
0: Cet album, il est éponyme. Comment ça va, Tchouk?
1: Ouais, ça va très bien. Je suis tellement content d'être là.
0: Heureux de te recevoir dans Musique à Thème. Alors, comme je le disais, on va découvrir ton univers. Et je dis, mais comment il s'appelle, cet album? Il s'appelle éponyme, tout simplement. C'est voilà. Tchouk, on va découvrir tout ton univers musical, tout ce que tu as fait de beau, on va parler de tes rencontres, de ta passion, mais tu vas également partager avec nos chroniqueurs tout ce qu'ils vont nous présenter aujourd'hui. Je vais te présenter les chroniqueurs. D'habitude, je suis galant, je commence par les dames. Eh bien, aujourd'hui, j'ai envie de commencer par les presque dames. Presque dames.
1: Allons-y.
0: C'est des messieurs. Ils sont là, ils sont avec nous. Ils vont nous présenter les insoumis, ils vont nous présenter la télé du passé. Monsieur Jean-Louis Clément, salut Jean-Louis.
2: Salut Serge, bonjour à tous.
0: Comment ça va?
2: Ça va très bien.
0: Qu'est-ce que tu as fait cette semaine?
2: Cette semaine, oh, j'ai fait beaucoup de choses cette semaine, si tu savais tout ce que j'ai fait.
0: Ouais, mais oui. Bon. C'est-à-dire dormir. Ah, mais c'est parti.
3: Dormir et manger.
0: Jean-Louis.
2: Et j'ai pris l'apéro aussi.
0: Ah, quand même. Oh. Mais il fallait un petit peu. Jean-Louis, eh ben, écoute, bienvenue.
2: Ben, comme merci, tous Serge. Les merci. Mercredis.
0: Et nous sommes également en compagnie. On va passer les gens pour retrouver un autre Jean. Lui, il s'appelle Jean-Luc. Salut Jean-Luc.
4: Ah Serge.
0: On va parler des sorties avec
4: des,
0: toi.
4: Des sorties et le prénom.
0: L'histoire d'un prénom.
4: L'histoire d'un prénom.
0: Et le prénom. Là,
4: oui, l'histoire d'un prénom. Et puis je suis heureux et content de revoir Tchouk. Voilà.
1: Et moi donc.
4: Ça me fait plaisir.
0: Et vous vous connaissez.
4: C'est un plaisir. Mais bien sûr qu'on se connaît.
1: Mais oui.
0: C'est dans les vieilles marmites qu'on fait les bonnes.
4: Ouais.
0: Soupe.
4: Et qui dans la marmite aussi.
1: Détends-toi. Commence pas à fort comme ça.
5: Des bons ragoûts.
0: Allez.
2: Et on va il faut que les carottes soient bien jeunes.
0: Et on va terminer par le meilleur. Du meilleur. Tout d'abord, elle est là pour nous parler de sa chronique. Le côté cœur, Brigitte, qui est avec nous. Poupoum Pidou.
6: Bonjour Serge, bonjour Tchouk, enchanté. Bonjour. Parce que je ne vous connaissais pas peut-être, je ne sais pas si on s'était déjà vu sur un shooting. Bonjour tout le monde, bonjour mes chroniqueurs favoris.
0: Favoris, elle a des petits cœurs.
6: Et ma petite...
0: Alors,
6: Noah, qui adore, elle est adorable.
0: Avec nous également aujourd'hui. Moi, je vous le dis, les amis, sans elle, Musique à Thème n'existe pas.
4: Sans elle, on ne vole pas, Serge.
0: La radio n'existerait peut-être pas. Sans elle.
2: Il n'a pas compris le jeu de mots.
4: Sans elle, on ne vole pas.
0: Oui, mais ça va, on a compris. C'est comme disait Charlie Ducouture, comme un avion.
4: Sans elle.
0: Sans elle. Voilà. Bah, il faut y arriver. Mademoiselle Noah est avec nous. Salut Noah.
7: Bonjour tout le monde.
8: Bonjour.
0: Noah qui va nous présenter eh bien, son coup de cœur musical. Et je peux vous dire que c'est du cousu fil d'or.
4: Wow, c'est beau ça.
0: C'est vraiment...
4: Je suis toute la soirée celle-là.
0: Allez, on va démarrer cette émission.
2: Ça fait une semaine qu'il la prépare.
0: Chanson avec... Alors, on va revenir sur... on va faire un petit looking back. Petit retour en arrière. Premier album, Tchouk. L'album s'appelait Libre. Et une chanson qui a émergé de cet album, il y a eu pas mal de titres, mais celle-ci, elle était plus du côté cœur, avec une chanson donc, qui s'appelle « Fils d'homme ». Et c'était il y a combien d'années, « Fils d'homme » ?«
1: Fils d'homme », ça date de 2003. 2003, c'était dans ma guitare déjà à ce moment-là. Et puis ouais, c'est vrai qu'elle a été, elle a été un petit peu adoptée sur tes ondes.
0: Ouais.
1: Je sais que tu m'as fait l'honneur de la diffuser régulièrement. Ça m'a fait très plaisir.
0: Comme je disais tout à l'heure, on se connaît depuis quelques heures. On va dire depuis quelques.
1: Ouais, c'est
0: quelques
1: ça.
0: Quelques années. Voilà. Parce qu'on va tout dire. Alors, on va écouter la chanson Fils d'homme. Je rappelle, premier album qui s'appelait.
1: Finalement, il s'appelait.
0: Finalement.
1: Et Libre, c'était le premier morceau de l'album.
0: D'accord.
1: Mais on peut confondre.
0: Mais tu es là pour nous.
1: Ben ouais, pour te rappeler les choses et les remettre dans l'ordre.
0: Parce qu'en
1: s'il te plaît.
0: 2003, 2025, en 22 ans, s'est passé beaucoup de choses.
1: Ouais, c'est ça.
0: Voilà. Eh ben, on va tout savoir. À partir de maintenant, soyez les bienvenus. C'est Musique ATM. Voici Fils d'homme, interprété par notre invité, Tchouk.

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1: Et c'est que du bonheur de vous retrouver entre 15h et 17h tous les mercredis sur RJM 90.5. Notre invité aujourd'hui, il s'appelle Tchouk. On vient d'écouter un petit morceau qui s'intitule Fils d'homme. Il y a 23 ans, c'était en 2003.
2: Le compte est bon.
1: Le compte est bon, moins un. Et puis, tu viens nous présenter ce nouvel album qui s'appelle tout simplement Tchouk, avec nouveaux titres, nouvelles expériences, nouveaux sons, nouvelles rencontres. Qu'est-ce qui s'est passé entre Fils d'homme et le nouvel album qui s'appelle tout simplement?
2: En fait, j'ai continué la musique, mais j'ai commencé à travailler un petit peu pour avec les autres et à bosser dans l'ombre. J'avais entre temps, après 2-3 ans après avoir sorti ce premier album, j'ai passé un diplôme d'ingénieur du son. J'ai monté un petit studio à Marseille.
1: On peut le dire.
2: Oui, au Ride Production, et je me suis installé dans le 13e. Et puis ça a duré 7 ans. Et pendant cette période, j'ai reçu plein d'amis à toi. D'ailleurs, Tommy, Caroline Pesson, Tessa, Shelly, et puis des rappeurs du quartier, des gitans du quartier. Bah ouais, parce que le 13e, c'est riche.
3: Tu aurais me voler, ça va dans le studio.
2: Non, ça a été vraiment que des super expériences et j'ai adoré cette période-là, mais j'ai travaillé que pour les autres et j'ai à peu près rien fait pour moi.
1: Tu es quand même producteur.
2: Ouais, c'est ça. En fait, j'ai joué le rôle de producteur, mais producteur exécutif, c'est-à-dire faire de la musique, enregistrer, faire amener les artistes à sortir des productions, etc. Donc, c'est producteur exécutif. Je finançais pas le développement de projets d'artistes pour les autres. J'avais pas ces épaules-là. Mais bon, voilà. Donc, j'ai continué à faire de la musique et puis voilà. Et entre-temps, en fait, j'ai continué de composer. Et en fait, cet album, c'est juste le cumul de toutes les chansons que j'ai
1: de côté,
2: que j'ai mis de côté, que je jouais, que je sortais pas. Et à un moment donné, j'en avais trop j'avais les tuyaux étaient bouchés, j'arrivais plus à écrire, à faire des chansons
1: Il fallait que tu fasses un peu de ménage.
2: Voilà, c'est ça. Il fallait que je nettoie le brûlot.
1: Tu as le droit de dire.
2: C'est une licence d'auteur. Je peux inventer des mots si je
1: veux. Exactement. Tu peux dire.
2: Un bureau qui brûle.
3: Nettoyer le brûlot, c'est bien comme expression.
2: C'est une signification. Je suis sûr qu'il existe.
3: Ça doit exister. On va s'en renseigner.
1: Écoute, même si ça n'existe pas, aujourd'hui, on va le créer. Alors.
2: Brûlons. voilà. Et donc, cet album, c'est un petit peu ça. C'est le nettoyage du brûlot.
1: Alors, donc, dans cet album, qui a 14 titres, quand même, je pense qu'il y avait des choix également. Il y a d'autres titres que tu as écrits, que tu as peut-être encore mis de côté. Donc, cet album que tu as réalisé ces quelques années, ça a été un moment de. Il y avait un choix certainement à faire et par rapport à ce que tu aimes dans la vie, c'est surtout la musique, parce que tu es auteur, compositeur et donc interprète. Pour construire cet album, tu es parti sur quelle base? Tu m'as dit, ok, je voulais mettre les 14 chansons que j'avais, mais il y en a plein d'autres, je le répète. Qu'est-ce qui a fait que tu t'es décidé un jour de dire « Allez, c'est bon, on va mettre ça sur la galette et on va commencer à faire la promo ?»
2: L'urgence. J'ai senti l'urgence de devoir le faire. Et puis surtout, je voulais pas décevoir plein de copains, parce que sur cet album, j'ai plein de collaborations, en fait.
1: On va en parler des collaborations.
2: Ouais, il y a plein de gens que j'aime beaucoup parce qu'on a enregistré, en fait, on a produit chaque chanson, elle a eu son temps, elle a été produite, chacune évidemment de manière différente, à des époques différentes, avec des gens différents, et donc c'était un gros balagan de plein de choses et il fallait créer de l'homogénéité. Et donc, je les ai toutes réécoutées, ressorties, rebidouillées un petit peu, repensées. Et puis, j'ai tout aligné de manière très simple, guitare-voix. J'ai mis une voix, une interprétation, une guitare, et je me suis dit, je vais construire autour comme ça. Je me suis inspiré de gens que j'aime bien, comme Tété, comme Daran, ce genre d'artiste un peu minimaliste comme ça au départ, et puis voilà, donc j'ai aligné les morceaux guitare voix en studio, juste en prise directe, tout en plan séquence, comme on dit au cinéma, en une fois, en one shot. Pour récupérer juste l'intention. Et puis à partir de là, j'ai commencé à construire.
1: Et puis,
2: on a fait intervenir les copains, quoi.
1: Alors, on va parler des collaborations parce qu'elles sont importantes. Mais surtout, c'est que tu ne vis pas en France, on va le dire. Tu es en Israël.
2: Oui.
1: Comment tu as pu avoir ces connexions entre là où tu vis et puis tes copains de jeu pour construire cet album? On va tout découvrir dans un petit instant, mais je voudrais qu'on écoute le premier titre de cet album. On va le faire découvrir. Est-ce que c'est la première fois? Je pose la question. Basiquement, c'est la première fois que c'est diffusé en radio ou pas?
2: C'est absolument la première fois. C'est la première fois que je fais l'album. En fait, il a été livré la semaine dernière. À part un ou deux titres que j'ai mis sur YouTube, j'ai fait aucune promo. T'es le premier qui me reçoit et j'espère que ce sera le début d'une promo un peu plus longue encore.
1: Mondiale.
2: Oh.
1: Voici le premier titre, pas le premier titre de l'album, mais le premier titre que l'on va écouter de cet album de Tchouk. Ça s'appelle Le Virage et je veux explication de texte juste après. D'accord ?
2: Okay.

0: virage extrait de l'album qui s'appelle Tchouk. Tout simplement, Jean-Luc, tu en as pensé quoi de cette chanson, tout en douceur?
1: Merveilleux. J'ai beaucoup...

0: pleine de douceur. Noa, tu as un petit mot à dire ou tu... Oui,
1: j'adore.
0: C'est bien. Voilà, alors ici...
2: Oh là, je vais rester.
0: On est à 80%, il faut bien que... qu'il y en ait un qui soit pas d'accord, moi je suis pas d'accord.
2: Ouais.
0: Voilà, moi je trouve qu'il y a mieux à faire et c'est pour ça qu'on va continuer à découvrir cet album. Le virage. Alors, il y a une histoire derrière cette chanson.
2: De manière générale, c'est le thème de l'exil en fait, le virage. Et c'est un thème qui me touche particulièrement et qui revient souvent dans mes chansons. Voilà, le côté un petit peu pas savoir où poser ses valises, c'est un truc très fudge en fait. Mm-hmm. Ouais, bon voilà.
0: Non, mais le virage, c'est peut-être prendre de nouvelles décisions.
2: Aussi.
0: Ben oui.
2: Aussi. Exactement. Et elle a une particularité, cette chanson, c'est qu'elle a été utilisée par plusieurs artistes. Parce que mon idée au départ, c'était de placer des titres, quoi, de proposer des chansons à des artistes qui tournaient actifs, etc., être auteur-compositeur pour des artistes-interprètes, en fait. Et il a été repris au moins 4 ou 5 fois, cette chanson.
0: D'accord.
2: Ouais. Ouais, tout à fait.
0: On va pas demander des noms, mais bon.
2: Non, ça... des artistes en développement, mais des productions sérieuses. Alors, mais bon, voilà, il attend son heure.
0: Mais il est tout nouveau, donc ça y est, c'est l'album 2026. C'est un avant-gardiste.
2: C'est ça, il est estampillé 2026. L'idée, c'était de le sortir juste avant le début de l'année pour pouvoir en faire la promo toute l'année, quoi. Donc,
0: j'espère une belle promo. Où c'est qu'on peut se procurer? Est-ce que c'est sur toutes les plateformes de téléchargement légales?
2: Légales.
0: Bien sûr.
2: Oui, tout à fait. Donc, Deezer, Spotify, et tout, selon, quel que soit l'abonnement que vous avez, vous pouvez retrouver l'album.
0: Dans son intégralité.
2: Oui, bientôt dans son intégralité. En fait, il y a à peu près 8 chansons de cet album qui sont sur les plateformes de
0: téléchargement. YouTube
2: et l'album
0: également.
2: Entièrement sera diffusé dans une semaine.
0: YouTube,
2: il y a quelques vidéos, oui, tout à fait.
0: Il y a des vidéos.
2: Le virage, celle qu'on vient d'écouter, est en vidéo sur YouTube.
0: Donc, je vous laisse aller, pas maintenant, après l'émission, vous allez sur YouTube et vous allez pouvoir regarder le virage. Alors, on parlait tout à l'heure des collaborations sur cet album. Quelques noms avec qui tu as travaillé?
2: Oui, alors puisqu'on est à Marseille, on va commencer par les Marseillais. Il y a un morceau qui s'appelle Roule plus vite encore, et les chœurs, c'est Tommy Chiche qui les a fait, donc il m'a fait le plaisir de poser sa voix. C'est un ami de longue date aussi, donc ça m'a fait très plaisir, et donc voilà.
0: Alors j'ai appris que Monsieur Eric Benzi.
2: Eric Benzi.
0: Qui est le réalisateur de la génération Céline, ok, et qui a fait beaucoup d'albums pour Jean-Jacques Goldman.
2: Et de génération Goldman aussi, bien sûr.
0: Et la génération Goldman a travaillé également avec toi.
2: Oui, où j'ai travaillé plutôt avec lui parce que c'était plutôt dans ce sens-là. En fait, fut un temps, il avait lancé ce projet qui s'appelait Marseille Rêve. Je ne sais pas si tu t'en rappelles.
0: Oui.
2: Voilà. Et donc, il avait sorti un super album où il avait rassemblé plein d'artistes, dont moi à cette époque-là. Et il avait choisi un morceau de mon répertoire qui s'appelait Castel et Sartorio, qui est un morceau qui parle de Marseille. Et qu'est-ce que c'est Castel et Sartorio, vous savez?
3: Non.
0: Ah, c'est peut-être un endroit.
2: Ouais. Vous voyez le monument
3: sur la corniche.
2: Ouais, de l'Orient.
0: La porte.
2: Ah, la porte d'Orient, exactement. Ouais. Et Castel et Sartorio, c'est le nom du sculpteur et de l'architecte.
0: Wow.
2: C'est un peu tordu.
0: Non, non.
2: J'aurais pu dire la porte d'Orient, mais je dis c'est pas assez facile.
0: D'accord, c'est bien.
2: Et donc,
0: ça nous permet maintenant, quand on va se balader sur la
3: corniche, de savoir qui a fait
0: corniche, on sait que c'est Castel. Là. Moi, je pensais que le Castel, c'est un gâteau.
2: Aussi.
0: Sartorio.
2: Et voilà. Et donc, cette chanson, c'est une déambulation dans Marseille qui est écrite comme ça.
0: D'autres artistes avec qui tu as collaboré.
2: Benzi, oui, il y a Ron Thaler qui est un des batteurs qui était le batteur de Alicia Keys, qui a joué sur un morceau, sur Roule plus vite aussi. Il y a Mathieu Rabaté qui est le batteur de Zazie, de Raphaël, qui fait les tournées des Négresses Vertes également, qui est un grand batteur, producteur, qui est dans la région.

0: Florent d'ailleurs, qui est du côté de Cornillon. Il m'a fait le plaisir de jouer sur deux morceaux. Voilà, il y en a un, c'est, il y a même le maire de Velo qui a participé à un de mes morceaux, qui est un auteur-compositeur et un réalisateur qui est un ami également d'enfance et qui avec lequel j'ai travaillé.
1: Alors, comment ça se passe? Puisque, Yann Matisse, le disais, toi, tu es à 4000 kilomètres d'ici, tous les artistes dont tu as parlé sont en France. Comment vous êtes connectés, en fait?
0: Internet.
1: Alors, mais tu les as
0: principalement.
1: Vus, vous êtes jamais vus.
0: Non, bien sûr. Non, on s'est suivi. Ça fait partie des. Alors certains, il y avait des parties des productions qui étaient préenregistrées. Il y en a d'autres qu'on avait enregistrées pendant un temps qui ont été récupérées. Il y en a d'autres où on s'est échangé des fichiers, on a travaillé comme ça à distance. Voilà, tout ce genre de choses.
1: D'accord, je montre la caméra.
0: Et puis il y a des morceaux, il y a même un morceau où j'ai fait jouer ma femme et mon fils d'ailleurs.
1: Non.
0: Ouais.
1: C'est lequel?
0: C'est une reprise de Charles Aznavour qui s'appelle Trousse chemise.
1: Ah. Et pourquoi ce titre?
0: Mon fils est entiché de Charles Aznavour. Il a commencé à écouter son répertoire, mais non-stop. Et puis on a redécouvert un peu son répertoire ensemble en l'écoutant. Et comme il commençait à devenir bon au piano lui-même et qu'il commençait à le jouer, eh bien, je me suis greffé. On s'est greffé, ma femme Sarah et moi, elle au guitalélé, moi à la guitare et lui au piano, et on a commencé à l'interpréter. Et il se trouve que ça a donné quelque chose d'intéressant. On s'est dit, ben, enregistrons-le. Et comme ça a collé avec l'agenda de l'album, j'ai dit, bien, viens, on le met dedans, comme ça sera une petite histoire de famille en plus.
2: Quel âge il a, ton fils?
0: Il a 21 ans.
2: Ah oui.
0: Ouais.
1: Alors, c'est un album, bon, un petit peu familial. Il y a le côté cœur dessus.
0: Ah, il n'y a que du cœur, en fait.
1: Mais c'est
0: rien d'autre, en fait, dedans.
1: Et dans la famille Tchouk, c'est une famille de musicos?
0: Oui.
1: Alors, moi, j'ai un souvenir. Ton fils, il joue de quoi?
0: Il joue du piano classique.
1: D'accord.
0: Principalement.
1: Sarah, ta femme?
0: Ma femme joue de la guitare.
1: Je me souviens d'une période où tu avais joué lors de, je vais dire, d'une première partie, et j'avais vu Sarah, la guitare, de jouer devant Jean-Jacques Goldman.
0: Oui.
1: Hein?
0: Ouais, exact.
1: Et toi-même, tu avais chanté...
0: Un concert du Kazim, on avait joué devant Jean-Jacques Goldman.
1: Et tu n'as jamais eu gardé un petit souvenir de ça?
0: Ah oui, bien sûr.
1: Non, mais je veux dire, en son. Tu n'avais pas enregistré.
0: En son? Ah non, l'enregistrement, non, on ne l'avait pas.
1: Dommage.
0: C'est vrai, mais toi tu dois l'avoir, en fait.
1: Mais pas du
0: tout. T'étais là, t'étais l'animateur de cette journée.
1: Mais pas du tout, je te promets. Je n'ai aucun enregistrement, malheureusement.
0: Oh là.
1: Ah, ça, c'est mon grand regret. On va continuer en musique avec une chanson qui s'intitule... Tiens, tu nous parlais du maire de...
0: De Velo.
1: De Velo, à côté de Marseille.
0: Yannick Guérin, de son nom d'artiste Yann Matisse.
1: Et avec lui, vous avez participé à cette chanson qui s'appelle Dans ta poche.
0: Exact.
1: Tu aurais pu le faire en anglais.
0: Et in your pocket.
1: Et d'abord, je vais te poser la question. Pourquoi que des titres français? Tu parles hébreu, tu parles anglais, tu parles français, mais c'est la question qui va venir juste après Dans ta poche, okay. Interprété par Tchouk.

0: Dans ta poche, interprété par Tchouk. J'adore cette chanson. Voilà. J'ai eu le plaisir d'avoir l'album en avant-première. J'ai écouté, je vais te le dire, cette chanson, je sais pas, on dirait qu'elle est dans ma poche. Tu vois, j'ai envie de l'écouter non-stop. Et d'ailleurs, je vais demander à la team radio, à, entre autres à Noah, de faire une rubrique sur Radio JM, les nouveaux talents, musique à thème, et il faudra tout simplement mettre cette chanson en tournage, en boucle. Voilà.
1: Yes.
0: Matin, midi, soir, 4 fois par jour. C'est moi qui fais l'ordonnance.
1: C'est une posologie.
0: Je fais la pause là. Hein.
2: La nuit, même la nuit. Hein.
3: Aussitôt dit, aussitôt fait.
0: Eh ben voilà, elle sera dans le. Et puis tu peux mettre l'album si tu as envie. Alors, je disais, cet album, vous pouvez le télécharger légalement sur toutes les plateformes. Est-ce que tu as un site où on peut découvrir ton univers, tchouk.com.fr?
1: Non, il n'y a pas de site, mais sur YouTube. Tout se passe sur YouTube.
0: Insta, donc, peut-être.
1: Oui, il y a un Insta, bien sûr, un Facebook, et puis, tu tapes dans Google Tchouk, et puis tu vas sur YouTube, c'est le mieux, je pense.
0: Vous tapez Tchouk, T-C-H-O-O-K. T-C-H-O-O-K. Vous tapez sur moteur de recherche et vous aurez tout, que ce soit YouTube, que ce soit Insta, que ce soit ce que vous voulez. Vous l'avez.
2: Ouais. Je peux poser une question, Serge?
0: Mais tu es là pour ça, tu es payé pour ça.
2: Oui, d'accord. Pourquoi t'as choisi ce Tchouk, ce nom?
1: Tchouk, en fait, ça vient de mon père. Et, en fait, mon prénom, c'est François. Et en provençal, on dit Tchoua.
2: Oui.
1: Et Tchoua, au collège, ça vrille. Et
2: oui.
1: Ça a donné Tchoï, en Choua, Chichoua, les bas bleus. Et puis à un moment donné, j'ai accepté Tchouk.
2: Okay.
1: On m'a dit Tchouk, c'était plutôt le lycée. Et puis ça m'est resté, quoi. Tous mes copains m'appelaient Tchouk. Et puis voilà, c'est resté comme ça, quoi, en fait.
0: Et okay, je vais pas faire la balance. La semaine dernière, on a fait une petite blagounette sur toi, quand on t'a présenté, et je te dirai pas qui, il s'appelle Jean-Luc. Mais je te dis pas, moi, je suis pas pour balancer.
2: Hein?
1: Attends, t'es allé trop loin.
2: T'es allé trop pas assez. Hein?
1: Voilà, exactement. Alors, je veux savoir maintenant.
2: En rigolant, j'ai dit, et ses enfants s'appellent Tchik et Tchok. Voilà. une grosse connerie, tu vois. Voilà.
0: Très bien. Moi, j'ai rien dit, c'est toi qui te.
2: Mais c'est pas méchant.
1: Non, c'est pas méchant. Et puis en plus, c'est super vrai. Hein. Ma femme, je l'appelle Tchoukita. Mon fils, je l'appelle Tchoupito. Non, il y a naufrage.
0: Et on va tout savoir. Allez, on va continuer cette émission pour retrouver la rubrique Côté Cœur, présentée par Brigitte. Brigitte, on va parler de qui?
4: Eh bien, aujourd'hui, on va parler de Marion Manca, une humoriste de talent, et pas que.
0: Et pas que.
2: À Pâques.
4: Et pas que, justement, elle est actrice aussi, comédienne. Voilà.
2: Oui.
0: Mais... Et on la connaît bien.
4: Et bien sûr, je sais, oui. Mais c'était bien de le rappeler.
0: Voici Mademoiselle Poupoum Pidou, Brigitte, pour le côté cœur.
4: Merci. 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
0: Ba-deedly-deedly-deedly-dum. Poop-poop-y-doop. Je ne me passerai jamais de ce jingle. Poop-poop-y-doo. Comment ça va, notre Poupoupidou National, Brigitte?
4: Bonjour Serge, bonjour tous nos auditeurs, je vais très très bien et à la compagnie, toujours.
0: De qui allons-nous parler aujourd'hui?
4: On va parler de Marion Manca, une humoriste de talent.
0: Humoriste de talent et bien connue à la télé comme sur scène.
4: Exactement, c'est vrai. Il y a des trajectoires qui naissent dans un murmure porté par une mère attentive, une phrase répétée comme une berceuse un peu magique. Quand on veut, on peut. Chez Marion Manca, cette phrase n'a jamais cessé de vibrer. Une petite étincelle déposée dès l'apparition de sa première dent, comme si déjà on pressentait en elle la force d'aller loin, toujours plus loin. Marion grandit à Marseille, cette ville qui s'exprime avec le cœur, avec les mots qui débordent toujours et qui façonnent les tempéraments forts. Très tôt, elle explore le théâtre, puis Elle devient professeure des écoles en ZEP, dans des quartiers où l'on enseigne autant qu'on apprend, où à chaque regard d'enfant raconte une histoire, où chaque journée rappelle que la vie est un terrain mouvant riche, parfois rude, toujours humain. Et puis un jour, sans tonnerre, sans fracas, sans éclair, Marion fait un virage à 180 degrés, parfaitement assumé. Elle descend de l'estrade, range ses feutres, laisse les cahiers, les réunions, les sonneries et monte sur les planches. Les planches où l'on ne corrige plus les copies, mais où l'on touche les cœurs, où chaque soir, tout peut basculer. Son premier spectacle, « Quand on veut, on peut » n'est pas seulement un hommage à la phrase de sa mère. C'est un tissage de souvenirs, de rencontres, d'anecdotes savoureuses, de personnages qu'elle a croisés dans de vraies vies et qu'elle transforme avec tendresse. Elle y pratique un humour rare, un humour qui caresse, un humour qui ne pique pas, un humour qui ne se moque jamais des faiblesses, mais qui s'en amuse pour mieux les éclairer. Puis arrive 2020, cette année suspendue où même le temps semblait hésiter. Dans ce silence étrange, Marion crée Jess Lacagole, une héroïne rose fluo, lumineuse dans une époque grise, un sourire sur patte quand tout le monde porte un masque au sens propre ou figuré. Et elle découvre alors son fil rouge, faire rire sans mordre, faire rire sans frapper, être dans la parodie, jamais dans l'agression. Pour mettre ce spectacle en forme, elle s'associe avec Claire Philippe, metteuse en scène venue de l'univers plus contemporain, plus épuré, deux mondes qui semblaient ne pas parler la même langue et qui pourtant se sont accordés comme deux voix sur une même mélodie. Sur scène, tout se déploie avec simplicité. Une chaise, juste une chaise, qui devient tantôt refuge pour une institutrice épuisée, tantôt trône pour une cagole lumineuse, tantôt barrière, tantôt tremplin. Elle incarne toute une galerie de personnages, la prof des quartiers nord qui craint des gains, la quarantaine un peu cabossée qui renaît, la cagole à la folie douce, la femme au bord de l'épuisement, toutes ces voix qui vivent en elle et qu'elle offre au public avec générosité. À travers elle, elle raconte son propre fil de vie, ce fil où l'on comprend que quand on veut, on peut. Quand on veut, on ne peut pas toujours. Mais quand on peut, oh oui, on veut vraiment. Marion poursuit aujourd'hui une route fantastique, dense et lumineuse. On l'a vu dans des séries « Plus belle la vie »,« Demain nous appartient », Cain, Les Dégains, longs métrages, des web-séries, des publicités, des films institutionnels et même dans des romans photos, magazine Nous Deux. Alors oui, quand on veut, on peut. Et Marion, elle peut surtout nous faire rire avec une tendresse contagieuse.
0: Merci Brigitte. Et merci. On se retrouve très prochainement
4: à bientôt
0: pour une nouvelle rubrique Côté Cœur.
4: Merci beaucoup Serge. 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

0: c'est Jean-Pierre Foucault. Musique à thème, c'est que du bonheur.
1: Musique à thème, comme dirait le patron, c'est que du bonheur. Brigitte, on a parlé de Mario Manca. Jean-Luc, c'est quelqu'un que tu connais
2: bien
1: également.
2: Bien sûr. Oui. Ouais, ben, bon, on l'a connu, Serge, tous les deux aussi, hein, puisque bon, elle était avec nous sur une autre radio.
1: Oui.
2: D'accord. Et puis, je la connais parce qu'on a travaillé ensemble. Non. C'est une grande artiste.
1: Et on peut conclure comment, Brigitte?
3: Pour vous dire.
1: Parle-moi, parle dans le micro, s'il te plaît.
3: Pour vous dire qu'il y a d'autres spectacles qui germent encore. Et qui ne sont pas encore terminés, et elle va faire encore plus de chemin. C'est le début d'une graine d'artiste qu'on arrose doucement, sans se presser. Elle va faire un super tabac encore. Voilà. Elle va encore nous épater.
1: Alors on va, voilà, oui, merci pour le téléphone. Et donc en fait, voilà, suivez toute l'actualité de Mario Manca, M-A-N-C-A, sur ses réseaux. Tout simplement. On va parler des sorties de la semaine avec Mr. Jean-Luc Bosseau.
4: Aïe, aïe, aïe, mais qu'est-ce qui s'est passé cette semaine dans mon quartier? Les sorties de la semaine.
1: Les sorties de la semaine. Tu vas nous emmener où cette semaine?
2: Au cinéma.
1: Et
2: au cinéma. Et bon, écoute, il y a beaucoup de films, tu le sais, ce mercredi, sortie des films. Mais j'ai voulu aujourd'hui parler d'un film d'animation pour les petits, parce que bon, le mois de décembre, c'est un peu le mois des enfants. Et ça s'appelle Mission Père Noël. Donc c'est un film d'animation de Ricard. Alors c'est pas Richard, c'est Ricard Cusso et Damjan Mitrevski.
5: Je préfère Ricard, moi.
6: Moi aussi. Hein.
1: C'est pour ça que 51, Casa. Ouais. Non. Ah, tiens, en parlant de film, je voudrais faire une petite parenthèse. On a écouté Marine, Cœur maladroit. Marine va porter sa voix sur le prochain film d'animation Bob l'éponge.
2: D'accord.
1: Voilà, qui sortira fin de l'année.
2: Ok. Tu veux le synopsis du petit émission Père Noël ou pas, Serge?
1: Non. Bon. Pas vraiment. Oh, on va aller voir le film.
2: Comme tu veux. Voilà. Mm-hmm. Ensuite, ce spectacle, Marie s'infiltre.
1: Oui.
2: Marie s'infiltre, son spectacle s'appelle Culot. Donc, elle sera au Dôme de Marseille le 11 décembre.
1: Demain.
2: Donc, demain à 20h.
1: Voilà. Demain, 20h.
2: Donc, Culot, donc, c'est un spectacle qui invite le spectateur à l'audace en s'émancipant du regard des autres pour n'avoir honte de rien. Ce qui paraît que ça déménage sur scène.
1: C'est très osé.
2: Marie s'infiltre.
1: Ah. Ouais. Alors, ce qu'on va faire, comme chaque fois, on va envoyer Jean-Louis.
5: Ah mais moi là j'y vais volontiers.
1: On va envoyer Jean-Louis.
5: J'y vais très volontiers. Tu veux que je prenne des photos?
1: Mais carrément. Ça va. Voilà, et tu nous diras ce que tu as pensé de Marie s'infiltre.
2: Ensuite, on n'est jamais mieux servi que par soi-même. Donc je te parle
1: de nouveau
2: moi.
1: Film.
2: Vite. Donc je serai à Aix demain. Donc jeudi, vendredi, samedi à 21h avec Si je monte, je te descends. Et vendredi, j'ai deux représentations en fait puisque je joue à 14h30 à Calas, mais pas Calas à côté d'Aix, Calas dans le Haut-Var. Avec Noces de Rouille, et à 21h, je suis à Aix. Donc vendredi, ça va être chaud, tu vois.
1: Tu t'arrêtes jamais.
6: Quel programme.
2: Je m'arrête jamais.
1: Globetrotter. Alors rappelle-nous les deux pièces que tu joues.
2: Noces de Rouille à 14h30 vendredi à Calas, dans le Haut-Var. Et Si je monte, je te descends jeudi, vendredi, samedi au Flibustier, à Aix-en-Provence.
1: D'accord.
2: Ensuite, La Nuit des Gypsies. C'est le mercredi 31 décembre. À partir de 20h30, c'est dans les salons Aura Vive. Alors, je donne l'adresse. 62 chemin des Campanules, dans le 12e arrondissement de Marseille. C'est bien dit, Serge.
1: Très bien. Ouais.
2: Et ensuite, il y a le Super Loto à la synagogue Aura Vive, samedi 13 décembre 2025, à 20h30.
1: Si vous aimez jouer au loto et gagner les filets garnis, non. Maintenant, c'est des ordis, c'est des appareils ménagers. C'est fini le petit truc que tu gagnais.
6: À ce point?
1: La bouteille de vin.
6: Le rideau.
2: La bouteille d'huile, la baquette de pâte. Ouais. Maintenant, c'est des maisons, des voitures, des jets privés. Enfin, bon, c'est incroyable.
1: Alors, deux rendez-vous, le 13, donc, à Aura Vive, stand de chemin des Campanules, le loto, et le 31, la soirée, avec un repas, avec les gypsies.
2: Avec Tonio, on les a reçus la semaine dernière.
1: On les a reçus.
2: Mais bien sûr, ils ont mis le feu dans le studio.
1: Ils nous ont fait du job.
2: Bon, voilà, Serge, c'est tout pour cette semaine.
1: C'est Terminares.
2: Terminares.
1: Ouais. Eh non, c'est trop vite. Ça va trop vite. Il va falloir que tu nous parles la semaine prochaine de la grenouille qui se marre.
2: Oui, de Sylvie Galliano.
1: Exact, qui ouvre ses portes en janvier. On en parle promis.
2: Du côté d'Auriol, je crois.
1: Hein? Exactement.
2: Ouais, avec plaisir.
1: On en parlera la semaine prochaine. Tchouk, tu sors beaucoup, toi?
7: Pas plus que ça.
1: Est-ce que tu es enfermé avec ta musique? Ou est-ce que... Bah, et si tu sors, c'est quoi? Tes sorties de prédilection? Cinéma, resto?
7: Plutôt resto, c'est surtout les amis. Moi, c'est un apéro-plage. J'adore ça. Quand on sort, quand je fais pas grand-chose et qu'on fait une sortie, on appelle les amis et on se retrouve à l'heure du coucher de soleil et on déplie les chaises pliantes sur la plage à Haïfa, où je vis, et puis on se retrouve là-bas. Donc en général, c'est parce que je retrouve des gens. Sinon, je sors pas.
1: Sur la plage au mois de décembre.
7: Ah oui, d'accord. Oui, mais on peut se baigner hein, en ce moment.
1: Voilà.
2: Mais c'est toujours beau en Israël.
1: Ici, c'est...
7: En décembre, on peut se baigner.
5: Ah, oui. Bientôt, tu peux te baigner ici aussi, maintenant.
1: Apéro ruisseau, c'est sur le canal.
5: Apéro glace, ici.
1: Apéro glace. Hein? Ah, oui. Bien. Allez, tout à l'heure, on a écouté une chanson, un petit peu, on va dire une petite chanson rétro, qui s'intitulait « Fils d'homme », sorti en 2003, tu disais.
7: Oui.
1: On va aller pas plus loin, mais dans la même période, si tu veux bien.
7: Avec plaisir.
1: Alors, on va se remettre dans les conditions. On est en 2000... On est en février 2003. Écoute bien. On n'est pas à Montréal.
7: Je suis tout ouïe.
1: Mais au Montréal. C'est le Musicatem Live. On a fait une émission autour de Tchouk.
7: Oh.
1: Et on va écouter un titre. Alors, je vous rappelle qu'à l'époque, en 2003, il n'y avait pas les ordi, il n'y avait pas toute cette machinerie qui fait que maintenant, avec rien, tu peux faire du son. Avant, on avait juste besoin d'un orchestre sur scène, d'une voix et d'une chanson. Cette chanson s'appelle... Ah ben, je vais te laisser.
7: Je crains le pire, t'as trouvé
1: une
7: quoi?
1: Une chanson très rock que tu as faite.
7: Ah bon?
1: Et est-ce que tu joues au loto? Ça t'arrive?
7: Ouais, ça m'arrive de perdre au loto, oui.
1: Tu fais des grilles de loto?
7: Ça m'arrive.
1: Tu te rappelles de cette chanson qui s'appelle Ma grille?
7: Ah ouais, mais je me rappelle pas l'avoir joué une fois en public, c'est fou.
1: Eh ben, c'est fait.
7: Non.
1: C'est Musicatem Live.
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0: Allez, un petit extrait de ce
1: live. Incroyable que tu aies retrouvé ça.
0: Février. Alors, eh oui.
1: Bon, c'était dans son jus, hein.
0: Eh ben oui, mais écoute, à l'époque, on n'avait pas les ordinateurs avec le son de maintenant.
1: C'était du live.
0: Ça
1: là.
0: A été pris comme ça en direct. Et oui, cette chanson,
1: Magrir,
0: tu l'as faite en public.
1: Ben, je me rappelais pas.
0: Et
1: du
0: on avait
1: tout,
0: fait une émission spéciale. Même Jean-Luc qui s'en rappelait.
2: Oui, j'étais là, je m'en souviens.
0: Voilà.
1: T'étais là.
2: Bien sûr, tu vois que j'étais là.
1: Il y a toute l'équipe.
2: On était, c'était chroniqueur déjà.
0: On était chez Michel Massé.
1: Michel Massé.
0: Et il y avait plein d'invités. Il y avait Tessa. Il y avait une fille qui s'appelait.
1: Il y avait Eric Tanga, Tommy, il y avait tout le monde, je me rappelle.
0: Voilà, c'était les moments. Et puis peut-être 2026, on va reprendre les lives. Et puis on sera avec vous, mais en public, non pas dans les studios. On va. Découvrir
1: un beau projet.
0: L'univers de Mademoiselle Noah et son côté cœur. Non, coup de cœur.
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0: Alors, Mademoiselle Noah, le coup de cœur aujourd'hui, moi, de toute façon, je n'attends que ça chaque semaine.
4: C'est le fameux coup de cœur que je devais faire la semaine dernière et que j'ai décidé de changer à la dernière minute, mais il est là.
0: Voilà. Vous savez que dans cette émission, on vous dit tout.
4: Exactement.
0: Donc, on vous dit tout. Alors, hop, il y a une mouche qui passe.
4: Ah, une mouche passe. Très bien. Aujourd'hui, j'aimerais vous parler d'une série devenue incontournable dans le monde entier, mais que beaucoup d'entre vous n'ont peut-être encore jamais vue. Et pourtant, elle mérite largement qu'on s'y arrête. Je vous parle de Stranger Things, dont la cinquième et dernière saison vient tout juste de sortir. Mais alors Stranger Things, c'est quoi exactement ? C'est un voyage. Un voyage dans les années 80, avec tout ce qu'on aimait dans cette époque, les vélos rouges, les talkie-walkie, les pulls tricotés, les cassettes audio, les posters de rock dans les chambres et surtout, les radios où l'on passait encore des chansons depuis des vinyles. Un petit clin d'œil pour toi Serge, qui a connu l'époque où un bon disque faisait vibrer tout un studio.
0: Tout à fait.
4: Enfin bref, toute une ambiance qui fait immédiatement sourire. Mais la série ne se résume pas à de la nostalgie, loin de là. Pour vous expliquer un petit peu, tout commence dans une petite ville américaine tranquille, Hawkins, où un jeune garçon disparaît mystérieusement. Et très vite, ses amis, sa famille et même quelques adultes un peu dépassés vont découvrir que cette disparition n'a rien de normal. Derrière la ville bien sage, il existe un autre monde, le monde à l'envers. Une sorte de réalité parallèle, sombre, inquiétante, peuplée de créatures étranges. Mais le plus beau dans Stranger Things, ce ne sont pas les monstres, ce sont les enfants. Une bande d'amis, chacun avec ses fragilités, ses doutes, qui vont se retrouver au cœur d'une aventure plus grande qu'eux. Et c'est là que la série devient touchante. Elle parle de l'amitié, de la loyauté, de la peur de grandir et de cette force qu'on découvre quand on croit en quelqu'un. Et puis bien sûr, puisqu'on est dans le musique à thème, il y a la musique. Dans Stranger Things...
0: Heureusement.
4: Évidemment. Dans Stranger Things, la musique n'est pas décorative. Bah, c'est comme ici, elle est essentielle. Elle porte les personnages, elle crée des émotions, elle devient presque une bouée de sauvetage. L'une des scènes les plus marquantes de Stranger Things... Et rassurez-vous, nul besoin d'avoir vu la série pour comprendre, met en scène Max Mayfield, une adolescente traquée par Vecna, une créature terrifiante, qui n'est autre que la matérialisation de ses pensées les plus sombres. Dans cette scène, Max court, elle court pour sa vie, mais surtout elle court pour échapper à la noirceur qui l'habite. Et si elle s'en sort, ce n'est pas grâce à une arme ou une force surnaturelle. C'est grâce à une seule chose. Pardon, Jerry m'appelle. C'est grâce à une seule chose, fragile, presque dérisoire, et pourtant assez puissante pour la ramener à elle-même, une chanson. Une chanson qui lui rappelle qui elle est, ce qu'elle aime, ce qu'elle refuse de perdre, ce qu'elle veut protéger envers et contre tout. Cette chanson, c'est Running Up That Hill de Kate Bush, sortie en 1985. Elle a explosé à nouveau dans les classements du monde entier grâce à cette scène, tellement forte que même ceux qui n'ont jamais vu la série en parlent encore. Stranger Things, ce n'est donc pas seulement une histoire de créatures ou de surnaturel, c'est une histoire qui parle d'émotions très humaines, l'amitié, la peur, la résilience, les liens qui nous sauvent, et ces musiques qui nous aident à tenir quand tout vacille. Et maintenant que la dernière saison est sortie, c'est peut-être le moment parfait pour découvrir cette histoire, que vous ayez 10, 20, 50 ou 70 ans, parce qu'elle touche absolument tout le monde. Alors pour prolonger cette ambiance, pour rester encore un peu à Hawkins, pour avoir nous aussi notre moment Max Mayfield, je vous propose d'écouter la chanson la plus iconique de la série. Voici Kate Bush, Running Up That Hill, fermez les yeux et courez.

0: si vous écoutez pas musique à thème tous les mercredis, on va se dire maintenant la parole d'honneur. Bon, c'est Harry, je vous aime, mais surtout ne ratez jamais l'émission musique à thème.
1: Voilà, vous savez ce qu'il vous reste à faire tous les mercredis, 15h, 17h.
2: C'était la voix de qui, ça?
1: Harry Habitant.
2: Ah, c'était Harry Habitant, j'ai pas rêvé. Extraordinaire. Yeah.
1: Il fait beaucoup parler de lui encore en ce
3: moment. C'est
1: vrai. Enfin, non, c'est pas lui.
3: C'est pas lui,
2: c'est Brigitte.
3: C'est Brigitte.
1: C'est Brigitte qui fait parler.
2: Brigitte et Harry, ça parle.
1: Enfin, Brigitte, pas celle qui est dans...
4: Non,
1: hein, pas celle qui est dans les studios. Tu veux parler dans le micro,
4: oui,
1: chouchou.
4: C'est vrai, vrai.
1: Sinon,
4: que
1: c'est
4: tu
1: comme
4: que
1: si
4: tu
1: étais à son milieu de chez nous. Je rappelle que notre invité s'appelle Tchouk, qui a sorti son album éponyme. Il s'appelle Tchouk. Vous pouvez pas l'avoir physiquement puisque l'album, eh bien, il est pas dans les bacs. C'est un choix. Par contre, vous pouvez vous le procurez en téléchargement légal. Et c'est vraiment dommage que maintenant les vendeurs de disques ne vendent plus et vendent de moins en moins d'albums. Et c'est même dommage, on a parlé en rondelle, qu'il y ait plus de showcase, que les artistes ne puissent plus s'exprimer devant un public, tu vois. C'est ça, ça manque.
2: Alors, c'est très dommage. Ouais.
1: Je vais lancer un coup de gueule, messieurs.
2: Insurge-toi, Serge.
1: Je peux?
2: Involte-toi.
1: Alors, je vais dire des noms. Les gens de Cultura, de la Fnac, de je sais pas quoi, prenez des nouveaux talents comme Tchouk, mettez-les sur la scène, faites-les jouer devant votre public et puis donnez la chance à ce que leur album soit en visuel. Ils n'ont pas besoin de vous pour les vendre. Ils les vendent sur les réseaux maintenant. Ils les vendent en téléchargement légal. Mais le minimum, c'est
3: le
1: d'avoir
3: visuel.
1: Le visuel non. Et l'image. Tchouk, notre invité, qu'est-ce que tu as pensé de, non pas de la chronique de Noah, mais de la chanson? Parce que, en fait, Kate Bush, on vient d'écouter ce titre-là, mais le titre qui est le plus connu par elle, c'est un petit jeu qu'on va faire, c'est...
2: Babouchka. Kebabouche, non?
1: Kebabouche.
2: Kate Bush, ah oui.
1: Yeah.
2: Quel souvenir.
1: Et voilà. Et c'est vrai que c'est la chanson qui l'a rendue la plus célèbre.
5: Oui, oui, je te dis oui, Serge.
1: Tu es d'accord avec moi?
5: Mais bien sûr, Serge.
2: Ça m'a surtout donné envie de regarder toi, Stranger Things, parce que, ouais, franchement, ça m'a
1: voilà.
2: Bien teasé.
1: Tu en as sollicité au moins. Est-ce que tu regardes la télé assez souvent ou pas?
2: Ça m'arrive, oui.
1: Hein, les feuilletons, les séries,
2: ouais,
1: les programmes TV.
2: On est un peu addicts, hein, tous, aux séries. C'est
1: une série, ça peut être un dessin ancien, une série ou une émission de télé ancienne que tu as gardé en mémoire.
2: Ouais, les séries qui me marquent et que je ouais. regarde régulièrement ou que je okay. re-regarde.
1: Ouais.
2: Friends, Fauda.
1: Ah ouais?
2: Oui.
1: D'accord. Et ah oui, ça n'a rien à voir. Là. C'est,
2: ouais. Vikings.
1: D'accord. Les dessins animés, ça ne te dit rien.
2: Les mangas. Mon fils m'a initié au manga et je suis accroché. J'aime bien ça.
1: Alors, on va te remémorer un dessin animé.
5: Ah non, c'est pas un dessin animé. C'est pas tout à fait un dessin animé. Hein. C'est des personnages animés.
1: Personnages animés. Bon, si tu veux.
5: Ah non,
1: faut jouer
5: si
1: sur les mots.
5: Eh non, mais c'est pas pareil. Tu verras et quand vous allez découvrir.
1: Tu joues sur les mots MAX ou les mots MOTS.
5: Non, sur les mots MOTS.
1: D'accord.
5: Parce que quand vous allez découvrir le feuilleton, c'est pas un dessin animé. Ce n'est pas un dessin animé.
1: Et ni un feuilleton. On va parler de quoi?
5: Si, c'est un feuilleton.
1: On
5: va
1: parler,
5: mais tu veux que je te dise le titre?
1: Non, on va le découvrir.
5: Si tu veux, allez. De toute façon, tout le monde doit connaître cette musique.
1: La télé du passé.
5: Les plus vieux.
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Le Manège Enchanté est un dessin animé français culte créé par Serge Danneau dans les années 1960 qui utilise la technique de la stop motion, c'est-à-dire que ce sont des marionnettes animées image par image. La durée moyenne d'un épisode est d'environ 5 minutes. Le Manège Enchanté a été diffusé en France le 5 octobre 1964 sur la première chaîne de l'ORTF et a continué sa diffusion durant les années 1960 à 1970. L'histoire se déroule autour d'un manège appartenant au père Pivoine. Chaque fois que Margotte monte sur le manège, Zébulon utilise la formule magique « Tournicoti, tournicoton » et la transporte au pays imaginaire du Bois Joli. Là, elle retrouve ses amis, Pollux le chien, Azalée la vache, Ambroise l'escargot, Flappy le lapin, etc. Ils vivent des petites aventures, généralement fantasques et amusantes, destinées aux jeunes enfants. En 2005 est sorti le film Pollux, le manège enchanté. Ce film a été produit par Action Synthèse, le studio d'animation basé à Marseille, et a redonné vie aux personnages en animation 3D. Dans le générique de cette version, on voit le manège à Marseille avec en arrière-plan la basilique Notre-Dame de la Garde avant que Zébulon n'amène les personnages au village du Bois Joli. Ce manège aura enchanté toute une génération des années 1960 à 1970 et même au-delà. C'est bien dommage qu'il ne soit plus diffusé sur nos antennes de nos jours. Mais aurait-il le même succès et la même audience? Et surtout, est-ce que les jeunes d'aujourd'hui seraient prêts à regarder ce manège enchanté? Je vous laisse écouter un extrait de ce feuilleton culte.

0: Margot n'est pas là, Tournicota.
1: Je suis là, Zébulon.
0: Ah, mais tu as mis des patins à glace, Tournicotas. En plein été, Tournicoté.
1: Oui, Zébulon. Pollux a inventé une piste de glace.
0: Oh, alors allons voir ça, Tournicota.
2: Ça vole très haut en ce moment dans la télé du passé.
3: Eh ben oui, mais c'est tout le monde s'en rappelle de ce film.
2: Tournicotas.
4: On regardait ça quand on était petit.
3: Ah ouais. Noah ne s'est régalé.
5: Tu te rappelles de ça?
3: Bien sûr.
5: Bah alors, pas de l'ancienne version, parce que on a bien compris dans cette émission qu'on disait que j'étais bien plus vieille que ce que je paraissais, mais j'avais pas l'ancienne version.
2: C'est la seule qui dit ça. Hein.
5: Oh. Je suis pas née dans la bonne époque, voilà. Ouais. Non, mais la version Pollux et le manège enchanté, je l'avais en DVD, je m'en rappelle très bien, j'adorais.
3: Donc, et voilà.
5: Oui, oui.
2: Eh ben voilà, bon, ben écoute, c'était la télé du passé. Et puis, Noah, en fait, elle a pas l'âge de ses artères. Son front s'enride est un abus. Quand elle est sortie de sa mère, elle avait déjà longtemps vécu.
3: Bravo Serge.
4: Là, écoute, tu m'as surpris, mais alors...
3: Ouais. Là, je suis bluffé.
4: Sorti celle-là, ah ouais. C'est ouais, incroyable.
2: Ouais. Bien, eh ben écoute.
3: Il manquait que l'air, on aurait dit Sardou.
6: Mais d'où ça vient?
2: Moi, il y a un prénom que j'adore, c'est Elsa. Et j'ai demandé à Jean-Luc, j'ai dit, Jean-Luc, est-ce que tu peux nous raconter l'histoire d'une chanson qui porte le nom d'Elsa?
7: Et je l'ai fait.
2: Et il l'a fait.
7: Et voilà.
2: Avec la baguette magique de Pollux. Tournicoton.
7: Ouais. Et donc Elsa, qui est une chanson de Didier Barbelivien.
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10: Aujourd'hui, chers auditeurs, nous allons raconter l'histoire de la chanson Elsa, chantée par Didier Barbelivien en 1982.
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10: Inspiré par un recueil de poésie de Luis Aragon, Didier Barbelivien écrit les paroles de sa chanson Elsa de longues semaines après avoir composé la musique. Un succès de 1982 qui a bien failli ne jamais exister. Depuis 1974, si de très nombreux artistes comme Gérard Lenormand, Michel Thor, Christophe, Claude François, C. Jérôme, Johnny Hallyday, Karen Cheryl ou François Valéry ont transformé les premières compositions de Didier Barbelivien en succès, le producteur Charles Tallard souhaite que son protégé poursuive parallèlement sa carrière d'artiste-interprète. Une carrière qui avait magnifiquement commencé durant l'été 80 avec sa chanson « Elle » et qui s'était poursuivie avec son titre « Je te connais par cœur » en 1981. Aussi, au printemps de l'année 1982, Didier compose quelques mélodies destinées à être interprétées par lui-même. Il en retient particulièrement une qui n'a pas de texte et qui s'intitule provisoirement « La, la, la, la ».
2: Tu peux me la faire en chantant, s'il te plaît, Jean-Luc?
10: La, la, la, la, la, la, la, la, la, la, la, la, la, la.
2: T'es le meilleur.
3: Ça te va comme ça,
2: ouais,
3: Serge?
2: Super.
10: Les semaines passent et le jour de l'enregistrement, Didier Barbelivien n'a toujours pas écrit son texte. Alors, sur des arrangements de Guy Matteoni, le directeur artistique Bob Mehdi décide d'enregistrer quand même l'orchestration de cette future chanson. Surpris, Charles Tallard s'impatiente et s'interroge. Comment est-ce possible qu'un garçon aussi doué que Didier Barbelivien n'ait pas encore retrouvé l'inspiration pour lui-même? Rentré chez lui dans l'après-midi, Didier Barbelivien songe à un prénom de femme. Dans sa tête et dans son répertoire téléphonique, il cherche alors un prénom en deux syllabes avec une terminaison en « a » qui collerait parfaitement aux notes de sa musique. Enfin, il se replonge dans des recueils de poésie qu'il a conservés depuis sa scolarité au lycée Cheptal à Paris. Et en ouvrant un premier ouvrage, il relit « Les yeux d'Elsa » du poète et romancier Luis Aragon. Des poèmes écrits entre juin 1941 et février 1942. Il n'en faudra pas davantage à Didier Barbelivien pour retenir le prénom d'Elsa. En quelques heures, il termine le texte afin de pouvoir l'enregistrer dans la nuit. Le disque 45 tours Elsa sort le 20 juin 1982. une intense diffusion radiophonique est alors organisée durant l'été. La chanson Elsa se retrouve très vite aux premières places des hit-parades d'Europe 1, de RTL, de Sud Radio et de Radio JM. Le disque se vend à plus de 300 000 exemplaires en quelques semaines. Pour l'anecdote, et à la demande du producteur Johnny Stark, Didier Barbelivien adapte sa chanson Elsa en réécrivant un texte pour Mireille Mathieu. Un homme. Mireille Mathieu l'enregistre pour son album qui paraît à la fin de l'année 1982 en France, mais aussi en Allemagne, où ses chansons se vendent par millions depuis plusieurs années. Et maintenant, chers auditeurs, je vous invite à écouter la chanson Elsa, chantée par Didier Barbelivien.
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Il est pratiquement 16h, passé de 30 minutes. 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Et dans Musique à thème, il y a musique. Notre invité s'appelle Tchouk. On est en train de découvrir son univers musical. Et aujourd'hui, aujourd'hui, il n'est pas venu seul. Il est venu avec sa guitare. Et c'est le moment tant attendu. Vous savez qu'on adore le live. C'est le moment tant attendu de retrouver un petit moment de live dans cette émission avec notre invité Tchouk. Un petit

0: Bravo. Ah là là.
1: Merci.
0: Alors, il y avait donc la chanson Quand je parle à Dieu et un petit clin d'œil à Fils d'homme aussi.
1: C'est ça, mais c'était raccord, mais c'était improvisé sur la fin. Je me suis dit, tiens.
0: Ah, cette chanson, Quand je parle à Dieu, elle est venue comment ?
1: Elle est venue tristement avec la guerre, puisqu'on l'a vécue en direct. Et c'était
0: une chanson
1: c'était
0: un donc, qui a été donc, créée le 7 octobre.
1: Ouais, un peu
0: après le 7 octobre, quoi.
1: Oui, oui, c'était au moment de l'Iran, en fait.
0: Ah oui.
1: On a reçu

0: pu, on a été bien arrosé. Et c'était à ce moment-là, donc c'était là. Un peu, c'est un peu ma chanson de la guerre en Israël.
1: Il y avait une prière en s'adressant à Dieu et en disant, bah, il y a un message.
0: Bah, cette chanson, en fait, c'est une prière. Et si tu écoutes le CD, à la fin, je conclue par Amen, en fait. ouais. Donc,
1: tu es religieux, non? Question.
0: Je suis religieux, je suis traditionnaliste, croyant, un peu à ma manière. Oui, croyant
1: complètement.
0: Complètement. Après, au niveau de la pratique, je suis traditionnaliste, j'ai envie de dire.
1: Alors, je rappelle que notre invité sort son album. Vous pouvez le retrouver en téléchargement légal sur toutes les plateformes. Allez, pour mieux connaître l'univers de Tchouk, vous allez sur le moteur de recherche que vous voulez, vous tapez Tchouk, T-C-H-O-O-K, et vous allez découvrir certainement tout son univers. Et Brigitte nous le disait en antenne, avec l'IA, on découvre tout sur l'art. C'est extraordinaire. Voilà, il faudrait que je fasse un truc IA musique à thème, savoir s'il y a quelque chose. Tu vas falloir que tu fasses des petites recherches. On va retrouver Les Insos avec Jean-Louis.
0: Super.
1: Les Insos, tu sais ce que c'est?
0: Les Insos.
1: Les Insos. Les Insolites.
0: Ah, les Insolites, ouais.
1: Voilà.
2: Okay. Ce sont des Insos insolites.
0: Allons-y.
1: Mais vrai. Ouais, mais vrai. Toujours vrai.
0: D'accord.
1: Et on est en compagnie de Brigitte, de Noah, de Jean-Luc, Jean-Louis et notre invité, Tchouk.
0: Quelle équipe.
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0: Mais oui, Serge, je t'attends.
1: Moi, j'adore le bang bang.
0: Oui, c'est vrai. En plus, tu l'as un peu changé, la musique. Elle est bien, cette musique.
1: Ben, moi, écoute, c'est plus familial.
0: Oui, on
1: va dire simplement. Ça. Oui. Alors, on va parler des insos et on va parler de quoi.
0: Alors, aujourd'hui, je vais vous parler.
1: Et est-ce que ça va intéresser Tchouk?
0: J'espère,
2: bien sûr.
0: Je pense.
2: Mais oui.
0: Je vais parler des fourmis. Des fourmis.
1: Les fourmis.
0: Oui. Les fourmis. Tu vas voir qu'il y a plein de choses insolites que vous ne savez pas sur les fourmis.
1: Moi, je sais une chose.
0: Ouais.
1: Ça a été écrit par.
0: Qu'elle n'est pas prêteuse.
1: Non, ça a été écrit par.
2: Bernard Werber.
1: Werber.
2: Et j'ai lu le livre Les fourmis, c'est vraiment extraordinaire.
1: Il en a fait une dizaine dessus.
0: Et alors, c'est quoi? Vas-y.
1: Les fourmis?
0: Oui.
1: C'est un livre.
0: Ah, oui, non. Bon, mais moi, c'est pas un livre, mais je vais te dire pas mal de trucs sur les fourmis que vous connaissez sûrement pas. Enfin, moins que vous le connaissiez, je sais pas.
1: Bon. Bah, il y a les fourmis rouges.
0: Bon, mais de toute façon, vous écoutez, voilà.
1: Bon, d'accord.
2: Tu aurais pas laissé parler si tu l'avais pas arrêté. Tu as remarqué?
0: Non, mais c'est vrai.
2: Incroyable.
0: Alors, est-ce que vous savez que les fourmis n'ont pas de poumons?
1: Non, mais tu peux faire ta rubrique quand je vais parler avec vous.
0: N'ont pas de poumons, n'ont pas d'oreilles.
2: C'est le rêve des fumeurs. Ça.
0: Non, ont deux estomacs. Et les fourmis savent nager. Et les fourmis sont aussi vieilles que les dinosaures. Un peu comme toi, Serge.
2: T'avais qu'à pas commencer.
0: Merci. Alors, il y a plus de 12 000 espèces de fourmis dans le monde. Une fourmi peut soulever 20 fois, son propre poids corporel. C'est-à-dire que si nous, on pouvait le soulever, tu vois un peu, ça nous ferait, moi à peu près, je pourrais soulever...
2: 20 fois 140 kilos.
0: 800 kilos. Certaines reines fourmis peuvent vivre de nombreuses années et avoir des millions de bébés. Quand les fourmis se battent, elles le font souvent à mort. Quand la reine de la colonie meurt, la colonie ne peut survivre que quelques mois. Les fourmis peuvent vivre 2 heures sans oxygène. Et les fourmis n'ont pas de sang.
1: C'est vrai.
0: Eh ben oui. Mmh. Alors, est-ce que vous savez que les oiseaux malades se couchent dans les fourmilières?
2: Ah non.
0: Pourquoi? Eh ben, c'est pas un hasard. C'est que quand la maladie frappe, certains oiseaux ne cherchent pas à fuir. Au contraire, ils volent vers les fourmis. Et... ils se couchent par terre, ils écartent leurs ailes et les fourmis leur viennent sur tout le corps. Ça s'appelle le fourmillement. Parce que les fourmis libèrent de l'acide formique, une substance naturelle aux propriétés antimicrobiques et antiparasitaires.
1: Et quand on a des fourmis dans les mains?
0: Pareil, ben ça c'est à l'intérieur de toi que les fourmis. Alors il y a des dizaines et des dizaines d'oiseaux qui pratiquent le fourmillement. Preuve que la nature elle-même offre des remèdes, à condition de savoir bien sûr où les chercher. Ce n'est pas qu'une stratégie de survie. Je vais peut-être aller me baigner dans les fourmis.
2: Oui.
0: Ce n'est pas qu'une stratégie de fourmis, c'est une démonstration vivante de la manière dont la faune utilise instinctivement la pharmacie de la Terre. Pas d'ordonnance, pas de laboratoire, juste des millénaires d'adaptation inscrits dans le comportement. Quand les oiseaux se couchent parmi les fourmis, ils ne renoncent pas, ils se soignent.
2: Bravo.
0: Voilà.
1: Ah ouais. Alors, ça, c'est. Alors, il y a un truc qu'on faisait, il ne faut surtout pas le faire, c'est que dans les jardins, les fourmis, elles se baladent comme ça, et il y a des gamins qui prennent des loupes et qui s'amusent.
0: Les brûler. Les fourmis, ils sont très utiles en plus.
2: Bien sûr.
1: Est-ce que vous connaissez le cri de la fourmi, comment?
0: Oui, moi je le sais. Mon
1: fils. Allez.
0: Le cro-onde.
1: Elle cro-onde.
2: Ouais, micro-onde.
1: La fourmi cro-onde.
0: Fourmi cro-onde.
1: Voilà. Ça c'est la blague de.
2: J'ai pas osé la dire, mais
0: moi c'était ma rubrique, je le balance.
2: J'ai pas osé la comprendre.
1: Non, mais ce qu'il y a, c'est que tout le monde voulait la dire.
0: Ouais. Non, Jean-Luc qui voulait pas. Moi oui.
1: Brigitte, tu la connaissais pas?
3: Non.
1: Non. La fourmi, elle cro-onde. Voilà, fourmi cro-onde. Bon, allez, soyons un peu plus sérieux. On va continuer en musique. Et là, il y a une petite histoire sur cette chanson qu'on va écouter. Chanson interprétée par Johnny Hallyday et Michel Berger. Cette chanson est sortie il y a 5 jours, alors qu'elle a été écrite il y a 40 ans.
0: Oh.
1: Cette chanson devait être dans l'album... Rock'n'Roll Attitude, interprété par Johnny Hallyday. Et puis, il n'y avait pas assez de place sur l'album, 33 tours à l'époque. Donc, ils l'ont mis de côté un peu comme toi, François. Un peu comme toi. Tes chansons, on les met dans le tiroir. Et puis, peut-être qu'un jour, ça sortira. Eh bien, c'est ce qui s'est passé. Cette chanson, ça fait 40 ans qu'elle était dans un tiroir. Et il y a exactement vendredi dernier, il y a 5 jours, ils ont décidé de la mettre en téléchargement, en vente, et c'est diffusé actuellement. Je pense qu'on est un des premiers à la diffuser, cette chanson.
2: Donc, mais qui chante, Johnny et Michel Berger?
1: Le duo, okay, Johnny d'accord. Hallyday, Michel Berger, en duo, et la chanson s'appelle « C'est l'amour que j'attendais ». C'est une petite exclusivité.
3: Sympa.

0: C'est l'amour que j'attendais. Michel Berger, Johnny Hallyday, Johnny Le Taulier restera Le Taulier. Michel Berger, un parolier hors musicien, hors pair également. Et écoute, longue vie à cette chanson. Tiens, duo, tu as déjà fait des duos avec d'autres artistes sur un de tes albums, Franchouk.
1: Oui, ça m'est arrivé, oui, avec une artiste qui s'appelait Marlène Solaire, qui était de Saint-Chamin, qui était extraordinaire. Mm-hmm. J'ai perdu le contact avec elle, ça date de quelques années, 2003. C'était une intermittente, une chanteuse très, très, que j'aimais beaucoup, et j'avais fait ce duo avec elle sur le premier album, et là, non.
0: Non.
1: J'ai pas fait de duo.
0: Alors, on va parler de cet album, on va continuer à en parler, mais je voudrais vous informer, chers auditeurs, qu'un deuxième titre en live, en direct, guitare-voix, vous sera proposé dans un instant. Et avant ça, eh bien, je voudrais vous dire que cet album que j'ai la chance d'avoir entre les mains est tout d'abord un album de partage, puisque tu as travaillé avec beaucoup d'artistes. Combien tu as mis de temps pour créer cet album, malgré que les titres et était déjà composé depuis pas mal d'années.
1: Au moment où j'ai commencé à le produire, et ça a pris bien une petite année, quoi.
0: Mmh. Ouais. Et ce qu'il y a de bien dans les albums, je le dis très souvent, c'est que télécharger une chanson, c'est bien, mais il va être dans votre téléphone, sur votre ordinateur. Mais acheter l'album physique, ça vous permet déjà d'avoir, je veux dire, cet objet, voilà, dans les mains, de le mettre dans sa médiathèque. Il y a un livret avec des photos, avec des textes, et les textes, les enfants, c'est important, et au moins on voit la qualité de l'artiste. C'est pas du blabla comme certains, c'est de la chanson française, des textes en français et des images qu'il est en train de regarder. Il regarde Jean-Louis, il est en train de regarder,
2: oui,
0: les images.
2: Je suis en train de lire les paroles. Je lis les paroles de, comment ça s'appelle, de Castel et Sartorio. Franchement, elles sont très belles.
0: Voilà. Merci. Depuis que tu nous as donné la raison de cette chanson,
1: le titre,
0: eh bien, ça y est, maintenant, il est bloqué là-dessus. Et dans cet album, donc, on en a parlé tout à l'heure, il y a une chanson qui s'appelle « Trousse chemise », avec la collaboration de ta femme et de ton fils.
1: Oui, Raphaël au piano et Sarah au guitalélé. Tu connais le guitalélé ?
0: Le guitalélé, c'est la petite guitare.
1: Ouais, c'est comme un ukulélé, sauf qu'il y a 6 cordes.
0: Voilà. Et ben, je me suis dit, pourquoi pas leur faire un petit clin d'œil à Sarah et Raphaël.
1: Ah, c'est sympa, d'autant qu'ils
0: avec
1: écoutent.
0: Avec la chanson « Trousse chemise » version Tchouk.

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0: Magnifique interprétation reprise de Monsieur Charles Aznavour. Chanson qui n'est pas très très connue. Pourquoi l'avoir repris, cette chanson-là et cet artiste-là?
1: Écoute, comme je le disais tout à l'heure, mon fils a une période de Charles Aznavour. Il écoutait que ça. Et à travers ce qu'il écoutait, j'ai redécouvert le répertoire. Et cette chanson-là, je la connaissais pas. Et Raphaël a commencé à la jouer, à la travailler un petit peu, et j'ai commencé à l'accompagner avec la guitare. Et puis c'est né comme ça. On s'est dit, mais ça sonne.
0: Ça sonne.
1: On fait un truc.
0: Et ça le fait bien en plus.
2: Tu sais en quelle année elle a été créée, cette chanson?
0: Truche chemise.
2: Ouais.
0: Ben en 2005.
1: Non. Date des années 70, celle-ci, non?
2: 62. Oui, 1962, Charles Aznavour.
1: Ouais. Wow,
2: incroyable. Fou, hein.
0: Ouais. Il y avait le James de Charles Aznavour aussi, une chanson qui. Le chapeau feutré, un truc.
2: Oui,
0: comme
2: oui,
0: ça.
2: Serge, oui, oui, oui.
0: Bon. Oui. Allez, c'est dans les mêmes années.
2: L'émission est bientôt finie, Serge. T'inquiète pas.
0: Bande d'enfoirés. Je crois que je vais les virer, les deux, là. Oh, on se saouler.
3: Tu as besoin de nous. Tu es content.
0: Alors, cet album étant fait, Tchouk, il y a des projets à venir ou des collaborations, ou est-ce que pour l'instant on est focus sur ce projet-là?
1: Écoute, j'aimerais bien.
0: C'est quoi ton souhait?
1: Mon souhait là, c'est de trouver un ou deux partenaires, notamment un éditeur et peut-être quelques artistes pour porter les chansons. Parce que malgré tout, je me sens plus auteur-compositeur que artiste.
0: Ça veut dire que les chansons qu'on a.
1: Ça m'irait très bien.
0: Les chansons qu'on a écoutées ou qui sont dans cet album, ouais. Tu serais prêt à les remettre, à les donner à d'autres artistes?
1: Ah oui.
0: C'est ton projet, quoi, ton but.
1: Ah oui.
0: D'accord.
1: Bah oui, parce que j'ai passé l'âge de faire la Starac.
0: Il n'y a pas.
1: Et de faire, et d'essayer de.
2: Il n'y a pas d'âge pour ça.
1: Non, pour les médias, si.
2: Oui,
1: pour moi, non, je continue, j'ai pas de problème avec ça. Mais,
0: qu'est-ce que tu penses de la Starac, de ces télé-réalités-là?
1: Bah, ça a le mérite d'exister. Le problème, c'est pas la Starac, c'est pas ce qu'on fait. Le problème, c'est ce qu'on fait pas. C'est ce qu'on fait plus. C'est justement, c'est les petites scènes, les indés, les scènes parallèles, ce genre de trucs.
0: Alors moi, je connais beaucoup d'artistes qui refusent de faire la Starac, tout simplement parce que ce sont des reprises et ils aimeraient avoir leur propre composition être mise en avant.
1: Je crois qu'ils avaient essayé ça, de mettre en avant les auteurs-compositeurs plus que les artistes-interprètes. Ben non, parce que bizarrement, je crois que le public est moins réceptif que le côté pump it up, quoi. Animation.
3: Et ce qui est le plus important pour eux, pour les prods donc, qui produisent ces grosses émissions, c'est l'audimat. C'est l'audimat.
1: Et oui.
3: Et si demain tu mets pas les chansons connues, il y aura plus personne qui va regarder la Starac et ça va pas les intéresser. Donc c'est pour ça en fait.
0: Non, mais c'est vrai que le grand public, il préfère écouter des chansons qui les représentent, où ils connaissent les chansons, ils peuvent les fredonner, etc., que d'écouter une chanson
3: qu'on ne connaît pas.
0: Sauf que si c'est une nouveauté chantée par du Cabrel, du Goldman, du Fiori, etc., je peux t'assurer que nouveau pas nouveau la chanson, il écouterait.
3: Oui,
0: non,
3: oui.
0: Mettre les nouveaux talents à l'antenne. On va terminer en live. Pas en live, on va pas partir en live. On va terminer en musique. Live, avec un deuxième extrait.
3: En live, ça fait longtemps que t'es parti.
0: Ouais, on est parti, on est revenu. Et une chanson, d'ailleurs, on n'est pas en retard. On est à l'heure, on a le temps, on est tranquille. Ça tombe bien parce que le lien est fait.
1: Bravo.
0: La chanson s'appelle « Je suis en retard ».
1: Je suis en retard.
0: Et celui qui est toujours en retard, c'est Jean-Louis.
2: Non, j'étais à l'heure.
0: Comme d'habitude.
2: Mais oui, toujours.
0: Et d'ailleurs, on défalquera les minutes.
2: Ouais, tu voulais l'avoir un homme à peine. Hein.
1: Il est dur. Hein.
0: Je suis en retard en direct sur Radio JM avec la guitare de Tchouk, avec la voix de Tchouk. Extrait de l'album de Tchouk. Ici, j'ai dit Tchouk, T-C-H-O-O-K. Vous allez sur les moteurs de recherche et puis vous allez découvrir l'univers de Tchouk. Je vous rappelle que la chanson qu'on a écoutée au début, Le Virage, vous pouvez la retrouver sur YouTube avec une vidéo. C'est ce qu'on va s'empresser de faire. Je suis en retard, en direct, dans Musique ATM, Guitare Bois. Notre invité, Mister Tchouk.
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0: T'es dedans.
1: Il est là, il est avec nous, il est dans les Merci. Studios. Monsieur Tchouk, et on va tous l'applaudir. Bravo. Bravo, bravo, bravo.
2: Merci.
1: Et on envoie le générique.
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0: Voilà, ainsi se termine cette émission Musique à Thème. On était en compagnie de l'artiste. Tchouk était notre invité aujourd'hui. Merci infiniment.
1: Merci Serge de m'avoir accueilli, toujours avec tant de chaleur et de bonne humeur. C'est toujours un bonheur d'être avec toi.
0: C'était
1: et avec,
0: vous, que
1: et avec ton
0: bonheur.
1: Équipe extraordinaire.
0: Eh bien Tchouk, je vous rappelle son album que vous pouvez télécharger en téléchargement légal. Ça, je le rappelle. T-C-H-O-O-K, allez découvrir son univers. Merci du fond du cœur de faire de belles chansons. Merci d'être toujours autant et aussi passionné. Merci d'être Tchouk, simplement.
1: Merci mon Serge.
0: On va remercier les... Alors je vais commencer par les mecs, je vais terminer par les filles en premier. Tout d'abord, merci à Brigitte de ta participation. Merci
2: et
0: Brigitte.
2: Écoute, merci, c'était une super émission et j'ai découvert Tchouk.
0: Tu as découvert
2: son univers et c'était magique.
0: Et ça t'a fait rêver.
2: Ben oui, comme toujours.
0: Voilà.
2: Quand ça vaut le coup, oui.
3: Merci.
0: Merci à Noah Magaté.
4: Merci beaucoup.
0: C'était que du bonheur.
4: Que du bonheur.
0: Et je vais remercier les Mopecho, Monsieur Jean-Luc Bosso. Merci.
5: Merci Serge.
0: On te retrouve merci. Très prochainement.
5: Oui, eh bien, la semaine
0: théâtre.
5: Prochaine. Ah, au théâtre, ben, cette semaine, là, jeudi, vendredi, samedi.
0: Voilà.
5: Voilà.
0: Il y a un site où on peut aller
5: Sur Facebook.
0: Facebook, ouais.
5: Jean-Luc Bosso.
0: Fais ta promo.
5: Ou alors Gigi la Toulonnaise pour une os de rouille et le début de l'embrouille. Voilà, donc sur Facebook, vous avez toutes les dates. Et je voudrais remercier Tchouk, voilà, toujours égal à lui-même, toujours aussi talentueux.
1: Ouais,
5: bravo,
1: adorable.
5: Et continue.
1: Trop gentil.
5: Ne lâche rien, mon ami.
0: Et voilà. On va remercier merci. Également Monsieur Jean-Louis Clément.
6: Merci à toi, Serge, merci à tous. Voilà, moi aussi, je suis très heureux d'avoir découvert Tchouk, c'est une très bonne découverte. Et voilà, c'est une très très belle émission.
0: Alors, vous savez quoi, il faut en parler autour de vous.
6: Mais c'est ce qu'on va faire. On va pas, mais laisse-nous sortir des studios. Paye-nous, tu nous payes et après on va en parler.
5: Ça sert à rien d'en parler maintenant autour de nous là.
0: Et promis, Noah Noah nous a promis que l'album Tchouk sera sur le routage de la programmation musicale.
1: C'est extraordinaire. Là. Comment tu veux pas revenir
0: ouais. Ben, quand tu veux. Merci à vous toutes et à vous tous. Il est pratiquement 17h et c'est le moment de retrouver Monsieur Marc Memoun, c'est ça ? Pour son émission consistoriale. Je vous embrasse très fort. Shalom, les trottes et bon baiser de Musique à Thème. Bye bye.
1: Bye.

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2: En 1958, Dalida se rend à Portofino. Elle est alors mariée à Lucien Maurice, son directeur artistique de l'époque. Séduite par la beauté de ce petit port de la Ligurie, aujourd'hui appelé le joyau de l'Europe, elle déclara vouloir créer une chanson, chanson sur mesure en collaboration avec Fred Buscaglione et Léo Chios. Peu après la sortie de ce titre, Portofino est devenu une destination prisée par les couples d'amoureux. Attirée par la magie que Dalida avait su capturer. Aujourd'hui encore, si vous vous rendez à Portofino, vous pouvez entendre la voix enchanteresse de Dalida. Il est question dans cette balade d'un jeu du destin qui réunit deux amoureux, d'un vieux clocher, de la mer et des rêves auxquels on croit encore. Et si la magie opérait pour vous aussi, sous le ciel de Portofino,

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4: Bonsoir, le chef d'état-major de l'armée israélienne, le général Eyal Zamir, s'est rendu aujourd'hui dans le sud de la Syrie au lendemain de la frappe inhabituelle menée dans le pays. Il a reçu un point sur la situation opérationnelle. Israël, qui a confirmé être à l'origine des frappes aériennes menées dans la nuit contre un aérodrome militaire syrien où, selon l'État d'Israël, la Turquie prévoyait de déployer des forces, accentuant encore les tensions déjà vives avec Ankara. L'Iran aurait envisagé de prendre pour cible des sites ou des installations militaires américaines en Europe si les combats devaient reprendre. C'est ce que rapporte le Financial Times, citant des sources proches du régime des Mollahs. L'OTAN, de son côté, est prête à faire face à toute menace et prendra toutes les mesures nécessaires pour défendre ses alliés. C'est ce qu'affirme un responsable de l'Alliance Atlantique alors qu'il était interrogé sur le contenu de cet article du Financial Times. Les forces armées iraniennes qui ont mis en garde les pays du Golfe contre toute aide apportée à l'armée américaine, affirmant que cela reviendrait à se joindre aux opérations militaires américaines. L'ancien premier ministre israélien Naftali Bennett et le chef de l'opposition Yair Lapid ont affirmé qu'ils militeront en faveur d'une politique de dissuasion intransigeante à l'égard de l'Iran tout en cherchant à renouer les liens tendus avec les libéraux américains et avec l'Union européenne. L'armée israélienne qui a annoncé avoir frappé 2 commandants du Hamas dans la bande de Gaza, le premier a été visé dans le secteur de Nusayrat, dans le centre du territoire côtier. Il s'était infiltré en Israël et avait participé au massacre du 7 octobre 2023. Peu après, l'armée israélienne et le Shin Bet ont frappé dans le quartier de Toufa, un autre commandant du Hamas qui, lui, préparait des attaques contre des soldats israéliens opérant dans la bande de Gaza. Des ingénieurs du génie civil israélien ont récemment colmaté 2 tunnels du Hamas d'une longueur totale d'environ 2 km. Le ministre des Affaires étrangères Jean-Noël Barrot a jugé aujourd'hui insupportable et inhumain les propos du ministre israélien Itamar Ben-Gvir qui a déclaré qu'Israël devait tuer 30 ou 40 personnes chaque nuit à Gaza. Réaction similaire du chancelier allemand Friedrich Merz qui condamne avec la plus grande fermeté les propos tenus cette semaine par le ministre israélien Itamar Ben-Gvir. Alors que les tensions avec la Turquie s'intensifient, l'armée israélienne et l'armée grecque ont annoncé que le chef d'état-major de l'armée israélienne, Eyal Zamir, avait rencontré son homologue grec en visite officielle en Israël. Ni l'armée israélienne ni l'armée grecque n'ont précisé quand la rencontre a eu lieu. Benjamin Netanyahou et le chef de l'opposition Yair Lapid se rencontreront ce soir pour discuter des questions de sécurité. La dernière rencontre entre les deux hommes remonte au 15 avril dernier. Avec 1243 décès excédentaires enregistrés du 3 au 22 juillet, la deuxième vague de chaleur de l'été, de cet été 2026, moins meurtrière que celle de juin, porte à 7300 morts, le bilan encore provisoire des victimes des fortes températures cette année. C'est ce qu'annonce aujourd'hui Santé publique France. Bonsoir à toutes et à tous. Le chef d'état-major de l'armée israélienne, général Eyal Zamir, s'est donc rendu aujourd'hui dans le sud de la Syrie au lendemain de la frappe inhabituelle menée dans ce pays, une frappe qu'a reconnue l'État d'Israël. Dror Even Sapir, bonsoir.
5: Bonsoir.
4: Alors, est-ce qu'on en sait un peu plus sur cette frappe qui a été menée la nuit dernière contre un aérodrome militaire syrien?
5: Oui, le chef d'état-major de l'armée israélienne, le général Eyal Zamir, dans sa visite dans le sud de la Syrie, a fait mention en affirmant que l'armée et l'État d'Israël ne pourraient pas accepter que des forces hostiles se déploient à proximité ou même à proximité relative de la frontière avec l'État hébreu. Il faut rappeler d'ailleurs que des troupes israéliennes sont encore présentes dans plusieurs points du sud de la Syrie, et ce raid aérien contre une base aérienne au nord-est de la Syrie a été effectué suite à des renseignements concernant la volonté de l'armée turque d'y déployer des hommes et d'y installer une base aérienne en plein territoire syrien. Donc on sait que le régime syrien actuel est très proche de la Turquie, que Recep Tayyip Erdogan avait favorisé le renversement de l'ancien régime, le régime de Bachar el-Assad, et qu'il entretient des relations d'une très grande proximité avec le régime actuel, celui d'Ahmed al-Shaarawy. Par conséquent, ce raid aérien constitue un message très clair à l'intention de la Syrie, ne pas laisser la Turquie déployer des forces militaires turques, déployer des forces militaires turques sur son territoire, et à la Turquie pour qu'elle renonce à ses velléités d'expansion territoriale, ou du moins d'influence militaire tout au long de la région, y compris donc en Syrie, pour que la Syrie ne devienne pas la chasse gardée en quelque sorte de la Turquie, dans un contexte où depuis plusieurs années déjà les relations entre Ankara et Jérusalem ont cessé de se dégrader. La manière dont les dirigeants syriens parle non seulement de l'opération militaire israélienne dans la bande de Gaza, mais également des dirigeants israéliens eux-mêmes, est véritablement caractérisé par un ton très très acerbe et par des propos que l'on pourrait qualifier d'insultes. Par conséquent, oui, c'est un message très clair, et c'est une opération délicate sur le plan géopolitique, dans la mesure où les dirigeants israéliens savent pertinemment que la Turquie de Recep Erdogan entretient d'excellentes relations avec les États-Unis, avec Donald Trump. Donald Trump qui apprécie le dictateur turc et qui l'a montré à plusieurs reprises. Par conséquent, s'en prendre à la Turquie, c'est risquer de contrecarrer les désirs de l'administration américaine dans la région. D'ailleurs, les États-Unis et leur émissaire concernant la Syrie et le Liban ont réagi d'une manière très critique aux raids aériens effectués par Israël en Syrie.
4: Et pourtant, Israël disait hier qu'ils avaient prévenu les États-Unis au plus haut niveau de l'administration américaine que ces frappes avaient lieu, ou auront lieu, en tout cas avant qu'elles n'aient lieu. Et autre question avec vous, Dror Eben Sapir, un responsable israélien a déclaré que Israël pourrait s'en prendre à un pays de l'OTAN, donc on voit bien qu'il s'agit là de la Turquie, si les intérêts israéliens sont menacés. Est-ce que on pourrait se diriger vers une confrontation directe entre la Turquie et Israël?
5: Alors, c'est bien évidemment le scénario catastrophe, celui que tout le monde redoute. Il faut bien avoir à l'esprit que l'armée turque est l'une des plus puissantes de la région, et ce genre de raid a justement pour objectif de dissuader la Turquie d'avancer ses pions en territoire syrien, puisque la Turquie aurait beaucoup à perdre à une confrontation directe avec Israël, mais Israël aussi. Israël est engagé sur plusieurs fronts. D'ailleurs, le chef d'état-major aujourd'hui a affirmé que sur tous les fronts sur lesquels Israël est engagé, le risque de d'escalade était encore relativement grand. Donc une confrontation directe avec une armée aussi puissante que la Turquie, c'est bien évidemment un scénario que les Israéliens veulent éviter, et que les dirigeants israéliens veulent éviter, et ils considèrent que pour que ce scénario ne se concrétise pas, eh bien il faut frapper des sortes de coups de semonce. C'est de cette manière que l'on pourrait qualifier ces raids aériens en Syrie, pour dissuader encore une fois la Turquie de s'engager dans une pente glissante qui pourrait effectivement amener à une confrontation indirecte puis directe entre les deux pays.
4: Dror Eben Sapir, je rappelle que vous êtes l'un de nos correspondants permanents en Israël. Merci et bonsoir, Dror.
5: Bonsoir.
4: l'Iran aurait envisagé de prendre pour cible des sites ou des installations militaires américaines en Europe si les combats devaient reprendre. C'est ce que rapporte le Financial Times, citant des sources proches du régime des Mollahs. Selon le journal britannique, des installations militaires situées en Bulgarie ou à Chypre pourraient être attaquées, ce qui élargirait ainsi considérablement la portée des mesures de représailles du régime iranien qui se sont jusqu'à présent concentrées principalement sur le Moyen-Orient. Ces deux pays disposent de bases militaires mises à la disposition des troupes et du matériel américain. Au cours de la guerre qui a éclaté le 28 février, l'Iran a réussi à tirer un missile sur la base aérienne de Diego Garcia, située à quelques 4000 kilomètres de là, dans l'océan Indien, démontrant ainsi sa capacité à frapper pratiquement n'importe où en Europe, même si les analystes estiment que cette portée accrue se ferait au prix d'une ogive plus petite, ce qui limiterait les dégâts potentiels. De son côté, l'OTAN est prête à faire face à toute menace et prendra toutes les mesures nécessaires pour défendre ses alliés. C'est ce qu'affirme un responsable de l'Alliance Atlantique suite à l'article du Financial Times. Comme l'ont montré plus tôt cette année, les défenses aériennes de l'OTAN qui ont intercepté avec succès à 4 reprises des missiles balistiques tirés depuis l'Iran en direction de la Turquie, notre dispositif de dissuasion et de défense est solide et efficace, a ajouté ce responsable de l'OTAN. Les forces armées iraniennes ont mis en garde les pays du Golfe contre toute aide apportée à l'armée américaine, affirmant que cela reviendrait à se joindre aux opérations militaires américaines. Nous tenons à avertir que toute aide ou facilitation apportée à l'armée américaine, à l'agresseur équivaut à une participation à l'opération militaire américaine. C'est ce qu'affirme le chef d'état-major des forces armées iraniennes. Il semble peu probable qu'un si grand nombre d'avions militaires, en particulier d'avions ravitailleurs, puissent se trouver sur des bases régionales à l'insu des pays hôtes, ajoute le chef d'état-major iranien. L'ancien premier ministre israélien, lui, Naftali Bennett, et le chef de l'opposition Yair Lapid ont affirmé qu'ils militeront en faveur d'une politique de dissuasion intransigeante à l'égard de l'Iran, tout en cherchant à renouer les liens tendus avec les libéraux américains, avec l'Union européenne. Naftali Bennett, un faucon en matière de sécurité à la tête du parti Béachad, qu'il dirige aux côtés de Yair Lapid, a expliqué aux membres de sa formation que les attaques menées par les proxys iraniens devaient être traitées comme si elles provenaient directement de l'Iran. Si le Hezbollah ouvre le feu sur nous, nous frapperons l'Iran. Une attaque menée par les tentacules de la pieuvre iranienne à l'intérieur des frontières israéliennes entraînera des représailles à l'intérieur des frontières iraniennes, a déclaré Naftali Bennett. L'armée israélienne qui a annoncé avoir frappé 2 commandants du Hamas dans la bande de Gaza. Le premier a été visé dans le secteur de Nousseirat, dans le centre de la bande de Gaza. Il s'était infiltré en Israël et avait participé au massacre du 7 octobre 2023. Peu après, l'armée israélienne et le Shin Bet ont frappé dans le quartier de Toufa un autre commandant du Hamas qui, lui, préparait des attaques contre des soldats israéliens opérant dans la bande de Gaza. Et puis, des ingénieurs du génie civil militaire ont récemment colmaté 2 tunnels du Hamas d'une longueur totale d'environ 2 kilomètres. L'armée a indiqué que les tunnels avaient été découverts dans le centre et le sud de la bande de Gaza dans le cadre des opérations visant à éliminer les infrastructures du groupe terroriste dans les secteurs de l'enclave contrôlés par l'armée israélienne. Le ministre des Affaires étrangères, Jean-Noël Barrot, a lui jugé aujourd'hui insupportable et inhumain les propos du ministre israélien Itamar Ben-Gvir, qui a déclaré qu'Israël devait tuer 30 ou 40 personnes chaque nuit à Gaza. Même réaction du chancelier allemand Friedrich Merz, qui condamne avec la plus grande fermeté les propos tenus par Itamar Ben-Gvir. Alors que les tensions avec la Turquie s'intensifient, l'armée israélienne et l'armée grecque ont annoncé que le chef d'état-major de l'armée israélienne, le général Eyal Zamir, avait rencontré son homologue grec en visite officielle en Israël. L'armée israélienne indique que la visite du chef d'état-major de la défense nationale hellénique souligne l'importance stratégique et solide des relations militaires établies entre Israël et la Grèce. Ces relations ont permis de consolider un partenariat de longue date entre les deux pays, ajoute l'armée israélienne, et celle-ci ainsi que l'armée grecque n'ont pas précisé quand la rencontre avait lieu. Israël qui a confirmé être à l'origine des frappes aériennes menées la nuit dernière, et on en parlait avec Dror Ben Sapir, contre un aérodrome militaire syrien où selon l'État d'Israël, la Turquie prévoyait de déployer des forces, accentuant encore les tensions déjà vives avec Ankara. Dans ce contexte, Benjamin Netanyahou et le chef de l'opposition Yair Lapid se rencontreront ce soir pour discuter de questions de sécurité. La dernière rencontre entre les deux hommes remonte au 15 avril dernier. Le chef de l'opposition est traditionnellement informé une fois par mois par le Premier ministre sur les questions sensibles de sécurité nationale, même si Benjamin Netanyahou et Yair Lapid n'ont pas respecté ce calendrier. Avec 1243 décès excédentaires enregistrés du 3 au 22 juillet dernier, la deuxième vague de chaleur de cet été, moins meurtrière que celle du mois de juin, porte à 7300 morts. Le bilan encore provisoire des victimes des fortes températures cette année, c'est ce qu'annonce Santé publique France. Ce bond de la mortalité, toutes causes confondues, de 1243, qu'on ne peut pas encore imputer avec certitude à la chaleur, s'ajoute aux effets des 5764 décès excédentaires enregistrés du 17 au 30 juin et aux 300 morts recensés à ce jour lors du tout premier épisode caniculaire de cette année, du 24 au 28 mai, par l'agence sanitaire. Et puis, vous le savez, les films historiques poursuivent leur effort. Après le biopic sur Jean Luchaire, Les Rayons et les Ombres, et les deux longs métrages consacrés au général de Gaulle, La Bataille de Gaulle, c'est désormais l'histoire du couple Beat et Serge Klarsfeld qui va devenir l'objet d'un film l'année prochaine, en 2027. Yvan Attal réalisera le film à partir d'un scénario coécrit avec Laurent Turner. Après avoir incarné Serge Klarsfeld dans le téléfilm La Traque, signé Laurent Jaoui, sorti en 2008, le casting a de quoi surprendre. Danny Boone, habitué des rôles comiques, se lance dans un registre dramatique pour ce long métrage produit par Netflix, où il campe Serge Klarsfeld, intitulé provisoirement Projet K. Ce film français met en scène également Diane Kruger dans le rôle de Beat Klarsfeld, l'épouse de Serge. L'actrice a déjà exploré cette période, ayant participé à Inglourious Basterds en 2009 de Quentin Tarantino, une star allemande recrutée par les services secrets britanniques. On va marquer une pause dans cette édition et on se retrouve dans un instant avec notre invité Cyril Cohen.
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4: Cyril Cohen, bonsoir.
10: Bonsoir Pierre.
4: Cyril Cohen, vous êtes professeur en médecine. Vous avez été doyen de la faculté des sciences de la vie de l'université Bar-Ilan et un expert reconnu en immunothérapie et en immunologie du cancer en Israël et à l'international. Et vous venez d'être élu recteur de l'université Bar-Ilan. Vous succédez au professeur Amnon Albeck qui occupe actuellement ce poste et dont le mandat s'achèvera en octobre prochain. Pour vos travaux de recherche et votre engagement public, vous avez reçu de nombreuses distinctions, dont le prix Tobenblatt pour la recherche médicale, une reconnaissance de l'innovation par l'Association américaine pour la recherche sur le cancer et une distinction pour ça, pour votre contribution exceptionnelle à la société et à l'État d'Israël dans le domaine de la recherche qui a été décernée par le ministre de l'Immigration et de l'Intégration. Voilà pour la présentation. On vous a beaucoup entendu à l'époque du Covid. Vous êtes également intervenu sur le dernier cas de l'antivirus où vous avez un peu calmé les esprits. Et on voulait vous avoir ce soir pour évoquer un peu la société israélienne dans son ensemble, celle qui est confrontée la tragédie du 7 octobre 2023 dont les soldats et les réservistes sont sur sept fronts différents. La première question que j'ai envie de vous poser, Cyril Cohen, c'est comment vous avez vécu cette période et comment aujourd'hui les Israéliens respirent un peu mieux?
10: Oui, donc je dirais une fois de plus que il y a un traumatisme, ça on peut pas l'éviter, même si aujourd'hui de manière générale la vie a repris, je dirais à 90%, et aussi la chose qui est importante à souligner, c'est le fait que on n'a plus d'otages à Gaza. Je dirais qu'avec les récentes confrontations que l'on a eues avec l'Iran, ça fait moins de 6 mois en fait, hein, mm-hmm. Si vous réalisez mars, 28 février jusqu'au début avril, je dirais qu'on est dans une sorte d'attente. Maintenant, la société israélienne, elle est très, je dirais, adaptative, très réactive, et donc on vit un peu au jour le jour, c'est-à-dire que quelques semaines, même quelques jours après la fin des dernières hostilités, la vie a repris et tout doucement on se réhabitue à certaines choses que l'on avait oubliées. C'est-à-dire, ce sont les sorties le soir, ce sont les gens qui partent un peu à l'étranger, etc. Mais d'un autre côté, je dois dire qu'on a une espèce d'épée de Damoclès qui est présente et on sent que ça peut repartir.

0: différente de ce que l'on a vécu pendant le Covid, où il y avait la crise, et puis après, il y a eu l'après-crise, qu'on a vu, par exemple, au niveau de l'éducation, partout dans le monde, hein, et aussi en Israël, et une certaine génération qui s'est senti un peu perdu et qui continue d'ailleurs. Et là, malheureusement, on commence, c'est le bout de l'iceberg que l'on commence à voir à propos des traumatismes. Malheureusement, j'en connais beaucoup, beaucoup. Hier, je m'entretenais avec une amie d'enfance qui me disait que son gendre, justement, est en traumatisme. Une de mes étudiantes à l'université, dans mon laboratoire, son mari est en traumatisme. Et qu'est-ce que les gens n'arrivent pas à comprendre ce que c'est un traumatisme. Traumatisme, c'est une personne qui peut d'un coup se revoir pendant la guerre et couper tout contact avec l'extérieur ou devenir d'un coup violente, même contre ses enfants, même que contre son épouse. Il y a énormément de travail psychologique à faire, mais ça, une fois de plus, il y a beaucoup de cicatrices et comme je le disais, on en voit de plus en plus en Israël, malheureusement.
1: Alors, Cyril Cohen, on est dans une période en Israël qui est juste avant les élections qui auront lieu le 27 octobre. Quelle est, je dirais, l'ambiance en Israël? Qu'est-ce qui préoccupe les Israéliens aujourd'hui? Alors, vous parliez de l'épée de Damoclès, ça c'est sur l'aspect militaire, sur les fronts militaires, mais qu'est-ce qui préoccupe aujourd'hui les Israéliens? Est-ce que c'est le coût de la vie qui est exorbitant en Israël? Est-ce que c'est la politique elle-même? Est-ce que c'est une volonté de changer de gouvernement? Qu'est-ce qu'on dit autour de vous et qu'est-ce que vous dites aussi?
0: Donc, je dirais qu'il y a plusieurs choses à prendre en compte. Beaucoup de préoccupations sont liées à l'aspect sécuritaire d'Israël, mais quand je dis la sécurité, c'est pas la question de la sécurité immédiate, mais plus qui saura gérer la prochaine crise. Parce que malheureusement, ce que le 7 octobre 2023 nous a démontré, c'est que on ne peut pas s'endormir, on doit rester sur nos gardes, même si c'est 50 ans après, 50 ans jour pour jour après la guerre de Kippour, ce scénario d'une attaque, d'une surprise, d'une horreur, il est viable et on sait que malheureusement nos ennemis sont là et attendent le meilleur moment pour attaquer. Donc ça préoccupe, je dirais, dans le subconscient. Et d'une autre manière, le 7 octobre aussi, c'est surtout la question de la responsabilité politique, parce que je crois que c'est un des thèmes qui vont faire basculer, à mon avis, beaucoup d'électeurs. Parce que ce que l'on voit jusqu'à présent, c'est que le gouvernement du 7 octobre, qui est le gouvernement actuel, et de manière paradoxale, qui finit son terme, je crois que c'est la première fois depuis plusieurs années qu'on a un gouvernement qui a fini ses 4 ans et quelques, ce gouvernement n'a pas assumé la responsabilité de ce qui est arrivé, le plus grand massacre depuis la Shoah de Juifs sur leur terre. Et donc ça préoccupe énormément de personnes. Et si, par extension, on parle justement du côté sécuritaire, c'est le partage du fardeau militaire et la conscription des ultra-orthodoxes. Ça, c'est un scandale, c'est une tragédie pour la majorité de la population israélienne. Ce n'est pas un débat qui est religieux ou politique, c'est un débat qui touche à l'essence même de l'État d'Israël. Et donc ça amène une autre chose, si je puis me permettre cette analyse, c'est la peur d'une fracture interne de la société israélienne. On a vu qu'il y a beaucoup de violence, on a vu ces ultra-orthodoxes qui bloquent des routes, on a vu certains de gauche aussi qui ont manifesté une certaine violence, et on a aussi cette peur d'une fracture interne, parce qu'on a l'impression d'être aussi à un point de non-retour, surtout si le gouvernement ne gère pas ces crises. Le reste, si vous me demandez, le reste des choses qui nous préoccupent, c'est évidemment la démocratie, les institutions qui sont, une fois de plus, qui gèrent la société israélienne, pas seulement le gouvernement, mais aussi, par exemple, les tribunaux.
1: Ou la Cour suprême.
0: Et la Cour suprême. Donc, une fois de plus, on a vu, il y a un véritable débat sur le rôle de la Cour suprême. Ça n'a pas été résolu. C'est ce qu'il y avait eu avant le 7 octobre. Ouais. On avait passé une année malheureuse, justement, à ce niveau-là. Le reste, je dirais, vous savez, vous avez évoqué l'économie, le coût de la vie, il est, comme vous l'avez dit, exorbitant, malheureusement.

0: Le gouvernement n'a pas beaucoup fait pour baisser les prix, et ça vous vous en rendez compte lorsque vous comparez avec les autres pays de l'OCDE. Mais d'un autre côté, bien que je dirais que le public israélien en souffre, ça c'est une chose qui passe au deuxième rang. Je crois que essentiellement la question sécuritaire, la question c'est de l'isolement international,
1: Oui.
0: des relations avec les États-Unis, ce sont des choses qui nous inquiètent.
1: Alors, vous parliez de l'isolement de l'État d'Israël. Vous venez d'être nommé recteur de l'université Bar-Ilan. Est-ce que
0: Exact.
1: aujourd'hui vous rencontrez, vous, par exemple, des difficultés ou des ralentissements dans la collaboration que vous avez avec d'autres universités à l'international ou des laboratoires de recherche en commun? Est-ce que ce qui s'est passé depuis le 7 octobre, ce que Marc Nobel, qui est historien, appelle en France l'israélophobie, qu'il caractérise comme un racisme, est-ce que il vous touche à vous dans votre secteur?
0: Oui, malheureusement, il touche toute l'académie israélienne. Je m'en suis entretenu aussi avec l'ancien ambassadeur de France en Israël, Frédéric Journès, qui est reparti en France il y a exactement un mois, qui était venu justement me rendre visite au laboratoire et je lui avais présenté donc l'université et la faculté. Et on avait évoqué justement ce problème parce que Israël est de plus en plus isolé et d'une certaine manière, on se tourne aujourd'hui en Israël vers d'autres partenariats. On a vu, par exemple, chuter d'à peu près 50% certaines subventions qui sont des subventions européennes, parce qu'Israël fait partie à ce niveau-là de l'Union européenne lorsqu'on en vient à la recherche. On a vu une chute de 50% ces derniers temps. C'est énorme. Je dirais ça commence à paralyser un peu la recherche en Israël parce que l'État de l'autre côté lui-même n'investit pas suffisamment dans la recherche. J'étais justement à la Knesset il y a quelques mois pour parler de ce problème parce qu'investir dans la recherche, c'est investir dans le futur. Vous savez, tous les Juifs du monde et tous les Israéliens sont toujours très fiers lorsqu'ils entendent qu'Israël a développé ci et développé ça et la clé USB et je ne sais pas, et le dôme de fer et toutes sortes d'avancées médicales que je connais très bien puisque je fais partie de ces gens qui essaient de développer ces avancées médicales. Et vous savez, on a besoin de subventions. Donc moi, personnellement, je suis soutenu par la Fondation Adélis qui nous aide. Mais une fois de plus, c'est très, très, très, très, très, très dur aujourd'hui de mener de la recherche au niveau académique parce qu'on est isolé et on voit malheureusement des groupes avec qui on collaborait qui d'un coup nous disent, écoute, dans mon univers, moi je t'aime bien, mais dans mon université, on m'a fait passer le message que cela n'est pas bien de collaborer avec Israël. On parle de professeurs, et ça vient, je veux dire, je suis aussi impliqué. On parle de professeurs qui sont invités et d'un coup leur invitation est annulée, ou dans certains congrès, on leur dit par exemple, voilà, ça c'est votre badge avec votre nom, mais on n'a pas imprimé votre pays ou votre université parce qu'on ne voudrait pas avoir de problème avec d'autres participants, etc. Donc on voit une réelle isolation, un isolement, excusez-moi, de la recherche israélienne et de l'académie israélienne. D'un autre côté, il faut dire aussi, comme par exemple à l'université de Bar-Ilan, nous avons le comité de lutte contre l'excommunication académique, qui est menée par une franco-israélienne aussi, Pascal Benoyel, le professeur Pascal Benoyel. On essaye de combattre tous ces phénomènes en écrivant des lettres. Et je suis sûr que lors de mon mandat de recteur, je vais avoir beaucoup à faire avec cela, à convaincre les autres universités à l'étranger de ne pas annuler des congrès ou les participations de chercheurs israéliens.
1: Qu'est-ce qui peut changer la donne? C'est un changement de gouvernement, ça pourrait changer la donne?
0: Alors, ça pourrait changer la donne une fois de plus. Vous savez, l'antisémitisme n'a pas toujours de logique. Et je crois que, en fait, ce que l'on voit, c'est que les gens qui étaient antisémites, aujourd'hui, le montrent ouvertement. Notre problème, c'est pas essentiellement avec les antisémites, mais avec ceux, et justement, je m'entretenais de cela avec l'ambassadeur de France, avec ceux qui sont, je dirais, en général mitigés, mais qui ont changé d'avis et qui sont aujourd'hui contre Israël, qui identifie souvent, je dirais, les Israéliens avec leur gouvernement. On parle de cette partie de la population qui est un peu modérée. Alors, si Vous avez d'un autre côté les gens qui sont de manière générale anti-sionistes, antisémites, anti-israéliens, anti de manière générale, et qui ont aujourd'hui cette possibilité d'utiliser les réseaux sociaux et toutes sortes de plateformes pour exprimer leur haine, ça, de manière générale, ça ternit. Et si vous ajoutez à cela les fake news, ben je tiens à vous dire qu'il y a beaucoup de gens qui, de manière générale, étaient mitigés, mais aujourd'hui ne sont pas du tout pro-Israël, pour employer un euphémisme. Donc ça, il faut lutter. Beaucoup d'informations, beaucoup d'invitations. On a eu, il y a quelques mois, une visite de professeurs français de l'académie, enfin des universités françaises qui sont venus. Ils sont venus très courageux parce que, une fois de plus, leur message était « nous avons des amis, nous avons des collaborateurs en Israël ». Et on n'est pas obligé de les identifier avec leur gouvernement ou avec les actions de leur gouvernement. Je rentre pas, hein, une fois de plus, dans la politique. Mm-hmm. Parce qu'on est un pays qui est en guerre et on a beaucoup de justifications à ce niveau-là par rapport à ce que l'on subit. Mais ces professeurs sont venus et lorsqu'ils étaient là, cette délégation a subi un lynchage médiatique sur les réseaux sociaux. Je tiens à vous dire qu'ils ont eu beaucoup de courage pour venir ici. On a inventé toutes sortes de choses. Je ne sais pas dans quel état ils sont rentrés en France, mais je tiens à dire qu'ils ont vraiment démontré beaucoup de courage à vouloir venir soutenir l'État d'Israël, les chercheurs en Israël. Et une fois de plus, c'est une minorité, malheureusement.
1: Ouais. Une dernière question avec vous, Cyril Cohen. Oui. Le Benjamin Netanyahou a déclaré il y a quelques jours, hein, une semaine et demie, qu'il voulait faire de l'intelligence artificielle en Israël, que Israël deviendrait, je dirais, le numéro un de l'intelligence artificielle dans le monde, après avoir été le numéro un de la cybersécurité dans le monde. Alors, sur l'intelligence artificielle, et sur votre domaine de compétences, est-ce que est-ce que des nouveautés incroyables vont apparaître dans les prochaines années?
0: Je dirais oui, tout d'abord oui, pour donner une réponse en un mot, oui, parce que l'on voit déjà cela. Je dirais même que j'ai un article qui est en passe d'être publié, qui vient d'être accepté justement, où on a combiné l'intelligence artificielle pour développer de nouvelles protéines, qui à l'œil nu, cela nous est impossible, mais justement avec une collaboration avec le professeur Fleischmann de l'Institut Weizmann et mon laboratoire à l'Université de Bar-Ilan, on a réussi à faire cela. Donc ça sera paru rapidement, mais ça c'est juste un exemple de toutes les recherches qui sont faites en Israël à ce niveau-là. Israël est une puissance, ça tout le monde le sait, une puissance informatique et aussi une puissance au niveau de l'intelligence artificielle. Ce qu'il y a, c'est qu'il faut investir. Aujourd'hui, l'État d'Israël est, je dirais, paralysé dans une certaine mesure par la situation de sécurité, situation sécuritaire. Donc ça, c'est une chose qui pourrait un peu brider ce développement. Mais je crois qu'on a beaucoup d'atouts en Israël. Et si on arrive à rétablir une fois de plus, vous savez, il y a des investissements, il y a des compagnies, il y a des venture capital, des fonds hein, justement qui investissent en Israël. Mais on a vu une chute ces derniers temps parce que il n'y avait pas de certitude au niveau sécuritaire. Si la situation se calme, je suis assez confiant qu'Israël aussi sera une des nations qui pourra à ce niveau-là développer l'intelligence artificielle à un nouveau stade, et ce qui pourra faciliter évidemment les développements aussi bien au niveau de l'informatique, mais aussi médicaux, parce que aujourd'hui, de ce que je sais, de ce que je conseille, etc., ce que l'on voit, c'est qu'il y a maintenant une prépondérance de recherche par toutes les compagnies comme Google, comme OpenAI, comme Claude, etc., comme Anthropic, etc. Il y a un focus aujourd'hui sur la santé. Aujourd'hui, c'est le prochain défi, justement, où on attend que l'IA nous aide à résoudre certains
1: problèmes. Oui, on veut absolument reculer le moment de notre disparition. Donc, on fait tout pour cela.
0: Oui, on fait tout pour cela, et puis aussi trouver justement des solutions à certaines maladies. Il y a des choses à vivre. Moi, juste vous redonner vraiment un exemple en 30 secondes. Je viens de recruter un nouveau professeur que j'ai recruté de Californie. Et cette personne a développé en fait un modèle IA qui permet de scanner les rétines en 10 secondes, au lieu que cela prenne par un être humain 20 minutes, et cela permet de déceler des maladies bien avant, maladies de la rétine, bien avant qu'elles apparaissent. Il a développé un modèle impressionnant. Donc ça, c'est un des exemples que je peux donner, et j'espère vraiment que toutes sortes, qu'on va arriver, je pense, à une ère où d'un coup, votre téléphone sonnera et dira, écoutez, les résultats sont arrivés. D'après ce que l'on voit, d'ici 5-6 ans, vous risquez de développer telle et telle maladie. Allez chez votre médecin, prenez tel traitement, etc. Je pense que ce n'est plus de la science-fiction, c'est une question de quelques années.
1: Incroyable. Cyril Cohen, professeur Cyril Cohen, merci d'avoir été avec nous sur Radio Shalom. Vous qui êtes le nouveau recteur de l'université Bar-Ilan en Israël. Merci et bonsoir.
0: Merci, bonne soirée, et je souhaite aussi Shana Tova à tous vos auditeurs. Au revoir.
1: Au revoir. Voilà, c'est la fin de cette édition. Merci de nous avoir suivis. Je vous retrouve tout à l'heure à 19h pour la seconde édition de cette soirée. Vous restez avec nous sur Radio Shalom.
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8: Bonsoir, le chef d'état-major de l'armée israélienne, le général Eyal Zamir, s'est rendu aujourd'hui dans le sud de la Syrie au lendemain de la frappe inhabituelle menée dans le pays. Il a reçu un point sur la situation opérationnelle. Israël, qui a confirmé être à l'origine des frappes aériennes menées dans la nuit contre un aérodrome militaire syrien où, selon l'État d'Israël, la Turquie prévoyait de déployer des forces, accentuant encore les tensions déjà vives avec Ankara. L'Iran aurait envisagé de prendre pour cible des sites ou des installations militaires américaines en Europe si les combats devaient reprendre. C'est ce que rapporte le Financial Times, citant des sources proches du régime des Mollahs. L'OTAN, de son côté, est prête à faire face à toute menace et prendra toutes les mesures nécessaires pour défendre ses alliés. C'est ce qu'affirme un responsable de l'Alliance Atlantique alors qu'il était interrogé sur le contenu de cet article du Financial Times. Les forces armées iraniennes qui ont mis en garde les pays du Golfe contre toute aide apportée à l'armée américaine, affirmant que cela reviendrait à se joindre aux opérations militaires américaines. L'ancien premier ministre israélien Naftali Bennett et le chef de l'opposition Yair Lapid ont affirmé qu'ils militeront en faveur d'une politique de dissuasion intransigeante à l'égard de l'Iran, tout en cherchant à renouer les liens tendus avec les libéraux américains et avec l'Union européenne. L'armée israélienne qui a annoncé avoir frappé deux commandants du Hamas dans la bande de Gaza, le premier a été visé dans le secteur de Nusayrat, dans le centre du territoire côtier. Il s'était infiltré en Israël et avait participé au massacre du 7 octobre 2023. Peu après, l'armée israélienne et le Shin Bet ont frappé dans le quartier de Toufa. Un autre commandant du Hamas qui, lui, préparait des attaques contre des soldats israéliens opérant dans la bande de Gaza. Des ingénieurs du génie civil israélien ont récemment colmaté deux tunnels du Hamas d'une longueur totale d'environ 2 km. Le ministre des Affaires étrangères, Jean-Noël Barrot, a jugé aujourd'hui insupportable et inhumain les propos du ministre israélien Itamar Ben-Gvir, qui a déclaré qu'Israël devait tuer 30 ou 40 personnes chaque nuit à Gaza. Réaction similaire du chancelier allemand Friedrich Merz, qui condamne avec la plus grande fermeté les propos tenus cette semaine par le ministre israélien Itamar Ben-Gvir. Alors que les tensions avec la Turquie s'intensifient, l'armée israélienne et l'armée grecque ont annoncé que le chef d'état-major de l'armée israélienne, Eyal Zamir, avait rencontré son homologue grec en visite officielle en Israël. Ni l'armée israélienne ni l'armée grecque n'ont précisé quand la rencontre a eu lieu. Benjamin Netanyahou et le chef de l'opposition Yair Lapid se rencontreront ce soir pour discuter des questions de sécurité. La dernière rencontre entre les deux hommes remonte au 15 avril dernier. À avec 1243 décès excédentaires enregistrés du 3 au 22 juillet, la deuxième vague de chaleur de l'été, de cet été 2026, moins meurtrière que celle de juin, porte à 7300 morts, le bilan encore provisoire des victimes des fortes températures cette année. C'est ce qu'annonce aujourd'hui Santé publique France. Bonsoir à toutes et à tous. Le chef d'état-major de l'armée israélienne, général Eyal Zamir, s'est donc rendu aujourd'hui dans le sud de la Syrie au lendemain de la frappe inhabituelle menée dans ce pays, une frappe qu'a reconnu l'État d'Israël. Dror Even Sapir, bonsoir.
2: Bonsoir.
8: Alors, est-ce qu'on en sait un peu plus sur cette frappe qui a été menée la nuit dernière contre un aérodrome militaire syrien?
2: Oui, le chef d'état-major de l'armée israélienne, le général Eyal Zamir, dans sa visite dans le sud de la Syrie, a fait mention en affirmant que l'armée et l'État d'Israël ne pourraient pas accepter que des forces hostiles se déploient à proximité ou même à proximité relative de la frontière avec l'État hébreu. Il faut rappeler d'ailleurs que des troupes israéliennes sont encore présentes dans plusieurs points du sud de la Syrie, et ce raid aérien contre une base aérienne au nord-est de la Syrie a été effectué suite à des renseignements concernant la volonté de l'armée turque d'y déployer des hommes et d'y installer une base aérienne en plein territoire syrien. Donc on sait que le régime syrien actuel est très proche de la Turquie, que Recep Tayyip Erdogan avait favorisé le renversement de l'ancien régime, le régime de Bachar el-Assad, et qu'il entretient des relations d'une très grande proximité avec le régime actuel, celui d'Ahmed al-Shaabi. Ce raid aérien constitue un message très clair à l'intention de la Syrie, ne pas laisser la Turquie déployer des forces militaires turques, déployer des forces militaires turques sur son territoire, et à la Turquie pour qu'elle renonce à ses velléités d'expansion territoriale, ou du moins d'influence militaire tout au long de la région, y compris en Syrie, pour que la Syrie ne devienne pas la chasse gardée en quelque sorte de la Turquie, dans un contexte où depuis plusieurs années déjà les relations entre Ankara et Jérusalem ont cessé de se dégrader. La manière dont les dirigeants syriens parlent non seulement de l'opération militaire israélienne dans la bande de Gaza, mais également des dirigeants israéliens eux-mêmes, est véritablement caractérisé par un ton très très acerbe et par des propos que l'on pourrait qualifier d'insultes. Par conséquent, oui, c'est un message très clair, et c'est une opération délicate sur le plan géopolitique, dans la mesure où les dirigeants israéliens savent pertinemment que la Turquie de Recep Erdogan entretient d'excellentes relations avec les États-Unis, avec Donald Trump. Donald Trump qui apprécie le dictateur turc et qui l'a montré à plusieurs reprises. Par conséquent, s'en prendre à la Turquie, c'est risquer de contrecarrer les désirs de l'administration américaine dans la région. D'ailleurs, les États-Unis et leur émissaire concernant la Syrie et le Liban ont réagi d'une manière très critique aux raids aériens effectués par Israël en Syrie.
8: Et pourtant, Israël disait hier qu'ils avaient prévenu les États-Unis au plus haut niveau de l'administration américaine que ces frappes avaient lieu ou auront lieu, en tout cas avant qu'elles n'aient lieu. Et autre question avec vous, Dror Even Sapir, un responsable israélien a déclaré que Israël pourrait s'en prendre à un pays de l'OTAN, donc on voit bien qu'il s'agit là de la Turquie, si les intérêts israéliens sont menacés. Est-ce que on pourrait se diriger vers une confrontation directe entre la Turquie et Israël?
2: Alors c'est bien évidemment le scénario catastrophe, celui que tout le monde redoute. Il faut bien avoir à l'esprit que l'armée turque est l'une des plus puissantes de la région. Ce genre de raid a justement pour objectif de dissuader la Turquie d'avancer ses pions en territoire syrien, puisque la Turquie est également aurait beaucoup à perdre à une confrontation directe avec Israël, mais Israël aussi. Israël est engagé sur plusieurs fronts. D'ailleurs, le chef d'état-major aujourd'hui a affirmé que sur tous les fronts sur lesquels Israël est engagé, le risque d'escalade était encore relativement grand. Donc une confrontation directe avec une armée aussi puissante que la Turquie, c'est bien évidemment un scénario que les Israéliens veulent éviter, que les dirigeants israéliens veulent éviter, et ils considèrent que pour que ce scénario ne se concrétise pas, eh bien il faut frapper des sortes de coups de semonce. C'est de cette manière que l'on pourrait qualifier ces raids aériens en Syrie, pour dissuader encore une fois la Turquie de s'engager dans une pente glissante qui pourrait effectivement amener à une confrontation indirecte, plus directe entre les deux pays.
8: Dror Even Sapir, je rappelle que vous êtes l'un de nos correspondants permanents en Israël. Merci et bonsoir Dror.
2: Bonsoir.
8: L'Iran aurait envisagé de prendre pour cible des sites ou des installations militaires américaines en Europe si les combats devaient reprendre. C'est ce que rapporte le Financial Times, citant des sources proches du régime des Mollahs. Selon le journal britannique, des installations militaires situées en Bulgarie ou à Chypre pourraient être attaquées, ce qui élargirait ainsi considérablement la portée des mesures de représailles du régime iranien, qui se sont jusqu'à présent concentrées principalement sur le Moyen-Orient. Ces deux pays disposent de bases militaires mises à la disposition des troupes et du matériel américain. Au cours de la guerre qui a éclaté le 28 février, l'Iran a réussi à tirer un missile sur la base aérienne de Diego Garcia, située à quelques 4000 kilomètres de là, dans l'océan Indien, démontrant ainsi sa capacité à frapper pratiquement n'importe où en Europe, même si les analystes estiment que cette portée accrue se ferait au prix d'une ogive plus petite, ce qui limiterait les dégâts potentiels. De son côté, l'OTAN est prête à faire face à toute menace et prendra toutes les mesures nécessaires pour défendre ses alliés. C'est ce qu'affirme un responsable de l'Alliance Atlantique suite à l'article du Financial Times. Comme l'ont montré plus tôt cette année, les défenses aériennes de l'OTAN, qui ont intercepté avec succès à 4 reprises des missiles balistiques tirés depuis l'Iran en direction de la Turquie, notre dispositif de dissuasion et de défense est solide et efficace, a ajouté ce responsable de l'OTAN. Les forces armées iraniennes ont mis en garde les pays du Golfe contre toute aide apportée à l'armée américaine, affirmant que cela reviendrait à se joindre aux opérations militaires américaines. Nous tenons à avertir que toute aide ou facilitation apportée à l'armée américaine, l'agresseur équivaut à une participation à l'opération militaire américaine. C'est ce qu'affirme le chef d'état-major des forces armées iraniennes. Il semble peu probable qu'un si grand nombre d'avions militaires, en particulier d'avions ravitailleurs, puissent se trouver sur des bases régionales à l'insu des pays hôtes, ajoute le chef d'état-major iranien. L'ancien premier ministre israélien, lui, Naftali Bennett, et le chef de l'opposition, Yair Lapid, ont affirmé qu'ils militeront en faveur d'une politique de dissuasion intransigeante à l'égard de l'Iran, tout en cherchant à renouer les liens tendus avec les libéraux américains, avec l'Union européenne. Naftali Bennett, un faucon en matière de sécurité à la tête du parti Beyachad, qu'il dirige aux côtés de Yair Lapid, a expliqué aux membres de sa formation que les attaques menées par les proxys iraniens devaient être traitées comme si elles provenaient directement de l'Iran. Si le Hezbollah ouvre le feu sur nous, nous frapperons l'Iran. Une attaque menée par les tentacules de la pieuvre iranienne à l'intérieur des frontières israéliennes entraînera des représailles à l'intérieur des frontières iraniennes, a déclaré Naftali Bennett. l'armée israélienne qui a annoncé avoir frappé deux commandants du Hamas dans la bande de Gaza. Le premier a été visé dans le secteur de Nousseirat, dans le centre de la bande de Gaza. Il s'était infiltré en Israël et avait participé au massacre du 7 octobre 2023. Peu après, l'armée israélienne et le Shin Bet ont frappé dans le quartier de Toufa un autre commandant du Hamas qui, lui, préparait des attaques contre des soldats israéliens opérant dans la bande de Gaza. Et puis, des ingénieurs du génie civil militaire ont récemment colmaté deux tunnels du Hamas d'une longueur totale d'environ 2 km. L'armée a indiqué que les tunnels avaient été découverts dans le centre et le sud de la bande de Gaza dans le cadre des opérations visant à éliminer les infrastructures du groupe terroriste dans les secteurs de l'enclave contrôlés par l'armée israélienne. Le ministre des Affaires étrangères, Jean-Noël Barrot, a lui jugé aujourd'hui insupportable et inhumain les propos du ministre israélien Itamar Ben-Gvir, qui a déclaré qu'Israël devait tuer 30 ou 40 personnes chaque nuit à Gaza. Même réaction du chancelier allemand Friedrich Merz, qui condamne avec la plus grande fermeté les propos tenus par Itamar Ben-Gvir. Alors que les tensions avec la Turquie s'intensifient, l'armée israélienne et l'armée grecque ont annoncé que le chef d'état-major de l'armée israélienne, le général Eyal Zamir, avait rencontré son homologue grec en visite officielle en Israël. L'armée israélienne indique que la visite du chef d'état-major de la défense nationale hellénique souligne l'importance stratégique et solide des relations militaires établies entre Israël et la Grèce. Ces relations ont permis de consolider un partenariat de longue date entre les deux pays, ajoute l'armée israélienne, et celle-ci ainsi que l'armée grecque n'ont pas précisé quand la rencontre avait lieu. Israël qui a confirmé être à l'origine des frappes aériennes menées la nuit dernière, et on en parlait avec Dror et Ben Sapir, contre un aérodrome militaire syrien où l'État d'Israël, où selon l'État d'Israël, la Turquie prévoyait de déployer des forces, accentuant encore les tensions déjà vives avec Ankara. Dans ce contexte, Benjamin Netanyahou et le chef de l'opposition Yair Lapid se rencontreront ce soir pour discuter de questions de sécurité. La dernière rencontre entre les deux hommes remonte au 15 avril dernier. Le chef de l'opposition est traditionnellement informé une fois par mois par le Premier ministre sur les questions sensibles de sécurité nationale, même si Benjamin Netanyahou et Yair Lapid n'ont pas respecté ce calendrier. Avec 1243 décès excédentaires enregistrés du 3 au 22 juillet dernier, la deuxième vague de chaleur de cet été, moins meurtrière que celle du mois de juin, porte à 7300 morts. Le bilan encore provisoire des victimes des fortes températures cette année, c'est ce qu'annonce Santé publique France. Ce bond de la mortalité, toute cause confondue de 1243, qu'on ne peut pas encore imputer avec certitude à la chaleur, s'ajoute aux effets des 5764 décès excédentaires enregistrés du 17 au 30 juin et aux 300 morts recensés à ce jour lors du tout premier épisode caniculaire de cette année, du 24 au 28 mai, par l'agence sanitaire. Et puis, vous le savez, les films historiques poursuivent leur effort. Après le biopic sur Jean Luchaire, Les Rayons et les Ombres, et les deux longs métrages consacrés au général de Gaulle, La Bataille de Gaulle, c'est désormais l'histoire du couple Beat et Serge Klarsfeld qui va devenir l'objet d'un film l'année prochaine, en 2027. Yvan Attal réalisera le film à partir d'un scénario coécrit avec Laurent Turner. Après avoir incarné Serge Klarsfeld dans le téléfilm La Traque, signé Laurent Jaoui, sorti en 2008, le casting a de quoi surprendre. Danny Boone, habitué des rôles comiques, se lance dans un registre dramatique pour ce long métrage produit par Netflix, où il campe Serge Klarsfeld, intitulé provisoirement Projet K. Ce film français met en scène également Diane Kruger dans le rôle de Beat Klarsfeld, l'épouse de Serge. L'actrice a déjà exploré cette période, ayant participé à Inglourious Basterds en 2009. neuf de Quentin Tarantino, une star allemande recrutée par les services secrets britanniques. On va marquer une pause dans cette édition et on se retrouve dans un instant avec notre invité Cyril Cohen.
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8: Cyril Cohen, bonsoir.
12: Bonsoir Pierre.
8: Cyril Cohen, vous êtes professeur en médecine. Vous avez été doyen de la faculté des sciences de la vie de l'université Bar-Ilan et un expert reconnu en immunothérapie et en immunologie du cancer en Israël et à l'international. Et vous venez d'être élu recteur de l'université Bar-Ilan. Vous succédez au professeur Amnon Albeck qui occupe actuellement ce poste et dont le mandat s'achèvera en octobre prochain. Pour vos travaux de recherche et votre engagement public, vous avez reçu de nombreuses distinctions, dont le prix Tobenblatt pour la recherche médicale, une reconnaissance de l'innovation par l'Association américaine pour la recherche sur le cancer et une distinction pour votre contribution exceptionnelle à la société et à l'État d'Israël dans le domaine de la recherche qui a été décernée par le ministre de l'Immigration et de l'Intégration. Voilà pour la présentation. On vous a beaucoup entendu à l'époque du Covid. Vous êtes également intervenu sur le dernier cas de l'antivirus où vous avez un peu calmé les esprits. Et on voulait vous avoir ce soir pour évoquer un peu la société israélienne dans son ensemble, celle qui est confrontée la tragédie du 7 octobre 2023 dont les soldats et les réservistes sont sur 7 fronts différents. La première question que j'ai envie de vous poser, Cyril Cohen, c'est comment vous avez vécu cette période et comment aujourd'hui les Israéliens respirent un peu mieux?
12: Oui, donc je dirais une fois de plus que il y a un traumatisme, ça on ne peut pas l'éviter, même si aujourd'hui de manière générale la vie a repris, je dirais à 90%, et aussi la chose qui est importante à souligner, c'est le fait qu'on n'a plus d'otages à Gaza. Je dirais qu'avec les récentes confrontations que l'on a eues avec l'Iran, ça fait moins de 6 mois en fait, hein, mm-hmm. Si vous réalisez mars, 28 février jusqu'au début avril, je dirais qu'on est dans une sorte d'attente. Maintenant, la société israélienne, elle est très, je dirais, adaptative, très réactive, et donc on vit un peu au jour le jour, c'est-à-dire que quelques semaines, même quelques jours après la fin des dernières hostilités, la vie a repris et tout doucement on se réhabitue à certaines choses que l'on avait oubliées. C'est-à-dire, ce sont les sorties le soir, ce sont les gens qui partent un peu à l'étranger, etc. Mais d'un autre côté, je dois dire qu'on a une espèce d'épée de Damoclès qui est présente et on sent que ça peut repartir de manière très, très, très rapide.
8: Ouais. Et il y a aussi un phénomène qui est inquiétant en Israël. Ce sont tous les traumatismes, les fameux post-traumas. Exactement. Qu'il faudra gérer parce que ça concerne beaucoup d'Israéliens.
12: Malheureusement, nous envoyons nos enfants à l'armée. Nous avons nous-mêmes, nos collègues, etc., servent en Milouim, et ce dont on se rend compte, ça rappelle un peu, je dirais, de manière différente ce que l'on a vécu pendant le Covid, où il y avait la crise, et puis après il y a eu l'après-crise, qu'on a vu par exemple au niveau de l'éducation.

0: devenir d'un coup violente, même contre ses enfants, même que contre son épouse. Il y a énormément de travail psychologique à faire, mais ça, une fois de plus, il y a beaucoup de cicatrices et comme je le disais, on en voit de plus en plus en Israël, malheureusement.
1: Alors, Cyril Cohen, on est dans une période en Israël qui est juste avant les élections qui auront lieu le 27 octobre. Quelle est, je dirais, l'ambiance en Israël? Qu'est-ce qui préoccupe les Israéliens aujourd'hui? Alors, vous parliez de l'épée de Damoclès, ça c'est sur l'aspect militaire, sur les fronts militaires, mais qu'est-ce qui préoccupe aujourd'hui les Israéliens? Est-ce que c'est le coût de la vie qui est exorbitant en Israël? Est-ce que c'est la politique elle-même? Est-ce que c'est une volonté de changer de gouvernement? Qu'est-ce qu'on dit autour de vous et qu'est-ce que vous dites aussi?
0: Donc, je dirais qu'il y a plusieurs choses à prendre en compte. Beaucoup de, je dirais, de préoccupations sont liées à l'aspect sécuritaire d'Israël. Mais quand je dis la sécurité, c'est pas la question de la sécurité immédiate, mais plus qui saura gérer la prochaine crise. Parce que malheureusement, ce que le 7 octobre 2023 nous a démontré, c'est que on ne peut pas s'endormir, on doit rester sur nos gardes, même si c'est 50 ans après, 50 ans jour pour jour après la guerre de Kippour, ce scénario d'une attaque, d'une surprise, d'une horreur, il est viable et on sait que malheureusement nos ennemis sont là et attendent le meilleur moment pour attaquer. Donc ça préoccupe, je dirais, dans le subconscient. Et d'une autre manière, le 7 octobre aussi, c'est surtout la question de la responsabilité politique, parce que je crois que c'est un des thèmes qui vont faire basculer, à mon avis, beaucoup d'électeurs. Parce que ce que l'on voit jusqu'à présent, c'est que le gouvernement du 7 octobre, qui est le gouvernement actuel, et de manière paradoxale, qui finit son terme, je crois que c'est la première fois depuis plusieurs années qu'on a un gouvernement qui a fini ses 4 ans et quelques, ce gouvernement n'a pas assumé la responsabilité de ce qui est arrivé, le plus grand massacre depuis la Shoah de Juifs sur leur terre. Et donc ça préoccupe énormément de personnes. Et si, par extension, on parle justement du côté sécuritaire, c'est le partage du fardeau militaire et la conscription des ultra-orthodoxes. Ça, c'est un scandale, c'est une tragédie pour la majorité de la population israélienne. Ce n'est pas un débat qui est religieux ou politique. Mm-hmm. C'est un débat qui touche à l'essence même de l'État d'Israël. Et donc ça amène une autre chose, si je puis me permettre cette analyse, c'est la peur d'une fracture interne de la société israélienne. On a vu qu'il y a beaucoup de violence, on a vu ces ultra-orthodoxes qui bloquent des routes, on a vu certains de gauche aussi qui ont manifesté une certaine violence, et on a aussi cette peur d'une fracture interne, parce qu'on a l'impression d'être aussi à un point de non-retour, surtout si le gouvernement ne gère pas ces crises. Le reste, si vous me demandez, le reste des choses qui nous préoccupent, c'est évidemment la démocratie, les institutions qui sont, une fois de plus, qui gèrent la société israélienne, pas seulement le gouvernement, mais aussi, par exemple, les tribunaux.
1: Ou la Cour suprême.
0: Et la Cour suprême. Donc, une fois de plus, on a vu, il y a un débat, un véritable débat sur le rôle de la Cour suprême. Ça n'a pas été résolu. C'est ce qu'il y avait eu avant le 7 octobre. Ouais. On avait passé une année malheureuse, justement, à ce niveau-là. Le reste, je dirais, vous savez, vous avez évoqué l'économie, le coût de la vie, il est, comme vous l'avez dit, exorbitant, malheureusement. Ce gouvernement n'a pas beaucoup fait pour baisser les prix, et ça vous en rendez compte lorsque vous comparez avec les autres pays de l'OCDE. Mais d'un autre côté, bien que je dirais que le public israélien en souffre, ça c'est une chose qui passe au deuxième rang. Je crois que essentiellement la question sécuritaire, la question aussi de l'isolement international, des relations avec les États-Unis, ce sont des choses qui nous inquiètent.
1: Alors, vous parliez de l'isolement de l'État d'Israël.
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